0: Mais enfin bon, en gros, un artiste n'a pas besoin de. Il a besoin que de son art et de son œuvre pour exister. Et c'est lui qui va à la rencontre du public par quelque moyen qu'il soit, quoi. Donc, bon, après, c'est un long débat, hein, mais c'est vrai que. Non, mais les choses ont changé. Donc, il faut s'adapter au nouveau mode de fonctionnement. Maintenant, c'est une nouvelle génération. C'est. Voilà, quoi. Maintenant, comme on en parlait tout à l'heure, tu as l'IA, tu as. Maintenant, voilà, quoi. Hein.
1: Est-ce que vous pensez qu'un artiste des années 90 qui peut adapter au monde de la musique de maintenant?
0: Mais plus que jamais, oui, bien sûr. Mais rien n'a changé. Rien n'a changé. C'est-à-dire que maintenant, par exemple, l'objet CD n'existe quasiment plus. Donc maintenant, tout est streaming. Alors, tu as moins
1: Tout
0: de
1: est par
0: contrôle.
1: contre.
0: Oui, c'est ça. Non, mais oui, ça, bah, alors, tu as moins de contrôle. Donc, ouais, maintenant, un artiste, il est streamé. Donc, on achète ton son sur Internet. Et tu as moins de contrôle sur tout ça. Mais la différence, c'est toujours la même chose. Quand tu viens sur une scène, quand tu t'exprimes, quand tu chantes, les gens sont toujours aussi émerveillés de te voir, les gens te supportent, tu vois. Donc rien n'a changé à ce niveau-là. La seule connexion qu'il y a finalement, c'est la vibration et l'échange qu'il y a entre un artiste et son public.
2: Voilà.
0: Après, comment tu véhicules tout ça, ça c'est ce qui a un petit peu évolué et changé. En bien ou en mal, j'en sais rien, mais le contact que tu as avec ton public, dès que tu arrives à le créer, ben rien ne peut casser ce contact, rien ne peut briser ça, quoi. Il n'y a plus de CD à vendre, mais un artiste va toujours en spectacle, on achète toujours ses places de concert, et puis voilà, quoi. Et ça va jamais changer, ça sera jamais rompu, ça.
3: Est-ce que vous pensez qu'un artiste peut vivre seulement de sa musique avec ce qui se passe en ce moment? Puisque maintenant, on peut sortir un titre et c'est sur les sites de téléchargement. En téléchargement, c'est 50 centimes, je crois, un truc comme
2: Même
3: ça.
2: pas, même pas. C'est-à-dire, on peut pas s'attarder sur les téléchargements parce que je pense qu'il n'y a pas d'argent. Le jour que la Guadeloupe se dira, bon, écoute, on va créer notre propre plateforme afro-caribéenne, là peut-être la donne va changer. Les artistes vivent plus sous les cachets. Concerts, spectacles. Et je pense que de nos jours, il y a beaucoup plus d'argent qu'avant en spectacle et en concert. Parce que déjà, c'est l'euro. L'artiste s'est payé beaucoup plus cher. Aujourd'hui, les artistes augmentent leur prix. Et c'est vrai que c'est.
0: L'artiste est payé plus cher, mais la vie est plus chère aussi.
2: La vie est plus chère.
0: Heureusement.
2: Heureusement, heureusement. La vie est plus chère. Mais à l'époque, c'était beaucoup plus difficile pour nous parce que les distributeurs, ça les intéressait pas de titres. Il fallait faire au moins 10, 8 à 10 titres. Et réaliser un album, ça coûtait. Et là, il fallait vendre après. Il fallait
0: C'est
2: les
0: ça.
2: vendre, les CD. Et moi, j'en ai bavé, hein. Parce que c'est moi qui réalisais mes trucs. Il faut réaliser, il faut passer en studio, il faut payer ton bassiste, guitariste, choriste, le studio. Heureusement, j'écrivais, je fais mes mélodies avec tous mes trucs. Après, il faut presser le CD, il faut faire la pochette.
1: Il faut bien choisir photo là.
2: Il faut bien faire cette photo-là. Ou bien venir en Guadeloupe, même pas encore payé le billet d'avion pour venir en Guadeloupe. C'est pour Martinique, c'est toi qui as produit. Après, il y a la promotion, parce il fallait allonger. Et des fois, tu ne peux pas allonger parce que tu as déjà dépensé. L'été arrive sur toi, il faut vendre. Mais tu arrives à t'en sortir quand même. Parce que le son est bon, tu fais peut-être deux scènes, peut-être deux podiums de tour que les gens, ça les intéresse. Mais ça partait plus facilement. Aujourd'hui, tu peux faire un son qui marche, qui est bien. Ben, ça peut passer à côté parce que si on ne t'appelle pas pour. Mais tu peux pas. Voilà quoi. Donc, heureusement, quand même, il y a les mairies qui sont là. Donc, il y a les fêtes de communes, il y a pas mal de fêtes de communes en Guadeloupe. Des fois, dans une seule commune, il y a au moins 3-4 fêtes. Et on peut, beaucoup d'artistes gèrent pour essayer de gagner leur vie dessus.
0: Mais après, le faut être nomade, hein. Il
2: Voilà,
0: faut être nomade, il faut se déplacer.
2: Se
0: C'est-à-dire que,
2: déplacer.
0: écoute, franchement, si tu as une bonne équipe, si tu es un bon manager, justement, si tu as envie vraiment de véhiculer ta musique et tu as envie qu'elle passe un peu partout. Attends, mais il y a des endroits où on chante du zouk, on ne sait même pas que c'est les Guadeloupéens qui ont créé le zouk. C'est inquiétant et c'est rassurant en même temps, quoi, parce que ça veut dire que c'est une musique qui a traversé les frontières. Et, et, et, euh, et, Et je peux prendre certains exemples. Quand tu vois que Aya Nakamura, pardon, quand tu vois qu'elle fait du zouk maintenant, alors que c'est une des artistes françaises, c'est l'artiste française la plus écoutée au monde, et qu'elle fait des tubes de zouk, ça prouve vraiment que notre musique a traversé les frontières, mais sauf que, et puis la Guadeloupe, c'est une toute petite île. C'est là que se créent les choses, c'est, enfin, entre autres. Mais tu ne tournes pas qu'en Guadeloupe. Tu as tellement d'endroits à visiter, à connaître, à découvrir, à faire découvrir ta musique, que non, il ne faut pas être inquiet à ce niveau-là. Et c'est vrai que pour un peu ma génération, on se dit que ouais, c'est vrai qu'à l'époque, c'était un petit peu plus... c'était plus facile de contrôler la vente de tes albums. C'est vrai qu'un artiste sur des ventes d'albums vivait aussi de ça. Voilà. Le streaming, c'est un peu moins évident. Parce que bon, dans notre petit microcosme, dans notre petite diaspora, dans notre petit niveau, mais je dis petit, mais c'est pas si petit que ça, hein, parce que c'est petit si tu veux en termes de superficie, mais comme je dis, la musique, elle va partout, elle voyage. Mais c'est vrai que on n'est pas au niveau des stars américaines où tu te dis que tu vas vivre de du streaming. Mmh. C'est-à-dire qu'une Beyoncé qui est peut-être streamée des millions et des millions de fois, ça se voit sur un compte en banque.
4: Après, tu peux faire un buzz et gagner de l'argent sur un coup, mais dans le temps, ça se crée dans le temps, non. Je dirais, pour répondre à ta question, non. Pour moi, non.
2: Mais à l'époque, quand même, les distributeurs, eux, faisaient un travail. Mm-hmm. C'est-à-dire, les démarches FNAC, les magasins, ils envoyaient ton CD un peu partout. Donc, ça nous aidait aussi.
4: Oui,
0: mais il y avait un contrôle. C'est-à-dire qu'il y avait un contrôle. Maintenant, ce qui se passe sur Internet, c'est plus compliqué. On aura beau te dire que c'est plus compliqué de contrôler cette histoire de streaming, mais enfin bon, mais faut pas jouer les vieux ringards, et il faut s'adapter, hein. C'est ça en fait, hein. Le monde évolue, il faut s'adapter, tu vois, donc
2: Mais mettre en téléchargement, pour moi, c'est plus un modèle de pub. Je dis que bon, voilà, je sais pas
0: si on se rend compte, mais dans les années 80, Internet n'existait pas, quoi. Tu vois, voilà. Donc aujourd'hui, ça passe par là maintenant, et puis c'est tant mieux.
2: Et on est obligé de suivre la tendance, parce que ça fait partie de la société, hein, donc on ne peut faire que ça.
1: Ouais. Et, mais vous, déjà oublié nous là-haut.
3: Donc l'arrivée du numérique, ça a tué les vrais autistes. Le buzz, c'est pour un moment. Donc, qu'est-ce que pour vous qui voudrez faire pour mettre en lumière les nouveaux talents qu'on laisse cacher quand on passe sur les autres médias? Qu'est-ce qu'on peut faire pour ça? Monter une association, monter un groupement?
2: Très bonne idée. On aurait pu avoir un major en Guadeloupe, un major afro-caribéen. Parce qu'il y a des majors partout, il y a des majors en Afrique, des majors en France, des majors, mais il n'y en a pas ici. On n'a pas de major. Donc avant, c'est vrai, on avait Moadis, Deps, donc c'est un travail. Mais aujourd'hui, on est obligé de s'autoproduire et on a tout le boulot. Le temps de réaliser, téléphoner, mettre sur place, il faut vraiment avoir une équipe, comme dit Willy.
0: Il faut se produire surtout. Il faut faire de la scène. Hein, c'est-à-dire que même si toi, tes œuvres ne sont pas encore connues, mais il ne faut pas hésiter à aller chanter celles des autres, quoi, tu vois. C'est-à-dire que bon... Je prends le cas de Sandra, elle est bien placée pour le dire et en parler. Et Sandra, elle fait de la scène depuis des années maintenant. Donc régulièrement, elle est en prestation un peu partout. Donc le public là commence à la connaître. Alors discographiquement, ça fait pas longtemps qu'elle fait des choses, mais ça fait longtemps qu'elle fait de la scène. Et ça, c'est
2: important.
0: C'est important. Et dès que tu passes par là, tu as tout gagné, quoi. Parce que les gens, ils te connaissent, ils savent que tu sais chanter, ils apprécient ton talent. Et ma foi, c'est ce qu'on demande à un artiste. Ouais. C'est de donner de la vibration, qu'est-ce qu'il faut de plus que la scène. C'est la scène qu'il faut. Et après, produire des nouveaux titres, des nouveaux sons et faire ça fonctionner. Oui, mais ça vient au fil du temps.
4: Il faut de la patience, ne pas se décourager, parce que c'est vrai qu'on a tendance, malheureusement, hein, parfois à barrer la route des autres. Je ne parle pas pour moi, hein. Je ne barre pas la route, bien au contraire, je l'ouvre, je suis dans le partage. Mais c'est vrai que ça serait bien que tout le monde ait cet esprit-là et qu'on ne cherche pas à se mettre en avant par-dessus tout, écraser tout ce qu'il y a autour et qu'on ne voit que nous. Non, c'est vraiment que tout le monde brille ensemble, en fait.
0: Oui, mais en fait, le problème, alors, c'est pas pour dresser un tableau noir de la chose. Moi, de là, je suis un éternel utopiste, personnellement, mais la société est ainsi faite. C'est-à-dire que il y a des gens qui ont un pouvoir et qui veulent dominer, et ça, c'est dans tous les milieux. Nous, on est dans le milieu de la musique, donc on parle d'une autre, mais ça se fait, la société est ainsi faite. Hein, c'est-à-dire que les gens qui sont au-dessus ne veulent pas que les autres arrivent à leur niveau, quoi. Donc il y a.
1: C'est une compétition, en fait.
0: Je sais pas si c'est une compétition, mais
2: ça, c'est une question d'argent.
0: Mais voilà, c'est-à-dire
2: le. Tu sais que tu as 10 000 euros qui comptent. En partageant, peut-être tu t'envoies à 8 000.
0: Ah. Voilà. Pour c'est aussi simple que ça, et là c'est bien plus large que ça, ce sujet-là. Mais pour qu'il y ait des gens très riches, il faut qu'il y ait des gens très pauvres.
2: Très pauvres. Mmh. Et ce sont les pauvres en plus qu'on s'enrichisse.
0: Et dans tous les domaines, c'est ça. Pour que mon son passe beaucoup plus que le tien, il faut que le tien passe moins, quoi. Donc quand tu sais que tu as, quand tu sais que tu as des gens qui ont des intérêts, donc forcément, il y a essayé de passer son à Joël moins, parce que faut en moins passer plus, tu vois. Donc c'est comme ça, et ça c'est la société qui est ainsi faite. Donc c'est à toi de te battre, il faut être un combattant. Hein,
2: il y a d'autres intérêts qui sont...
0: Chaque
2: monde a... Je n'ai pas souligné, tu vois, donc, mais il y a la partie édition qui est très importante. Oui. Et quand il y a de l'édition, plus ça tourne, plus ça tombe. D'après vous, il faut passer, mais moins. Même si tu as été émeillé. On connaît la suite.
4: Ouais.
0: C'est le showbiz.
2: Ça s'appelle du showbiz. C'est-à-dire, nous, on est rentrés dedans.
0: C'est comme ça depuis des années. Hein. C'est le showbiz,
2: on est rentrés dedans. Fait. C'est à nous de créer nos armes. Mm. Sinon, tu ne rentres pas. Mm. C'est à la guerre. Donc, tu ne peux pas rentrer dans une guerre et tu n'es pas armé. Donc, si tu es dans cette guerre-là, c'est que tu as de quoi te défendre. Donc, on parle ici, c'est où on essaie de défendre quelque chose, mais qui n'est même pas défendable. Parce qu'on sait très bien où on est.
0: Après, il n'y a pas de guerre. Après, il n'y a pas de guerre. Il n'y a pas de guerre entre les artistes. Hein, vous rassure.
2: Hein, voilà.
0: Ça se passe plutôt bien. Hein, voilà. Moi, je veux dire, non, mais après, oui, mais c'est les gens qui ont des intérêts sur tout ça, quoi. C'est les gens qui. Mais maintenant, ça a changé. Maintenant, c'est plus pareil. C'est-à-dire que maintenant, il y a moins de grosses boîtes de prod. Et maintenant, voilà, quoi. Donc,
2: on doit faire avec.
0: Chaque artiste essaye de mener sa barque, son petit bateau, et il essaye de le faire avancer comme il peut. Voilà. Hein,
4: c'est pour ça, laisser son empreinte, oui.
0: C'est ça.
3: Donc, Sandra, tu fais la musique par passion?
4: Je fais la musique par passion, tout à fait.
3: Et le monsieur à côté de toi, qu'est-ce qu'il fait? Il fait de la musique, il joue d'un instrument?
2: Moi, je suis plutôt parolier. La mélodie, c'est mon point fort. Et comme dit Willy, hein, c'est un businessman.
3: Tu as déjà lancé des artistes?
2: Énormément.
3: Est-ce qu'ils ont de la reconnaissance pour toi?
2: Oui.
1: Tu peux poser des questions là, ça. Oui.
3: Parce que.
2: Pas toujours.
3: En cas où il a parlé tellement, j'apprends le coup, il y a Omi.
2: Pas toujours, pas toujours.
3: Ou tu n'as Omi.
2: Pas toujours, parce que, en fait, comme dit Sandra, c'est une portion. Une portion, c'est de la passion. Mm-hmm. Mais c'est un métier. Hein. Ça dure, moi, j'investis, il faut que je gagne. C'est un métier, je ne vais pas me laisser rouler non plus. Si on parle sur un contrat, c'est temps, c'est temps. Mmh. Après, quand tu es trop carré, trop direct, on essaie de t'enfoncer. C'est du business. Mais aujourd'hui, c'est vrai, je fais un retour dans la musique, mais il faut faire travailler le cerveau, parce qu'on sait déjà où on nous attend. Donc, il faut faire en sorte qu'on trouve un petit chemin un peu plus étroit pour se glisser dans le cercle. Et il faut faire très attention quand même.
3: Mais est-ce que les cachets, quand vous allez faire une prestation, vous demandez un cachet, ça tombe tout de suite? Sandra, Livio.
2: Après, l'établissement, par exemple, tout ce qui est mairie, ça tombe pas tout de suite, c'est vrai. Hein? Mais c'est du sûr. Hein? Et c'est vrai, je dis, il y a des artistes qui ont des cachets, qui ont des super cachets. Mais moi, je dis quand même, un artiste ne peut pas avoir un cachet. Mmh. Pourquoi? Parce que tu dois avoir un cachet en fonction d'eux. Pourquoi? Parce que ce ne serait pas la même somme si on chante pour une association, pour une salle de 80 personnes, et si une autre association pour une salle de 500 personnes, ou 1000 ou 2000 personnes. Donc, on a plusieurs cachets, on s'adapte, on négocie. Il faut être négociateur pour pouvoir fonctionner et pouvoir aussi se présenter son album, et il faut avoir du tchatch. C'est le business, on est.
3: Donc, vous avancez sans manager, parce qu'il y a des gens que je reçois, ils me disent qu'ils ne veulent pas entendre parler de manager.
2: Moi, j'ai eu un manager. J'ai eu J.C. Idom en Guadeloupe. J'ai eu des bons retours avec lui depuis que j'ai commencé la musique. C'est grâce à lui aussi si je suis passé un peu partout. Mais aujourd'hui, c'est vrai que on peut se créer son manager. Par exemple, un ami très cher, une amie très chère, quelqu'un qui est dans l'équipe. Mais se dire de prendre un manager pour aujourd'hui en Guadeloupe ou que ce soit en Martinique ou en France, je ne vois pas l'intérêt. Parce que aujourd'hui, les artistes se managent eux-mêmes. Et ils ont plus de facilité à négocier avec l'organisateur.
3: Willy et Sandra.
4: Mais moi, j'ai des propositions. Donc, j'attends de voir ce que l'un et l'autre proposent et j'aviserai.
3: Tu mènes une enquête avant.
4: Important, tu sais, aujourd'hui, il ne faut pas se lancer dès qu'on a une proposition et accepter tout et n'importe quoi. Parfois, tu peux être bloqué et ne pas pouvoir continuer dans le sens que tu voulais. Donc, il faut être très réfléchi quand on fait ce genre de démarche.
3: Willy ?
0: Moi, j'ai jamais eu de manager attitré au premier sens du terme, avec qui j'ai signé un contrat de management, où j'ai jamais ressenti, alors peut-être le besoin, je sais pas, mais parce que finalement, alors oui, mais le manager il joue un rôle, évidemment, c'est un métier, c'est un travail, hein, donc il est là pour te trouver des prestats, pour te faire tourner, pour te faire voyager aussi, hein, c'est pas qu'en Guadeloupe, hein, le manager est censé prendre des contacts, tout ça. Donc oui, là, c'est un boulot, quoi. Donc si c'est un type qui fait bien, ou une dame, ça peut être une femme, qui fait bien son boulot, ben tout c'est banco, hein, c'est gagné. Donc j'ai jamais eu de manager attitré, mais je suis pas contre cette idée de travailler avec quelqu'un qui, parce que c'est, honnêtement, je trouve ça plus séduisant d'appeler un manager plutôt que d'avoir contact direct avec l'artiste, même si je n'ai rien contre l'idée, mais voilà quoi. C'est un métier qui est censé être structuré à tous les niveaux, hein. Donc manager, tu parlais d'édition tout à l'heure, donc voilà quoi, l'édition c'est pareil, c'est-à-dire que tu donnes des éditions pour un titre, la sortie d'un titre, bah le gars qui a l'édition est censé véhiculer ton vidéoclip, le faire diffuser un peu partout, donc Tout est structuré, hein, tout est là. Il suffit d'avoir des gens qui sont conscients que c'est un métier et qu'il faut le faire bien.
2: En fait, je te rejoins, en fait, tout devrait être respecté. Mais comme rien n'est respecté, donc on est obligé de faire à notre façon. Parce que, effectivement, tu produis un produit, il faut que tu aies un manager pour faire le travail. Mais si le manager ne fait pas le boulot, ou bien le manager, il va s'enrichir, normalement peut-être 10, 15 à 20% pour le manager, très souvent ça va être 10 à 15% pour l'artiste, 80% pour le manager. Donc à quoi bon d'avoir un manager ?
0: Mais si c'est comme ça, il faut le lâcher tout de suite.
3: il faut mettre quelqu'un à côté de soi qui te fait avancer, pas stagner. C'est pour ça que Sandrine est maligne, hein, tu vois. Elle patiente, elle regarde avant. Elle met son enquête.
1: Non, mais tu as raison. Hein.
4: Je suis taureau, mais quand même. Je ne fonce pas comme ça.
3: Quel est le premier titre que tu as écrit,
2: Waouh. Premier titre. Premier love. 99.
3: C'était pour une petite doudou du côté de Petit Canal. Là.
2: Non, en fait, moi, c'est très imagé, hein, c'est-à-dire je suis un créateur, hein, c'est-à-dire, t'as vu les acteurs et tout, enfin, les réalisateurs de films, par exemple, je vais sur une plage ou bien, j'aime bien la campagne, et je crée des scènes dans ma tête, et je commence à écrire la scène, Bon, les gens m'ont dit, oh, mais t'as peut-être écrit son vécu. Mais c'est pas du vécu. Hein. Par exemple, au Laoyer, c'est.
1: L'impro.
2: Voilà. J'improvise, mais je crée des citations. C'est pour ça que je peux écrire, par exemple, pour 10 artistes, tout de suite, et aucun des titres ne se ressemble. Parce que je fais parler la chanteuse, je discute avec elle peut-être pendant une heure pour voir. Pour l'apprendre un petit peu, je l'analyse et puis je commence à écrire. Ah, par rapport à sa personnalité, je ne fais pas entrer le vécu d'une artiste dans mes textes. Tout c'est du rêve. C'est-à-dire on est là pour vendre du rêve et c'est ce rêve qu'on vend va directement dans les cœurs de ceux qui ont besoin et des fois ça les soulage. Des fois, on a besoin d'écouter un titre pour être bien dans sa tête, ou bien on n'est pas d'humeur ce matin, donc on écoute un titre, on écoute un tel, et on passe une très belle journée.
1: Mais qui est-ce qui est plus compliqué, les orchestres écrits, créoles là, ou bien français là? Qui est-ce qui est plus compliqué?
2: En fait, il n'y a pas de complication. C'est-à-dire, c'est une question d'amour. Moi, mieux écrit créole là, par contre. Pourquoi? Parce que quand j'écris un titre en créole, je me sens bien et ça va bien avec l'idée que je crée, tu vois, cette idée-là que j'ai envie que les gens puissent. Alors, l'idée que j'ai envie de faire connaître quelque chose, j'ai envie de faire véhiculer quelque chose à quelqu'un.
1: On est en cours sur. Non, nous quatre.
2: On monte en cours cycliste.
1: Et Guyane.
3: Ah, moi, j'ai rien de.
1: À part moi, hein?
2: À qui porte la blague, mais ça?
3: Continuez.
1: À part moi, en tout cas. Donc.
2: Alors, écrire un texte en créole, j'aime bien écrire en créole. Parce que quand j'écoute mon créole, enfin, posé sur mon instru, et la manière dont ça se balance. C'est pas pareil si j'écris ce même titre en français.
1: En français, ouais.
2: Mais si je pars pour écrire un titre en français, je m'arrangerai pour que ça puisse balancer. Mais le texte que j'ai écrit en créole, le mettre en français, ce sera pas pareil. Mais c'est vrai que j'aime, parce qu'on savent quand même faire le tour du monde en créole. Donc.
1: Après, c'est en face aussi de valoriser le créole, là.
2: Mais c'est ça, on l'a dit. C'est-à-dire, faut pas nous dire qu'il est bon, mais parce qu'à un certain moment, tous les artistes, je te souviens de ça, les artistes écrivaient en français parce que bon, on était à la course, on voulait être signé avec Sony. Ça n'a pas mené nous pour goûter. Avant tout, pour nous être une créole.
5: Mais moi,
2: le texte en français, il est bien. Attention.
5: Mais moi, je suis pour un très beau texte en français. C'est-à-dire, oui, défendre le créole, évidemment, mais on défend. Enfin, à mon stade, je ne défends plus le créole. Le créole, c'est moi. Tu vois, c'est en moi, quoi, le créole. J'ai pas à défendre le créole dans le sens où c'est tellement. C'est ma langue maternelle, comme on dit. On parle en français, on a un département français, on dépend de la France, ok, d'accord, mais on est créole avant tout. Donc c'est instinctif.
2: Mais quand tu chantes à l'étranger, par exemple, j'ai été chanter à Saint-Étienne, j'ai chanté un morceau en français. Donc c'était réactif. Et quand j'ai chanté un morceau en créole, je me suis rendu compte, parce qu'il y avait beaucoup de Françaises, peut-être ceux qui ne comprennent pas le créole, ce que je me suis rendu compte, les gens, ils applaudissaient. Pourquoi? Parce que le fait qu'ils ne comprenaient pas. C'est-à-dire qu'ils se sont déplacés pour entendre peut-être une langue nouvelle. C'est ça que j'ai compris. Hein. Par exemple, nous, on aimait tous Michael Jackson, ouais, on ne comprenait que dalle, sauf que ceux qui étaient bilingues. Tu vois? Ou les Guizias, même pas qu'ils comprennent espagnol. Tu vois? La musique française, on est déjà français, donc, soi-disant. On est français, on aime bien la musique française. Je veux écrire un texte en français, je l'aime aussi. Hein. Mais ce que je remarquais vraiment quand je chante pour un public métro, elles sont plus réactives à le morceau créole.
4: Moi, ça sort comme ça, en fait. Dès que j'entends l'instru, c'est un mot qui me vient à l'esprit. Et bon, si c'est un mot en français, ben la chanson sera en français. Si c'est en créole, ça sera en créole. Voilà. Mais j'adore chanter en créole, j'adore écrire en créole. ça me parle plus quand c'est en créole que quand... Mais je ne contrôle vraiment pas l'inspiration.
0: Et puis ça peut être les deux aussi, hein.
5: Pardon.
4: Ça peut être les deux. Même les trois.
0: J'ai des chansons où tu vois la moitié du texte est en créole et l'autre moitié en français, quoi. Voilà. Donc en fait, voilà, quoi. Mmh. C'est pas. Ouais, comme disait Sandra, c'est l'inspiration vient comme ça. Hein. Tu peux décider de te dire que tu vas chanter ce titre en créole parce que tu l'as décidé.
2: Ouais, mais c'est une décision à la
0: oui,
2: base.
0: Oui, tu peux décider ça, mais après c'est une question d'inspiration. Il y a des textes que tu ressens plus en français qu'autre chose. Il y a des textes où tu te dis que ouais, là c'est créole au moins qui mette si mot sur la ça parce que je ressens les choses ainsi.
2: Tu écris en créole. Et peut-être après deux minutes, tu as dit là, non, Timo, tu vois ça, pas mettre en français. Tu vois ça.
1: Et puis, quand tu veux placer,
2: voilà,
1: quoi.
2: Voilà, et puis dire ça, voilà.
0: Et puis moi qui suis fan de poésie, je ne me considère pas comme un poète, mais j'écris en poésie, j'essaie de mettre un peu de poésie dans ce que j'écris. Je me dis, si, c'est bien beau d'écrire en créole, mais si tu n'as pas un texte qui vaut la Plicitole ou et l'eau douce de Saint-Éloi,
2: ah ben oui, hein.
0: Tu vois, c'est ça en fait, hein, le créole est tellement beau, mais quand tu écris en créole, voilà quoi, tu as envie que...
1: Enfin, faut ça toucher peuple.
0: Ah, mais il faut que ça touche, tu vois, il y a des mots, il y a des expressions, il y a des... Voilà quoi, donc...
2: Mais si tu es fan de... Enfin, si tu es fan de poète... T'es un poète, c'est que tu sais pas que t'es un poète.
0: Non, j'essaye de mettre un peu de poésie dans ce que j'écris, mais je me définis pas en tant que poète, pas du tout. Non, poète, c'est quelque chose de bien plus vaste. Et puis, poète, tu fais que ça, quoi, tu vois. Donc, j'essaye de mettre un petit peu de poésie dans mon écriture.
4: Tu peux nous fredonner quelque chose, par exemple.
2: C'est pas parce qu'on n'a pas un passage.
4: Ton morceau qui a eu beaucoup de succès, là, justement.
0: Oui.
4: Je ne sais pas si vous savez que c'est lui, en fait.
2: Mais là, on va le savoir.
4: Le refrain.
0: Tu me prends au dépourvu, Sandra, avec ma voix.
4: Je te prends de court.
0: De court.
4: De
2: en plus, il a le même souci que moi. Là,
0: tu mets la voix. Oui, non, j'ai la voix un peu prise. Donc je te filme. Ouais, c'est ça. Non, mais oui, mais j'ai sorti un titre en 2002.
1: Il y aura von vous là-haut.
0: Ouais, c'est ça.
1: Vous pas ni le choix.
2: Là où il y a un problème, là.
0: Ouais, alors c'est. J'ai

0: Enfin bon, c'était
1: Bravo!
0: un petit peu ça. Voilà.
2: Ou l'envoi du bas là.
3: Dis qu'il est pas peu. Franchement.
2: Ou l'envoi du bas là.
0: Ben voilà. Oui, mais bon, ça me ramène à quelques années en arrière. Donc.
4: Il était bon, pas dit ailleurs, il est bon.
0: Merci.
1: C'est ça, merci. C'est très bien.
2: Voyez au fond de vous.
0: Oui.
5: Eh bien, nous allons marquer une nouvelle pause. On va écouter Sandra et après ça, on va écouter notre ami
1: Joël.
5: On a déjà beaucoup parlé. On va écouter le titre de Sandra qui s'appelle L'air moins rivé.
1: L'air moins rivé, ok.
2: Oh là là là là là.
5: Je t'ai pas dit de partir. Hein.
1: On l'a.
5: On écoute le titre et on se retrouve tout juste après.
1: Ça
5: tout de suite.

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0: L'émission Tempo Weekend continue. Nous sommes toujours avec Joël Tacita, Sandra Jean-Charles et Willy Issoa. Nous venons d'écouter le tout dernier bébé de Joël Tacita. Et j'ai vu qu'il est en train de chanter ça du côté de Petit Canal pour la fête de Petit Canal. Il a mis le feu. N'est-ce pas, Joël?
1: Oui, fête Petit Canal aussi, le premier podium du Tour de la Guadeloupe. Bazin aussi, Mornalo, la Cascade. Et là, on va attendre tout ce qui est septembre, octobre, novembre, décembre, on verra bien.
0: Quel a été pour vous le meilleur moment dans votre carrière musicale?
1: Ben, c'est l'année où j'ai réalisé l'album Pas à Pas, chanté par Gladys Cabarrus, et en même temps mon solo Sentimental, Union et Cherchez-moi, un titre que j'ai travaillé avec Pascal Lancelume. Et là, j'étais sur la Guyane, où Pas à Pas était premier et mon album deuxième. Et Pas à Pas qui était premier après pendant 4-5 mois, un peu partout, Guadeloupe, Guyane, La Réunion, un peu partout. Et là, ça fait pas longtemps que tu rentres dans le milieu, t'es vraiment content, quoi. T'es vraiment, vraiment, vraiment content et on te donne ta valeur et les gens t'aiment. Après, bon, t'aiment. Les gens, ils viennent, on t'apprécie, quoi. Parce qu'il y a toujours de l'hypocrisie derrière, des gens, de la jalousie derrière, les concurrents et tout. Mais c'était vraiment, c'est une époque que je ne peux pas oublier. C'est vraiment une très belle époque, que ce soit en Guadeloupe, en Guyane, c'est en France, et voilà. Je m'appelle J.R.J. Production, on présentait le CD seulement, on passait partout. Et c'était vraiment une belle équipe. Et Moa même qui me disait, c'était l'époque où Moa 10, la femme à Moa, c'était comme ma mère. Elle m'appelait tout le temps, donc j'étais tout le temps dans la réalisation. J'ai réalisé pour beaucoup d'artistes. J'ai mis beaucoup d'artistes sur le marché, même des artistes qui m'appelaient, même gratuitement. Hein. Pendant qu'ils sont en studio, bon, Tacita, est-ce que tu peux m'arranger là? Je mets deux fois, je fais deux mélodies qui. Mais c'est grâce à cette mélodie-là que le titre va marcher. Et moi, les doigts d'auteur, tout ça, ça ne m'intéressait pas. C'était vraiment par amour que je faisais ça. Je faisais des déjeuners chez moi. Les artistes venaient chez moi, ils mangeaient, ils pouvaient même dormir le week-end pour qu'on puisse travailler. Mais c'était vraiment de l'amour de la musique que j'avais. Et qu'on, après, de fil en aiguille, on a commencé à progresser. Et puis après, il y a eu la jalousie aussi. Il y a des gens qui m'ont dit, mais t'as pourquoi faire ça? Et parce que tu fais ça, mais tu vois pas un bon retour de ces gens-là. Et après, j'ai commencé à voir si ce ne sont pas des choses à faire, parce que faire venir les gens, c'est soit pour... Mais moi, c'était l'amour de la... Bon, j'appelais l'artiste, viens à la maison, on va concocter ça. Et les plus gros tubes, c'est même pas des tubes, on va dire, c'est comme si tu étais à l'école de musique, c'est des trucs qu'on faisait comme ça, on est au studio, bon, mets ton son là, t'es mal, nous, quand il travaille, et je commence à chanter dessus, on fait une mélodie, et boum, égal tube. Mais plus on travaille un son, j'ai remarqué, plus on travaille un truc à la lettre, eh bien, ça marche pas, quoi. Il faut que ça soit dans le feeling, et puis c'est...
2: Simple, surtout.
1: Simple, d'un coup. Ouais. Voilà, ça, et ça passe. Oh là, oui, c'est ça, j'étais chez mon cousin, et puis, bon, je vois, on fait un truc, on était invité à manger. Le son, il a dit, bon, qu'il n'y a pas de problème. Oh là, oui, oh là, oui, et, boum, on commence, et puis, boum, on balance ça. En Desbrois aussi, c'était pareil chez Patrice Baudu, puis on travaille. Mais ça, c'est pour moi, c'est un don, parce que là, on peut me mettre 20 instrus dans moi, là, et je trouve une mélodie dans la seconde pour les 20 instrus. Mais ça, c'est moi, ça, c'est mon petit côté, parce que j'aime ça. Hein. Tous les jours, même sur mon portable, j'ai des titres. Donc, j'ai au moins un carton de cassettes, tu vois, les cassettes vidéo à l'époque. Recto verso qui sont remplis de textes et de mélodies, donc il y a des gens qui sont arrivés à donc, mais c'est vraiment l'amour de la musique, et c'est pour ça que ça me tracasse un peu quand je vois que on fait un travail, mais c'est pas possible, et que les gens, c'est pas parce qu'ils se mettent à chanter ou bien ils entendent leur son le plus souvent en radio, ou bien ils ont des grandes sets détruits, que ces gens-là, ils viennent vous snober, des trucs comme ça. Mais pourquoi on devait se snober? Et on n'est pas immortel. Tu peux snober quelqu'un aujourd'hui à 8h demain ou jamais. Donc, au contraire, c'est se tenir par la main et comprendre que ce travail-là qu'on fait là, c'est, ça vient du cœur, c'est bon Dieu qui va nous forcer là ça. Nous j'avais misé, peuple, nous j'avais misé, en 7 ans, nous j'avais misé, je dis, on a essayé de faire un butin de bien pour que ils respectent nous.
0: Il faut mettre l'amour en avant dans tout.
1: Oui, mais aujourd'hui, je me rends compte que les gens ne s'aiment pas. Et c'est vrai, c'est désolant de dire ça, les gens ne s'aiment pas, et c'est moi, il y avait une plus mauvaise qu'il y a avant, plus mauvaise qu'il y a à l'époque d'eux. Ça dure avant même que tu sors un truc, je cherche à regarder qui j'en peux barrer, qui j'en peux pas traverser. Et c'est la force, c'est le mental que tu as qui fait que des fois que tu traverses et ton équipe et tu continues sur ta route. Mais il n'y a pas d'amour, Rudy. Les gens, ils, quel amour, les gens n'ont pas d'amour. Et les gens, c'est soit profitation ou bien, si vous n'avez pas existé aujourd'hui là. Mais tu fais un truc pour quelqu'un aujourd'hui, le truc qui marche. Mais la personne ne va même pas nommer ton nom. Parce qu'il n'a pas envie que les gens sachent que c'est toi qui l'as fait. Il n'y a pas d'amour. C'est dur de dire
0: c'est
1: ça.
0: C'est pas le cas de
1: non, quand les gens qui...
2: Non, il ne parle pas en général.
1: Pour les gens qui mènent un combat. Tu vois, on voit Sandra.
0: Elle est sincère, elle est sincère.
1: Elle est sincère. Mais les vrais requins, aujourd'hui, c'est comme ça, ça marche. C'est la dure. Ils n'ont pas à parler de toi. Le gars, c'est ou bien la femme, peu importe, ou bien la production, lui, il va devant, il voit son sommet. Mm. Et si tu es bah, au pépé, bah, au coup, tu es là pour nous marcher, pour glisser, il peut être fait. Donc, bon, ce sont des trucs que j'ai vécu. Il y a des artistes que j'ai donné des coups de main qui vont parler de moi, il n'y a pas de problème. Moi, j'ai ma chanteuse à Paris, enfin mes chanteuses, Coris, Stella, Sanidia, tout ça. C'est des filles, quand elles sont en radio, elles vont parler de moi. Je ne suis même pas obligé de faire la promotion. Ce sont des filles sincères qui ont le cœur de Dieu à l'intérieur. Mais ni ça qui paye, je n'ai pas les dents. Je ne paye pas les dents. Au contraire, tu nommes nous.
3: C'est ça qui paye les yeux.
1: Non, donc, et pourtant, c'est, des fois, c'est grâce à ces gens-là, si tu es là. Mais il y a que nos meilleurs. Et c'est des trucs qu'on vit, qu'on voit tous les jours. C'est pour ça que moi, je fais ma route. Et puis, on me voit pas tout le temps. Hein. C'est-à-dire, ça me court pas après d'aller courir sur les radios ou bien téléphoner matin, midi, soir. Non. Nous, que prendre un rendez-vous, on connaît où, nous, on fait buter tranquillement. Mais je suis bien chez moi, là. On me regarde des petits télés, moi, petit film, moi. Travaille, rentre, fais-tu manger, moi, j'aime bien cuisiner. Et fais-moi musique tranquillement. Et peut-être donner un coup de main ou bien faire des échanges avec des gens sympas qui ont un cœur spirituel comme moi. Mais le reste, on n'est pas des immortels. On peut faire tout bêtement. De toute façon, on peut tout le monde. Hein. Donc, tout ça, c'est de la couillonnade. On passe un moment sur terre. Il faut bien le passer. Je dis qu'il faut bien le passer de manière que le jour où tu partiras, tu sais que tu n'as fait que de bonnes dates. Et c'est ça qui est important pour moi.
0: D'accord. Ouais. Il y a Daniel Sama, tu connais, il te salue, Livio. Il te salue.
4: Oui.
0: Tu connais c'est qui?
4: Qui est-ce?
0: Daniel Sama, Dan.
4: Oui, mais tu sais, j'ai rencontré tellement de gens aussi que là, ça
0: il
4: me fait
0: te
4: pas.
0: Salue, on salue
4: tout
0: aussi.
4: En tout cas, je le salue aussi.
0: Il y a Nanou qui nous regarde, il y a Richard Compère. Il y a la fanfare où il y a d'autres personnes. On salue tous les gens qui nous regardent sur le Facebook Live de la radio. Donc, Willy, quel a été ton meilleur moment dans ta carrière musicale?
5: Waouh! Alors, tu sais, finalement, je pense qu'il y a eu des moments plus forts que d'autres, forcément, oui. Mais moi, Chaque moment finalement que j'ai vécu, chaque petite expérience que j'ai eue, ça a été des moments assez magiques. Hein, c'est-à-dire chanter en studio pour la première fois, enregistrer mon premier album chez Moradisc. Mon tout premier album, le premier album que j'ai enregistré, on est parti à Paris, c'était l'album Arcane. On est parti à Paris en 93. Et je salue tous ces gens-là. Je profite de l'occasion pour saluer toute cette petite équipe. C'est là que j'ai rencontré Pascal Latour pour la première fois. On avait commencé déjà à travailler sur des titres en Guadeloupe avec Didier Dallérac. Enfin, c'est les gens avec qui j'ai débuté, hein, Didier Dallérac. Tous les musiciens le connaissent, hein, c'est un pianiste du Rézé. Et Tony Adams, Michel Pédurand, enfin, c'est les premières personnes avec qui j'ai travaillé en musique. Et on est parti sur Paris enregistrer l'album Arcane. Donc c'était déjà assez magique en soi, hein, tu vois, ce petit voyage qu'on a fait. Et c'était la première fois que je rentrais dans un grand studio, le studio 1 à Paris, ouais, je crois que ça s'appelait le studio 1, le studio de Bernard Martin, je sais même pas si ça existe toujours. Et voilà, quand on est allé chez Pascal, on a fini de travailler sur les morceaux, on allait enregistrer après. Donc ça en soi, c'était déjà un premier moment magique pour moi. Et mais bon, comme je te dis, enlever un souvenir plus qu'un autre, je me rappelle d'une scène qu'on avait fait à Petit Canal, où il y avait plein d'artistes. Alors c'était le début de l'album Arcane, je faisais la promotion du titre Fatima, où il y avait plein d'artistes. Alors c'était le début de l'album Arcane, je faisais la promotion la

0: Ça, c'était un moment assez marquant, c'est vrai, je reconnais. Si c'était pour détacher, si c'est pour détacher un moment plus qu'un autre, mais il y en a plein. Je me rappelle que il y avait un podium où il y avait toutes les stars du zouk de l'époque, hein, Ivan Voice, enfin bon, Orlan, Eric Virgale, Rautin, David et Corinne, enfin il y avait tout le monde à cette époque. Et moi, j'arrivais comme ça, tu vois, avec mon petit son. Et je pensais pas que ce son-là avait autant marqué, en tout cas à la période où il avait été diffusé et tout. Et je me rappelle, j'étais monté, c'était bon, c'était du playback, hein, c'était un podium vacances. Et je suis venu chanter Fatima et c'est Mouna Pate Vélé descend de ces podiums-là, quoi. Tu vois, on m'a fait doubler, on voulait que je triple le son. Je me suis dit, j'avais beaucoup de recul par rapport à tout ça. Je savais même pas que le son était. Je savais qu'il y a un clip qui passait. Sur les télés, tu vois, donc RFO, hein, à l'époque ça passait sur RFO. Mais bon, tu sais, parfois, tu sais, quand tu débutes comme ça, t'es pas conscient spécialement de l'ampleur, peut-être qu'un son a pris. Alors, c'est pas un son qui a marqué les générations et qui a. Je peux pas considérer que c'est un tube, mais en tout cas, parce qu'après, le tube, il y a un travail qui est fait derrière et les choses doivent continuer, hein, tu vois, c'est. Mais en tout cas, ce jour-là, il n'y a pas vu les 100 descendants du podium-là et ça m'avait marqué, quoi, j'étais. Donc c'est des moments comme ça, mais c'est des moments, mais il y en a plein. Hein. Je veux dire, chaque rencontre que je fais dans ce milieu-là, et même si c'est vrai que ça fait un moment que j'ai pas fait grand-chose, je travaille un petit peu toujours dans l'ombre. Moi, tous les moments que je vis, toutes les rencontres que je fais, c'est des moments magiques et des moments qui me marquent. Là, actuellement, là, faut faire un peu de promo aussi, c'est important. Je travaille avec bah tiens là je travaille avec Sandra donc bah alors Sandra ça fait pas c'est pas d'aujourd'hui on se connaît depuis un moment hein. Elle a travaillé sur des concepts à moi on n'a jamais eu un projet commun là c'est le cas mais on a fait des chœurs ensemble sur des scènes sur des albums donc on se connaît depuis un moment quand même et là on est sur ce projet-là mais Livio Pino le réalisateur un peu de tout ça compositeur réalisateur et il a un projet qui s'appelle Classique Créole. Je sais pas si vous en avez déjà entendu parler. Et,
1: Je crois.
0: le premier titre qui a pris naissance, c'est un morceau avec Francis Berthélié et Jean-Luc Berthélié. Donc, un très très beau morceau. Donc, c'est un petit peu un concept musique classique, les grands titres de musique classique mélangés avec la musique traditionnelle, tout ça. Donc c'est un projet qui est super beau et qui est intéressant et bientôt je vais aussi je travaille déjà sur un titre sur ce projet-là. Donc voilà, donc tous les moments que je peux vivre en musique sont assez magiques. Moi, le moment que je vis actuellement là, ça aussi, je trouve ça, je me rappelle pas de tout ce que j'ai vécu, mais en tout cas chaque expérience que je vis, je la chéris quoi, puisque
2: Non, mais c'est important.
0: C'est important, hein. Des fois, mais ça au café ou épanoui ou quoi pompier à dans ça au café, qu'a ouvert des plis la tête.
2: Au cas de dire ça, en parenthèse, vite fait, quand j'ai premier fois été passé la radio, c'était épiné sur scène, Fanfan Musique. Bah, moi, c'est le cri, moi, tiens, sauté. Ça a été fait tableau. On m'a dit, quand il fait là? Mais en même temps, l'eau sorti là, dit, pour, ça a commencé quoi. C'était des bons moments. Après, on faut, pas, j'ai pas de jouer aller. On dit, non, pas un sauf demain. Non, franchement, il y a des moments, même si vous peut-être pas grand, mais
0: oui,
2: ça quand même ok, tu vois.
3: C'est important.
2: Oui. Et toi, Sandra?
4: Alors, moi, en tant que choriste, je veux dire, d'abord, en tant que choriste, c'était il y a 2 temps. Donc, quand je suis allée en Angola pour la première fois,
2: Maman.
4: on nous a accueillis. C'était, franchement, je n'oublierai jamais. Hein. On était dans le bus et on nous a fait visiter le musée du Zouk. Mais c'est le tapis rouge, hein. On nous a accueillis. Comme si on était des stars, des photos et tout, c'était incroyable. Je n'ai jamais vécu ça. Et voilà, c'était très très émouvant la visite du musée du Zouk pour plusieurs raisons. On n'a pas notre musée à nous, et c'est en Afrique que j'ai découvert qu'il y avait le musée du Zouk. Bref, il y a ça. Ensuite, sur scène avec Harry Diboula, Francky Vincent. Et ils chantent, ils ne connaissent pas un mot, ils ne comprennent pas un mot de ce qu'ils chantent, mais je peux vous dire qu'ils connaissent la chanson du début à la fin. Et ça, j'ai été impressionnée. Parce que c'était vraiment de l'amour, l'amour de notre musique. J'étais très touchée et je me suis dit, j'aurais tellement aimé que ce soit comme ça chez nous aussi, qu'on aime autant notre propre musique. Voilà. chez l'ancienne pierre.

0: Et le deuxième moment en tant que chanteuse, chanteuse
1: on pas au pain, on vous on pas au pain.
0: Ah, c'est ça.
2: Normal.
0: Et le deuxième moment en tant que chanteuse lead, c'était quand j'ai fait la première partie du concert de Kassav avec le groupe Poker JBZ. Donc on a chanté pour la première partie. Et ça, ce sont de merveilleux souvenirs.
1: Ok, est-ce que vous n'avez pas appris ces photos-là, ça? C'est important. Ah, tu n'as pas appris?
0: En plus, j'étais accompagnée par Séverine, donc... Séverine Bélair.
1: Mais c'est important, des photos, quoi, ça ne faut pas appris ça. Oh.
0: Tout à fait. Photos et vidéos, elles sont là.
1: Ouais, photos et vidéos.
0: Elles sont là.
1: C'est acheté un bel disque, tu vois. Bon, ouais. Non, parce qu'après... On sait jamais, dans 10-20 ans, on va dire pour.
2: C'est notre vie. Hein.
1: Oui, parce que ça, en anticipé, mais qu'il y a un angle, il y a qui dit ah bon, où sont les photos? C'est quoi, ouais. Raison, hein?
0: Oui.
1: Si tu n'as pas de preuves.
0: Ah oui, c'est voilà, ça. Ouais. Mais après, j'ai rien à prouver, j'ai ma photo.
1: Non, mais c'est même si tu n'as rien à prouver, c'est toujours bien.
0: Oui.
1: Moi, on a fait des photos, j'étais en Angleterre, tout ça. Ouais. Bon, c'est pas. Mais c'est toujours bien de garder ses souvenirs.
0: Tout à fait.
1: Tu vois, non, c'est important.
2: L'immortaliser.
1: Ouais. Parce que des fois, on va regarder des archives des musiciens. Pourquoi on l'a commencé? Quoi, dit pas, gars là, c'est pour gagner les autres là. Donc, en même temps, nous, à d'une époque aussi, c'est photo vidéo, c'est Snap, c'est TikTok.
2: C'est ça, la mode.
1: C'est la mode. Non. Est-ce que parfois, on peut regretter? Tu vois, peut-être des bites au vivre qui partaient forcément bien. Est-ce que parfois, ça arrive les autres de regretter?
3: Le regret, il fait partie de la vie en général, donc mais faut pas ressasser les choses, c'est-à-dire que tu as fait des choix dans ta vie qui ont été motivés par l'émotion du moment, par le voilà, et puis finalement tu après tu te dis ouais bon, est-ce que j'aurais dû faire ça, et tu regrettes, mais
0: on peut pas refaire le passé.
3: Non, il faut
0: avancer avec.
3: Il faut avancer avec, tu vois, ouais, tu as fait des choses. Ça qui fait déjà fait. C'est se servir des expériences pour pouvoir faire les choses différemment, tu vois, mais le regret ne sert pas à grand-chose. Ouais. On aura toujours un peu de regret. Tu es psychologiquement, on essaie d'être fort, de se dire ouais, mais oui, on a cette faiblesse aussi en nous de se dire que merde, alors pourquoi on fait ça, machin. Mais on s'en fout
0: pas
3: tout
0: de
3: ça.
0: Gros mots.
3: Non mais bon, c'est
1: non mais pas, c'est pas tout comme c'est pas tout
3: comme non mais ça me reconnaît, je parle avec l'émotion, mais tu fais des choses que tu regrettes, mais pardon, à quoi sert le regret? Non, il faut avancer. Faut repartir de bon pied et se servir des expériences anciennes pour pouvoir faire mieux.
2: Moi, je suis plutôt fier. Je suis l'artiste qui est très fier. Fier de tout ce que j'ai fait. Fier de mon parcours. Je suis fier de tous les produits que j'ai pu réaliser pour les artistes, qu'ils soient reconnaissants ou pas. Pourquoi? Parce que chaque travail, chaque moment et le temps que j'ai mis pour faire certaines choses avec des gens que je ne connaissais pas, qui par la suite on est devenus des amis ou bien. Pas ennemi, mais peut-être on ne s'appelle plus.
1: Chaque
2: voilà. Pour moi, ça faisait partie de ma vie. Je devais réaliser ces choses-là. Du moment qu'on ne peut pas effacer quelque chose qu'on a fait, eh bien, ça sera quelque chose. Et je pense que tous les gens, j'ai travaillé pour eux, j'ai écrit pour eux, ou bien j'ai réalisé pour eux, aujourd'hui, ils ne peuvent pas dire le contraire. L'essentiel, c'est, comme dit Willy, Sandra, c'est de progresser encore plus et de montrer qu'on est là, qu'on sera toujours là. Parce que c'est comme une mission qu'on nous a donnée, donc on doit continuer le travail. Et tous les gens qui seront là pour nous durant le parcours qu'on a terminé, ce sont des gens qu'on a mis de notre côté. Aujourd'hui, on est là avec Rony. C'est que pour moi, c'était déjà écrit. Avant même qu'il appelle Willy, Sandra, David, moi-même, tout est déjà écrit. C'est nous, on est en train de penser, on a des pensées négatives, mais tout est déjà fait à l'avance. Pour moi, au niveau de musique, au niveau échange, et c'est à nous de voir comment comment traduire ces moments-là, ça, parce que ce sont des moments vraiment pour moi, des moments spirituels. Hein. La musique, même si on dit dans la musique qu'il y a des trucs négatifs, c'est du showbiz, du tout qualité bitain, mais il faut voir, la musique quand même reste une épreuve, et c'est aussi une tendance, mais c'est une tendance spirituelle, c'est à toi de choisir quelle route que tu prends. Si tu prends la bonne route, donc tu resteras un artiste qui reste dans la droiture. Et c'est important.
1: Et toi, Sandra,
0: je suis d'accord avec lui. En fait, moi, j'ai envie de dire que si j'avais à tout recommencer, ben, j'aurais refait pareil. Donc, au final, aucun regret. Ouais. Non.
1: Sans regret.
0: Je suis là où je suis, là où je dois être, au moment où je dois l'être, en fait. Je n'ai essayé de défoncer aucune porte et je n'ai rien fait de mal, ça non plus. Donc, je suis bien. Je suis contente d'être
1: toi, tu es dans la
0: là
1: paix.
0: Où je suis. Oui, absolument.
2: Je vais ajouter quelque chose. Tu as dû, c'est vrai, dans notre parcours, que ce soit Willy, Sandra, moi aussi, même toi, David, il y a des moments où peut-être on se sent faible. Quand dit qu'elle nous tombait là, nous arrivait malheur là, on n'aurait pas dû travailler avec un tel. Mais ce sont des épreuves.
0: Absolument.
2: Il faut qu'on le prenne bien. Parce que sans ces épreuves-là, ça, peut-être, on se serait fait emprisonner. Nous téléphonons bien qui raide, nous téléphonons trouvé dans d'autres. Donc, je pense quand même qu'on est prévenu durant tout le parcours musical. Il y a des gens qu'on doit travailler avec. On peut parler avec, on va se retrouver avec. Il y en a d'autres que on n'a pas le droit d'être avec eux. C'est très imagé, c'est très loin. Bah non, mais nous avons le démon, hein, tu vois. Donc il y a des gens, on nous préserve de certaines choses. Parce que tous les artistes ne sont pas les mêmes artistes. Il y a des artistes qui ont un cœur, il y a des artistes qui n'ont pas de cœur, il y a des artistes qui pensent qu'à l'argent. Donc si tu es une personne qui a du cœur et une personne qui est dans le partage, pourquoi ta place demain sera avec avec un artiste, par exemple, qui n'a pas de cœur? Donc, il y a un partage qui se fait dans l'invisible que nous-mêmes, qu'on ne peut pas contrôler. Voilà, on doit être fier de tout ce qui se fait, quoi. Moi, je suis fier. Par exemple, je dois chanter quelque part et puis à la dernière minute, ça ne se fait pas. À partir du temps qu'on a eu des habits, moi, j'ai au lit, parce que je devais être là. C'est comme ça que je le fais. Oui. Je le crois. Si je devais être là, eh bien, t'es là. Si on pas là, c'est qu'il faut pas t'es là. Et je passe à autre chose.
1: Quoi, il faut pas oublier mon contrariété.
2: Aucunement.
0: Jamais.
1: Ça t'arrive aussi?
0: Ah oui, je suis tout à fait d'accord. Tu as quelque chose à faire. Il y a toutes sortes, il y a plein de choses, plein de contraintes qui t'empêchent d'y arriver. Il faut pas forcer. Et toutes les fois où on a forcé, on a vu qu'il y avait un problème.
1: Mais justement, les autres qui écrivent en musique, par exemple, dans le texte, est-ce que ça arrive, ils ont des forces, ils ont écrit texte là, ou bien ils ont
0: jamais
1: dit non?
0: Jamais, c'est forcé.
1: Ouais, ils ont laissé ça à bout de dos.
0: C'est pas à pas l'AI. L'AI n'est pas arrivé.
2: Ouais, l'AI n'est pas arrivé.
3: C'est une très bonne question. Un texte, une inspiration, un tube, ça peut se faire en 5 minutes.
0: Oui.
3: Tu vois? Comme aussi, tu peux commencer à écrire une chanson. Pour expérience vécue, j'ai un titre que j'espère sortir très bientôt. Je profite pour faire un teasing. C'est un truc qui va.
1: Faut quand même.
3: Non, ça nous le savent. Oui, je profite pour faire cette petite promo aussi, parce que bon, c'est vrai que je suis venu accompagner Sandra, mais j'ai des projets à venir.
1: Mais vous pouvez parler de ça, allez.
3: Oui, y a pas de problème. Y a pas de problème, mais c'est un morceau que j'ai commencé à écrire. J'ai trouvé comme un flash comme ça, parce que c'est vrai que parfois, tu vois. Ça aussi, c'est quelque chose de magique. Hein. Tu vois, la nuit, on m'a quand même levé en pleine nuit. Hein. Tu vois, je pense que d'autres artistes doivent vivre la même chose. Mais ça, c'est quand même quelque chose d'assez extraordinaire. Tu rêves de morceaux. Moi, j'ai déjà rêvé d'un titre sur scène de A à Z, quoi, où je suis en train de le chanter. Mais tu as toute la scène, tu as les gens en face de toi, un titre inédit, hein, c'est-à-dire une mélodie, les paroles, tout, tu vois, quelque chose, c'est quelque chose d'extraordinaire. Alors, au réveil, tu retiens pas tout, mais tu prends vite ton dictaphone, tu machin.
1: Ou chacun écrit, quoi, ouais.
3: J'arrivais des espèces de des bidins qui ça magique quand même hein, tu vois, je sais pas d'où ça sort tout ça, mais c'est parce que quand tu as la musique en toi ou quand tu rêves qu'on on laisse scène et qu'on chante ton morceau qu'on peut j'ai composé à rien au bidin inédit et voilà quoi,
1: tu vois, autant de ça pour côté
3: et autant de ça pour côté son morceau hein, qu'on va chanter et tu vois donc voilà et comme aussi tu peux commencer un morceau, moi j'ai un morceau que je vais sortir bientôt qui s'appelle les 400 coups. Et j'ai commencé la mélodie, le refrain, je ne sais plus en quelle année, mais en tout cas, la mélodie du refrain est venue assez rapidement et j'ai dû trouver l'autre partie peut-être 5 ou 6 ans après. Mmh. Oui, parce qu'en fait, okay. ouais, les 400 coups, c'est ça en fait. Hein, parce qu'en fait, j'étais dans ma voiture, il devait être minuit, 1h, je roulais comme ça et clac, c'est venu d'un coup. Le refrain est venu d'un coup et avec les paroles en plus, hein, tout ça c'est venu comme ça et j'ai jamais trouvé l'alchimie entre ce fameux refrain que j'ai trouvé et le reste de la mélodie. Chaque fois je faisais des choses qui me plaisaient pas, je dis mais non. Après j'ai trouvé une mélodie qui était qu'à plaire moins par rapport à force à refrain là, quand qu'à estimer qui était qu'à, tu vois, donc pour moi t'es une mélodie qui qu'à mailler avec refrain là ça, tu vois. Et c'est peut-être 4-5 ans après hein, carrément quoi que je me suis dit ah tiens. Ça va avec ça. Et là, j'ai terminé ce titre. Et là, je me suis dit, ouais, ce titre, là, je peux le finir, le boucler, le propter, le présenter, fignoler les paroles, tout ça. Mais comme aussi, un morceau peut être fait en 3-4 minutes, tu vois. Mmh. Donc, c'est pour ça que je te dis que là, non, il n'y a pas de... on ne sait pas. Ouais. On ne sait pas d'où ça vient, comment ça vient. Mais il ne faut jamais forcer les choses, par contre.
2: C'est d'où ma phrase, l'invisible nous réserve des surprises.
3: Ah, ça.
2: Ouais. On n'est pas seul, hein. Ah ouais.
1: Mais justement, on parle de projet là, où, si vous voulez, en démocrate parole, est-ce que vous payez déjà à parler de ça?
3: Oui, non, mais... Mm-hmm. Bon, alors j'ai parlé un petit peu...
1: Ou que va bien s'en dire après, ben.
3: Non, pas du tout. Non, j'ai pas... Non, mais moi, enfin... Pour les gens qui me connaissent, parce qu'il y a pas mal de gens qui me connaissent pas, hein, je veux dire, dans le milieu, évidemment, on connaît, parce que j'ai travaillé sur pas mal d'albums, j'ai travaillé avec pas mal d'artistes, j'ai composé pour Christian Nara, j'ai composé pour Pascal Lenclume, pour Jenny Jonathan, Paix à son âme, j'ai fait pas mal de choses, hein, mais c'est vrai que j'ai pas sorti de produit, ça fait des années, mais pour plein de raisons, hein, bon, c'est pas, on s'en fiche, c'est pas le but, les raisons, mais. Mais oui, là, je me sens l'envie de recommencer à faire des titres, ce que j'ai déjà commencé à faire depuis quelques temps déjà. Comme je travaille avec Livio et comme c'est un excellent compositeur, programmateur, donc on se comprend sur beaucoup de choses. Mais, et pourtant, j'ai travaillé avec d'illustres compositeurs. Hein. J'ai travaillé, c'est Caracas qui a réalisé mon premier album, enfin, pas l'album Arcane, mais le premier album solo. C'est Fatima, pardon. Le premier album que j'ai fait chez Mora.
4: Nous avons un appel. Oui, Mega FM, appel. Bonjour.
5: Oui, bonjour. Comment allez-vous sur Mega FM?
4: Ça va, vous nous appelez d'où?
5: J'appelle de Pointe-à-Pitre, c'est Jeannot qui vous appelle de Pointe-à-Pitre.
4: Vous voulez intervenir?
5: Oui, c'était pour féliciter les artistes qui sont là. J'avoue qu'il y a pas mal d'artistes intéressants. J'ai vu qu'il y a beaucoup d'amour.
0: Ah oui.
1: Ah, c'est Joël qui parlait de ça.
0: Merci, Jeannot.
5: Beaucoup d'amour.
3: Il faut. Merci.
5: À part de ça, vous ne pensez jamais à chanter autre chose?
1: C'est-à-dire?
5: Je ne sais pas. Peut-être un bœuf qui passait par là. Peut-être qu'il voyait les marchés. Oui. Puis un parcounette, des bouquets pour goûter.
0: Mais... Jeannot, tu as écouté les paroles de la chanson Léon Morivé tout à l'heure.
5: Ah, mais peut-être j'ai pas.
0: C'est pas l'amour, homme femme.
5: J'ai pas toujours été là. Oui, par contre, moi, j'ai apprécié telle parole de l'avion. Ouais, j'ai pu comprendre son vol.
0: Voilà, c'est ça. Mais tu vois, oui, c'était pas le bœuf, mais c'était l'avion.
5: Oui, mais aussi, j'ai apprécié ce que le gars a dit là, parce qu'il a dit qu'il avait commencé une chanson à peu près, et puis 5-6 ans après. Mm-hmm. Et ça me rappelle aussi, comme j'avais composé un morceau aussi. Je me rappelle, je l'avais commencé en 97 et j'ai fini la faire la chanson en 2017.
3: Wow. Tu vois, mais c'est ça, non, mais c'est vrai.
2: Ça parle.
5: De Mimi de quelques. Enfin, c'était pour quelques de Mimi chérie. Le morceau existe. Peut-être si vous voulez bien vous la faire écouter, vous allez à peu près avoir une idée.
3: Oui, il n'y a pas de problème.
2: Mais finalement, tout d'abord.
5: pas tout le temps. Par contre, j'ai aussi écrit Point Casao qui parle de.
4: Mais c'est toujours l'amour.
5: Le garçon auquel sa mère lui passe un savon. Et puis Pété balle. Maintenant, beaucoup les jeunes ont tendance à attirer beaucoup leurs fusils. Bon, il y a aussi quoi encore, laisse-moi réfléchir. Il y a aussi Batola. Batola qui parle par contre de l'esclavage de la race noire. Donc je suis quand même. Par contre j'aime bien varier. C'est pour ça que je n'aime pas trop rester trop dans l'amour. Parce que tu sais, je ne sais pas comment dire ça, mais nous n'allons pas pouvoir créer une langue pour pouvoir parler de l'amour. L'amour, qu'on le veuille pas, on va toujours dire les mêmes choses. Hein. On n'arrivera pas à dire plus.
0: Mais tu sais, moi, j'ai voulu faire passer un message à travers l'homme arrivé, c'est de s'aimer les hommes hein, de notre vivant. Par exemple, j'ai parlé aussi des familles qui se disputent pour un terrain qu'on n'arrive pas à se partager, des familles qui ne se parlent plus. Et c'est quand les gens sont partis qu'on se retrouve là. Mais pourquoi j'ai fait ça? Pourquoi j'ai réagi comme ça? Et pas là encore. Mais est-ce que, en fait, il en faut pour tout le monde. Donc, un petit peu d'amour, mais aussi des messages à faire passer sur les thèmes qui nous touchent dans la vie de tous les jours.
5: Ah, c'est l'amour fraternel, ça.
0: Tu vois, aujourd'hui, sur Mega FM, on a passé l'amour, on a passé le partage, on a passé, tous les thèmes ont été abordés aujourd'hui. C'est bien parce que je vois que tu as été attentif.
5: Ouais, quand même, j'étais là depuis au début, j'ai écouté.
3: Mais Jeannot, en fait, tout tourne autour de l'amour. Même si tu abordes un autre thème, ou quoi font chanson si Débougouvre Goumeyer Larila, mais en fait, chanson, au cas où elle a été faite là, mais à la finalité de la chose, c'est que ça t'est bien que ces messieurs pas goumé et que la moralité, c'est ça, quoi, en fait.
5: Ça t'est bien, mais il goumé quand même.
3: Il goumé quand même.
0: Mais parfois, l'amour commence par la haine. Donc,
3: aussi. Mais donc. C'est un terme universel. Mais faut surtout pas qu'un artiste, par contre. Enfin, faut pas forcer les choses. Hein. Si tu es un lover, si tu es un mec, tu es plus à l'aise dans les chansons d'amour. Moi, je dis ça souvent, et je tiens à le dire encore, c'est super important. On peut écrire 10 000 chansons d'amour. C'est pas ça le problème. Je parle d'amour homme-femme, hein, je veux dire, le côté sensuel, vous comprenez bien ce que je veux dire, mais c'est la façon d'aborder le thème, c'est la manière d'écrire les choses. Ouais. C'est ça, en fait. Il y a des artistes qui ont fait ça toute leur vie. Un des hommes qui a vendu le plus de disques au monde, c'est Julio Iglesias. Il n'a parlé que de ça. Ouais. Tu vois,
5: Il a chanté en plusieurs langues.
3: Oui, il a chanté en plusieurs langues. Non, mais c'est une autre dimension, je suis d'accord. Mais je veux dire par là qu'il n'a fait que ça. Il n'y avait pas de jeu de mots, David. Je ne sais pas pourquoi ça te fait rire. Mais.
5: Changé un peu les styles musicaux.
3: Après il y a des artistes qui artistes qui font ça plus facilement, aborder différents thèmes, et puis il y a des artistes qui sont plus ancrés à écrire des chansons entre les hommes et les femmes.
0: Merci.
5: Il y a de la relève, quoi.
1: Mais ça pour finir, on peut continuer à écouter.
5: Moi même aussi, je pense pour la fin de l'année proposer un site. Je crois que ce sera Ola Nougalé.
1: Belle question. Belle question même.
0: Je peux répondre?
1: Oui.
0: À Mega FM, bien sûr.
5: Oui,
3: entre autres.
5: C'est pas un problème, ça. Donc, j'ai l'habitude de rencontrer très souvent venir sur Mega FM. Donc, oui, je pense que ce sera fait aussi sur Mega FM et un peu plus partout. Et puis sur ma chaîne YouTube aussi.
0: Très bien.
3: D'accord.
0: Merci Jeannot.
5: Ok, bye.
4: On va écouter un petit peu de Jeannot avant qu'il parle.
5: Ok, bye.
3: Bye bye.

0: bien, c'était Papy Jeannot avec son titre Pété Balle. Il a fait d'autres titres aussi. Willy, tu faisais partie de Zouk All Star.
1: Oui. Alors, Zouk All Star, oui et non. Enfin, je dis oui et non. Oui, enfin, on peut dire ça. C'est-à-dire que le premier album que j'ai chanté chez Mouradis, c'est en 94, je crois. 94 ou 95. Et ça, c'était l'album Zouk Party. J'avais chanté un titre de Pascal Latour, justement, qui s'appelait Joue après joue. Et pour les gens qui s'en souviennent, c'est...

0: Souciez-nous de tout ça qui alentoure nous. C'est peut-être celle des faux tichous. Bon Dieu, s'il vous plaît, pardonnez-nous. Oh, oh, oh, oh. Ouais, ça c'est un. Et c'est sur ce fameux album qu'il y avait l'album. Enfin, qui est blessé. Dominique Lorté. Il y avait aussi le morceau. C'était Pascal Lenclume. C'est Onké Puyo. Enfin, je ne me rappelle plus trop de la mélodie. Il y avait aussi le fameux medley. Avec où tous les chanteurs de Mora avaient chanté à l'époque, avec Catherine, Richard Bierman, tout ça. Enfin, chaque monde était qu'à chanter Mosson, d'autres mondes. Et c'est un album qui avait beaucoup fonctionné. Donc, c'était le premier album. Et excuse-moi, Ronnie. Et après, tu m'as dit, là, c'était quoi là, tu m'as dit, c'était quoi ta question après on a pas...
1: Je t'ai demandé si j'étais sur Zouk All Star.
0: Oui, Zouk All Star. Oui, alors, le premier album solo que j'ai sorti chez Mora Disc, l'album Souvenir. C'est le label Zouk All Star qui a c'est sorti sous le label Zouk All Star. C'était le premier album solo de Willy Sora, mais c'est sorti effectivement sur le label Zouk All Star. Parce que bon, Mora à l'époque avait des labels, il y avait Zouk Party, il y avait Zouk All Star,
2: Fusion
0: et pardon, Zénith, c'est ça. Ouais, il avait plusieurs label comme ça qui et chaque artiste au fil des années interprétait des titres voilà quoi. Et c'est après que Pascal Lenclume a sorti son premier Point Plaisir sur l'album, le deuxième Zouk Party. Enfin, c'était pas le deuxième Zouk Party, il y en a eu avant, mais après ce Zouk Party, Pascal Lenclume a sorti Point Plaisir, voilà quoi.
1: Et c'est toi qui chantais Jamais sans vous, tout ça?
0: Alors là, mon premier album solo, il y avait un titre qui s'appelait Jamais sans vous, c'est ça. Mais le morceau qui s'est un peu plus détaché sur cet album, c'est Souvenir, je crois. Souvenir ou Kiss? Non, Kiss, peut-être Kiss. Kiss, le morceau Kiss.
3: Ça me dit quelque chose.
1: Le morceau Kiss.
0: Oui, Kiss, c'est... excusez-moi avec ma voix là, pas terrible. Le morceau, c'est...

0: facile, doudou. Ça pas facile tous les jours.
1: Ouais, c'est ça.
2: À l'époque, David était en couche-culotte. C'est pour ça, bien ça ou pas? Il dit rien

0: Alors là, on a découvert ce qui est vraiment Willy Issoa. David est quand même dansé sous un chaos jusqu'à présent.
1: C'est combien qu'il a joué à la musique là, ça?
2: C'est sorti en 98.
1: Et c'est sorti, dis-moi. En Bordeaux, qu'a sorti.
2: Et je suis assez fier de cet album. Mais de tout ce que j'ai fait.
1: 98
2: ou? Oui, 98, c'est un morceau. Et c'est un album qui avait été réalisé à l'époque. C'est le premier album solo chez Mora. Ça a été réalisé par Charles Morinier quand même. Et ça, c'est un, Kiss, c'est un morceau de Charles Morinier. Et la réalisation de l'album, c'était Charles Morinier, Frédéric Caracas quand même.
1: C'est, ah ouais, quand même.
2: Ah bah oui, quand même. Façon,
1: heureusement Sandra là.
2: Quand tu passais chez Moradis, en général, tu passais forcément dans les mains de Frédéric Caracas, tu vois, soit au niveau de composition, soit au niveau de la basse, tu vois. Ouais. Et moi, je suis assez fier d'avoir travaillé avec ces gens-là, et c'est pas fini d'ailleurs. Hein.
1: Mais qui je connais qui sont là, en fait, hein? Qui je fais rencontrer les autres, qui je...
2: Waouh, comment j'ai atterri chez Moradis, je sais même plus. Je sais que bah c'est peut-être, ah oui, mais bon, peut-être que c'est Pascal Latour finalement qui m'a qui m'a introduit, puisque bon, le premier album qu'on a fait, c'était notre propre production, l'album Arcane en 94, et ensuite quand on est parti enregistrer là-bas, ben on a connu Pascal Latour, enfin bon, Didier Dallérac a été élevé au Réze. Le pianiste qui avait réalisé l'album Arcane connaissait déjà Pascal, puisque ils les Réze ensemble. Ils étaient tous voisins, ils étaient collés. Donc, c'est des bouts qu'ils connaissent depuis Gentibug. Et quand nous, on allait enregistrer à Paris l'album Arcane, bon, ben, on allait finir l'album chez Pascal Latour. C'est là que j'ai connu Pascal. Depuis, on est devenus amis, hein. On se voit régulièrement. Et c'est Pascal, je pense, qui m'avait introduit chez Moradisque à l'époque. Et de là, j'ai fait mon premier. J'ai chanté sur l'album Zouk Party. J'ai fait cet album solo, voilà. Et j'ai rencontré Charles Morinier aussi. Mmh. Il a réalisé l'album avec Frédéric Caracas. Et puis voilà, quoi. Donc on est passé. On a enregistré au studio, le fameux studio. Au Gosier.
3: Ah, au Gosier.
2: Au Gosier, ouais, le studio de Jean-Marc Cassin. Ouais. C'est là que tous les albums se faisaient à l'époque. Et voilà, quoi. Donc c'est de très belles expériences.
1: Et bien. Il est pas dit, il est venu accompagner mon.
3: Je sais pourquoi je l'ai emmené.
1: D'accord.
2: Ouais, mais après, tu sais, comme je te dis, j'ai toujours fait en sorte, c'est un peu bête ce que je vais dire, un petit peu, mais je vais le dire quand même. J'ai jamais laissé ce milieu-là me bouffer, me broyer, parce que tu sais, tu dégages tellement d'émotions, il y a tellement de choses qui se passent. J'ai toujours fait les choses, j'ai un parcours très atypique, j'ai eu plein de propositions de plein de producteurs, et sans prétention jusqu'à maintenant, j'ai des propositions, mais en pas j'ai laissé ces milieux-là, ça mangeait moins, parce que il faut en sortir indemne aussi, c'est pas facile, tu vois, par rapport à tout ce dont Joël parlait au départ, hein. Tu as beaucoup de gens qui sont pas très bien intentionnés. Moi, j'ai eu la chance malgré tout de rencontrer plein de gens bien. J'ai pas eu beaucoup de galères finalement. Oui, j'ai eu... Il y a des gens avec qui ça se passe pas trop bien dans le milieu, mais bon, moi déjà.
3: Oui, mais tu as un talent, il faut.
2: Oui.
3: Utiliser ton talent.
2: Ah non, mais on est d'accord. Voilà. Là, j'ai des nouveaux projets, j'ai des choses Ben justement, j'ai eu la chance de rencontrer des musiciens extraordinaires. Je parlais de Frédéric Caracas, Charles Morinier, Pascal Latour, même des gens un peu moins connus. Didier Dallérac n'est pas connu, mais c'est un excellent pianiste. Bon, il faisait pas ça professionnellement, mais Didier Dallérac, c'est en bougue. À l'époque, j'étais tout jeune chanteur, j'ai démarré avec lui et il m'a beaucoup fait travailler ma technique de chant, tout ça, tu vois. Donc, c'est des gens avec qui j'ai débuté et que je croise de temps en temps et avec toujours autant de plaisir et avec qui j'aurais aimé retravailler encore. Frédéric, c'est en bougue. Un t'es bien aimé retravailler avec si des titres, aussi des concepts. Ou des Caracas, hein, Charles Morinier aussi, pareil. Tous ces messieurs, c'est des bouts qui m'ont marqué la musique antillaise. Donc c'est des gens pour qui j'ai beaucoup de respect, énormément de respect. Là, en ce moment, je travaille avec Livio Pino, Lippi. Pour moi, mais bon, ça n'engage que moi ce que je dis. C'est un petit génie de la musique. C'est un gars qui a énormément de talent. Il touche à tout.
3: C'est un grand génie, alors c'est pas un petit génie.
2: Non, mais quand je dis petit, c'est pour être modeste pour lui, parce que c'est un garçon qui est modeste, tu vois. Donc c'est pour ça que je dis petit. Mais non, mais il a énormément de talent. Il touche à tout. Il fait, il, il fait, il, Il travaille, il fait du, il fait du dancehall, il fait de la musique pop. Enfin, c'est un mec, voilà quoi. Donc.
3: En plus, c'est une personne qui a un grand cœur et c'est une très très très belle personne.
2: Oui, donc, oui, Livio.
3: Avoir tout ça avec travailler avec cette équipe là, c'est c'est royal.
2: Tout à fait. Donc voilà, hein, c'est ça. Hein, c'est on a comment dirais-je, c'est bien.
0: Et c'est pour quand on retourne sur scène comme.
2: Là j'ai des titres qui étaient censés sortir normalement un peu plus tôt, mais bon, le truc n'était pas encore tout à fait prêt et moi je me mets plus de limites de temps, même si le temps avance et le temps avance, faut pas au demi-trop. Parce que vous savez, on est d'accord, hein, le temps ne t'attend pas, quoi. Voilà. Donc tu prends de l'âge et puis les choses se passent. Mais moi, je dis aussi souvent une chose, c'est qu'en musique, tu sais, c'est faut qu'on soit vraiment conscient de ça, quoi. Il y a pas de, pour moi, hein, on a essayé de mettre des espèces de
4: échelons.
2: Des échelons ou des espèces de joug. Yoka mettait du deal, du style. Non, un tube, tu peux faire ça à n'importe quel moment, à n'importe quel âge. Il y a des gens qui se sont révélés tard. Alors évidemment, plus tu fais les choses tôt, plus tu profites de la vie et plus tu profites de certaines choses. Mais bon, moi, ça, moi, pas là, moi, je cours pas après un tube. Moi, je fais de la musique avant par émotion,
1: par passion.
2: Par passion, voilà. Tu vois. Même si je suis quand même professionnel, hein, enfin professionnel, c'est pas tout le temps compliqué. Donc tu es obligé de toucher à certaines autres, tu es obligé de faire autre chose parfois pour pouvoir compenser. Mm-hmm. Mais je suis quand même intermittent du spectacle. Je suis déclaré en tant qu'intermittent du spectacle. Donc en cas essayer litter quand même, en cas essayer goumer, ça pas facile, ça pas simple. Mais non, j'ai des titres qui vont sortir très bientôt et j'espère que ça va plaire et voilà quoi. Si.
3: De toute façon, tu viendras sur Mega FM pour
2: forcément.
3: En parler.
1: Ou voit qu'ailleurs je sais pas ni le choix.
2: Mais c'est là que vient en premier.
1: Ironie, il t'est venu accompagner, ouais. Il t'est venu pour accompagner, mieux toi plus haut.
2: Oui, c'est ça.
1: Donc Joël, j'ai une question pour toi. Comment ça se passe pour ces clips-là? Qui s'est passé?
4: En fait, j'étais pas clip avant, parce que pour moi c'était une industrie, donc j'étais là pour réaliser, vendre. Donc je vendais aussi des albums, j'ai vendu énormément d'albums pour une production très très bien connue, je ne donnais pas le nom. Donc c'est pour ça qu'il y a énormément d'artistes en Guadeloupe qui chantent mes sons, mais pas ça c'est temps, moi. C'est peut-être qu'on te dit, quand tu es à côté de quelqu'un, il faut faire attention. Peut-être c'est mitab ou quoi, quand tu m'en passes à vous. Donc, parce que le dernier Zénith aussi de Moradis, c'était moi qui ai interprété les titres aussi.
2: Excuse-moi de te couper, Joël. Donc, oui, parce que tu as dit Zénith tout à l'heure. Zénith, c'est le concept où à un moment, il y a Jocelyn Delumeau qui a chanté sur Zénith. Non, je dis une bêtise là.
4: Oui.
2: Oui.
4: Oui.
2: D'accord.
4: Oui. Le dernier Zénith, je l'ai fait en solo.
2: Ok.
4: C'était production Mora.
2: Mais je crois qu'il est passé. D'accord.
4: Il y a tous ces artistes-là.
2: Tous ces artistes-là qui sont passés. Patrick Gann, voilà.
4: Parce que Moradis, on est pratiquement tous là.
2: Oui. Mais attends.
4: Il y a eu du sang en distribution.
2: Ben, si je dis pas de bêtises, Moradis, quand même, c'est lui qui a produit le premier album de Patrick Saint-Éloi, hein, Mézik. L'album où il a un t-shirt rouge et il a un afro, c'est quand même Moradis qui a produit ça. Quoi. Donc Moradis, qu'on a connu des artistes, hein, tous les gars sont
4: passés. C'est pas mal d'artistes, enfin, pratiquement tous les artistes. Oui. Hein.
2: Les deux grosses boîtes antillaises de production, Mora et Debs quand même, voilà. Tu vois. Donc,
4: c'est Mora et Debs. Hein.
2: Si t'étais pas passé chez Mora, tu passais chez Debs.
4: Distribution et production.
2: Et production donc.
4: Après, il y a eu Saint-Gamalon, Sex-Oiseau.
2: Oui, après, il y a eu d'autres producteurs, il y en a d'autres. Hein, mais
4: Pastel.
2: Oui, en Martinique aussi. Là, on est en Guadeloupe, on parle de la Guadeloupe, mais il y a des productions aussi en Martinique. Et...
4: C'est vrai. Alors.
2: Oui, tu parles.
1: Des clips.
4: En fait, j'avais pas le temps pour les clips. J'étais plus une machine, hein, c'est-à-dire. Je réalisais pour des artistes, pour leur produit personnel, et je réalisais des albums finis pour vendre, et participer aussi sous des concepts, et après je passais en dernier, quoi. Je faisais mes trucs tranquillement. Donc quand j'arrivais pratiquement sur la Guadeloupe, c'était des fois c'est en au mois d'août ou au mois de juillet, et tout était déjà mis en place, donc on n'avait pas le temps pour aller faire des clips. Et qui fait aujourd'hui l'image, c'est importante.
1: Très.
4: Donc là, je vais me lancer pour les deux titres. Donc je serai obligé de faire les deux clips pour les deux titres pour revenir vraiment sur scène et entamer à partir de l'année prochaine. Voilà. Mais mon but quand même, j'aimerais bien monter un groupe de live. Et il faut trouver les musiciens qu'il faut.
1: Ça a quand marché bien, ça, live.
4: Ouais.
1: Et toi, Sandra, au niveau des clips?
3: Alors moi, au niveau des clips, c'est avec Jean-Marc Yepond que je travaille la plupart du temps. J'ai envie de dire tout le temps, quand ce sont mes propres chansons. Après, quand je travaille avec une équipe, c'est l'équipe qui choisit la personne avec qui il sollicite, la personne qu'ils vont solliciter pour le clip en question, notamment la chanson que nous allons écouter tout à l'heure. Le clip est en préparation, le scénario est déjà écrit et je peux vous assurer que ça sera intéressant, sans prétention.
1: Et où l'on occupe tous les clips là, ça?
3: Il peut sortir, en préparation.
1: Non, mais au cas où...
3: Je reviendrai sur Mega FM pour en parler.
1: Ah ben d'accord.
3: En temps et en heure.
1: Non, mais là, sous pas une visibilité, ok, dis oui, qu'a dit ça, mais c'est important ça maintenant.
3: Ben, on peut regarder déjà le titre qu'on va écouter tout à l'heure sur YouTube. On peut l'écouter sur YouTube. Mais c'est toujours intéressant d'avoir des images,
1: Ouais.
3: Sur ce qu'on écoute. Donc voilà. Je tiens au clip. C'est une chanson, un clip.
2: C'est important. Ben,
3: c'est un budget, mais
2: oui, c'est un budget.
3: Une chanson, un clip.
1: Au moins, ça en vaut la peine.
3: Exactement.
1: Voilà.
0: Ouais. Donc le titre s'appelle... Il m'électrise.
3: Coup d'électricité, coup de fou.
1: Oui.
0: Alors pourquoi le nom de ce morceau pour la personne qui a pris sa plume pour écrire ce texte?
3: Bah, c'est lui qui va répondre. Hein.
2: Il m'électrise, c'est un coup de foudre, hein, c'est ça. Hein, c'est ce qu'on a tous vécu finalement. Hein, tu vois, c'est le truc où tu t'attends pas et tu regardes quelqu'un pour la première fois, tu découvres, et tu as un truc qui passe dans ta colonne vertébrale, hein. Ça, c'est physique ce que je te dis, hein. Ça, j'ai vécu ça, on vit ça encore, hein, et c'est tant mieux d'ailleurs, hein, de vivre ces choses-là, tu vois. Donc c'est l'histoire d'une femme qui dans son travail est finalement un petit peu rigide, quoi, parce qu'elle dirige les choses, mais elle se rend compte qu'elle est tomber sur un type qui
3: mais
2: sort de
3: nulle part.
2: Non, j'en dis pas trop, mais voilà quoi. De toute façon, la chanson décrit pas mal de choses.
3: Coup de foudre, coup de foudre, c'est tout.
2: C'est ça.
1: Coup de foudre ou coup de bois.
2: Faut laisser les gens découvrir, mais c'est ça. Hein, c'est une histoire qui paraît peut-être classique comme ça, mais chacun a sa façon de la raconter, ouais. Chacun a son vécu. Et voilà quoi, c'est quelque chose de...
4: Elle n'est pas imagée, hein, elle-là. C'est du vrai...
3: Ah non, c'est clair.
4: Non, mais c'est par rapport au mimique du visage.
2: Ah. Ouais, bah, mais on a tous vécu ça, hein, tu sais. Hein, moi, aussi loin que je me souviens, j'étais lycéen, j'étais lycéen à Bainbridge, et il y a une fille qui était capable. Faisait en tournée. Et à chaque fois, on était croisé. Non, mais c'était. À quelqu'un qui sentit tout comme moi. T'es qu'à trembler, t'es qu'à faibli, tu vois. C'est con, on raconte ça, mais.
3: Pas de gros mots.
2: Pardon? C'est...
4: Non, mais... Tu sais, Willy, il y a le package avec.
3: Oui.
4: Le package, c'est-à-dire, c'est. Comme tu viens de dire, ton coup de foudre et le limbé.
2: Alors, le limbé, on l'a un petit peu vécu aussi, mais ça, c'est autre chose.
1: Les deux, t'as dedans. Hein.
2: Le limbé, par contre. Ouais, mais limbé. Pascal Valo décrit ça extraordinairement dans une chanson, la chanson Limbé, qui porte le nom du limbé. Et. Ou ça, tout en pour un limbé, ou pas qu'on prend une chanson à Valo. Hein. Ouais. L'un des petits bouts, quand t'es qu'à écouter chanson à Valo, limbé. Ah, t'es qu'à trouver son super zouk love, tu vois, puisque bon, c'est un classique, limbé. Voilà. Hein. Mais c'est là où ça arrive moins qu'à comprendre voilà. Chanson là et qu'elle est là à présent. Voilà. À comprendre vraiment sans sa chanson là, voilà. Tu vois.
4: Faut vacciner.
2: Faut vivre lui, hein, pour comprendre vraiment valer à chanson là ça. Et ça, il a dit, en cas de traîner comme moi, on peut pas manger, gorge en moins serré.
1: Ça arrête, hein, ça.
2: Tu vois, donc,
4: j'y arrive où?
2: Où ça veut David Agnon, on t'entend moins père son âme qui est décédé il y a 3-4 ans et qui m'a raconté une fois une chose, parce qu'il était assez philosophe, hein, donc, et il dit, moi, petit garçon, moun ki ka dit qu'on a vu un homme là où fait l'armée, ça c'est connerie, ça c'est bêtise, ça pas rien ça. C'est l'autre après premier limbé à avoir vu un homme. Tu vois, donc c'est là que ça te renforce, ça te forge un caractère et puis...
1: Si vous sortiez là-dedans.
2: Mais vrai limbé là même, ça y aura crié limbé là, oui, enfin bon, il n'y a pas plus belle chanson que celle de Pascal Valo sur le thème.
4: Il y a des gens, il y aura fait grève de la faim, puis maintenant on combat. Mais là, on n'y a plus pas à manger, et on n'y a pas à manger.
2: En tout cas...
3: Mais attends... Là où amoureux aussi ou pas à manger, pas envie de manger.
2: Aussi.
1: Non, parce que si ça c'est sous malheureux. Ça c'est sous malheureux.
4: Ton ventre est rempli tous les matins. Tu es tout le monde l'autre.
3: Oui.
4: Mais l'un est là différent. Mais quoi, avec une maigre ou faible, et tu n'as pas encore maigri. Il y a encore un qui entre plus fond.
2: Mais en tout cas, quoi qu'il arrive, c'est des émotions, voilà quoi.
4: Mais c'est bizarre.
2: Tu te sens vivre quand tu vis ces choses-là. C'est con à dire, hein, mais même en limbé qui est extrêmement raide parce que tu rentres dans un état dépressif. Mais c'est des moments, il faut vivre ces choses-là, hein, pour comprendre pas mal de choses de la vie, quoi, tu vois, parce que tout ce qui touche les sentiments, tout ce qui touche le cœur, c'est extraordinaire, hein. Nous, on va parler de la maladie physique, ce qui est terrible à vivre, mais tout ce qui est maladie psychologique, tout ce que tu vis, tout ce qui se passe dans la tête, je me demande si c'est pas encore pire, quoi. Quelqu'un qui est en état dépressif, c'est quelque chose.
1: Terrible, hein.
2: C'est terrible à vivre, quoi, tu vois, donc. Donc quand tu sors indemne de tout ça, ben voilà quoi, tu es renforcé.
3: Vive les coups de foudre, hein.
2: Alors vive les coups de foudre. Alors là, on parle pour Il m'électrise, on parle vraiment d'un coup de foudre, quoi. On parle d'un truc où
4: il voilà. Faut qu'on soit
1: protégé. Ah donc c'est vous qui écrit ça.
3: Oui, c'est lui.
1: Oui, et c'est toi qui chantes.
3: C'est ça. Oui.
2: Tu débats. Oui, il m'électrise, ouais, mélodie, parole, et voilà quoi. Donc,
3: d'où sa présence, entre autres.
1: Donc en gros, c'est histoire au caillou qu'a chanté.
4: C'est ça que j'ai comme projet de monter un centre.
3: Voilà.
4: Oui. J'ai comme projet de monter un centre pour ceux qui sont vraiment atteints du limbé.
3: Ah.
2: Ah oui. Bon gros dossier, ça.
3: Comment tu vas t'y prendre?
4: Ben, je pense que toi.
3: La musique?
4: Hein? Non, en écoutant de Willy.
3: Ah oui.
4: Je pense que. On va
3: vous allez changer vos
4: on va échanger.
3: Ouais.
2: Non mais moi enfin j'ai un vive expérience en moi, mais par contre je pense pas avoir la pédagogie pour aider les autres qui qui vivent la leur, hein.
1: C'est Tao, c'est Tao.
2: Ah oui,
1: ouais.
2: Oui, par contre.
0: Donc on va écouter le titre.
4: Le titre. Bah, attends, on y deux petites minutes. Après deux secondes.
0: Oui.
4: Comment on est à l'antenne. Est-ce qu'on a attrapé Tao?
0: Jamais.
4: Jamais.
0: Jamais.
3: Jamais, oui. Merci.
1: Et qu'est-ce que vous attendez? Comme nous à l'antenne.
4: Il y a l'antenne, il y a hors antenne.
0: Si Joël K dit ça, ça j'arrive plein fouin.
4: Attraper ça.
1: Ouais, mais...
4: On peut pas.
0: En plus de ça, l'idée à Otiski qui a vu des cités, qui a dit, mais là, on tape ça, c'est là qu'on écrit les plus beaux textes.
2: Il paraît.
1: Là, c'est qu'il y a un capalio, là.
4: Obligé, hein. Mais c'est quand on lui dit, hein. C'est là où on vient un homme, on prend une expérience à ça. Donc là, on prend un stylo à où, ou bien nous aller.
1: Faut jouer musique là.
4: Mais par contre, en t'entendant aussi, toi, tu es animateur, présentateur d'une radio, mais c'est moi qui n'ai pas l'imbéo, qui a passé l'imbéo comme ça. Ah ben oui, hein. Mais ah bon. On va en discuter hors antenne, pas pour ça.
0: On va écouter le titre de Sandra Jean-Charles, Il m'électrise, sur la 88.9 de Méga FM, et on se retrouve tout juste après. À tout de suite.

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0: Voilà, on vient d'écouter le titre quoi, du moment de Sandra Jean-Charles, Il m'électrise. On arrive pratiquement à la fin de l'émission Tempo Weekend d'aujourd'hui. Nous allons, tous les invités vont nous dire leur actualité à venir, où est-ce qu'on peut les voir en prestation, ou s'ils sont des sites où on peut regarder leurs clips, les numéros de contact, si quelqu'un veut les avoir en prestation. On commence par qui se lance?
1: Bon, déjà, je remercie l'équipe, toute l'équipe Mega FM, entre autres Ronnie, tranquille. On a toujours travaillé ensemble. Et en gros, bon, les prestations à venir, donc là, on a toujours travaillé ensemble. Et en gros,

0: décidé de Petit Canal, mais il y a un groupe, bon, je
1: Il y en
0: pense
1: a beaucoup, il y a d'ailleurs,
0: je pense qu'il a déjà créé son
1: il y a
0: équipe.
1: beaucoup d'autistes sur Petit Canal.
0: Oui, il y en a.
1: Il y
0: Parce
1: a
0: que moi, je
1: CG.
0: veux vraiment créer un groupe de live pour des tournées, mais un bon groupe de live, c'est-à-dire un groupe de live pour vraiment tourner avec des titres que nous on crée, peut-être même reprendre peut-être quelques morceaux des artistes qui ont vraiment créé des sons classiques, des titres classiques. Mais après, c'est assez difficile parce que comme je viens d'arriver, donc je commence à faire une petite enquête aussi, comme disait Sandra. Donc, parce que c'est vrai de créer, enfin, créer un groupe de live, mais on ne peut pas créer un groupe de live avec n'importe qui, bien des gens qu'on ne connaît pas. Parce qu'au départ, les gens peuvent te donner une bonne image et puis des beaux textes, des belles paroles, comme on dit. Mais c'est après qui compte. Donc, il faut vraiment savoir comment la personne joue, si ce sont des gens sérieux ou pas. Parce que au début, même en métropole, donc, je venais intégrer pas mal de groupes. Et des fois, les répètes, ça tourne mal parce que le bassiste, il n'appelle pas. C'est toujours 30 minutes avant, bon, est-ce que pas là? Après, c'est le guitariste, après, c'est le batteur. Et donc, ça m'intéressait plus. Je suis quelqu'un de carré, sérieux. Si on fait un travail, on fait un travail. On se met sur, on fait une tour de table. Donc, c'est pour partir sur un projet. Et un projet, c'est un truc à respecter. Si on n'est pas là, vaut mieux le dire 48 heures à l'avance. À moins que c'est un accident, bien c'est un truc qui s'est passé il y a quelques minutes. Mais il faut pas planter les gens. Si on fait un travail, il faut qu'on soit sérieux dedans. Et il faut que ça soit bien à l'appui, c'est-à-dire tout ce qui est page Facebook, site, on monte un truc sérieux avec le faire entrer dans une association, même si c'est le mien ou bien si l'association d'une des personnes dans l'équipe, pour faire un travail vraiment sérieux et proposer aux mairies, proposer aux festivals qui aux alentours et même peut-être voyager avec le groupe un peu partout. Donc j'ai quelqu'un qui va s'en occuper pour les tournées sur l'Afrique et tout, Madagascar aussi. Mais je pense quand même, faut mieux quand je réfléchis, il faut avoir un petit groupe de live pour pouvoir faire pour être bien servi par soi-même. Voilà.
1: D'accord. Willy Soa, tu vas nous donner ton actualité à venir ou s'il y a des clips pour que les gens puissent aller regarder. Si tu incites, tu donnes tout.
2: Eh ben, écoute, déjà, merci pour l'invitation. Merci de recevoir aussi Sandra, surtout, puisque bon, elle est venue faire la promo du nouveau son qu'elle sort. Là, il m'électrise. Et aussi parler de ses titres qui sont sortis avant, hein, parce que les titres qu'elle a sortis avant gagnent à être découverts encore. Hein, donc, non, mais c'est vrai. Elle a de jolis morceaux. Moi, je suis super fier qu'elle ait accepté de ce projet. Parce que, comme je lui disais, je le dis pas, c'est pas pour la flatter, mais c'est une des voix les plus mélodieuses que je connais dans ce milieu, quoi, tu vois. Donc, elle a une capacité, une facilité à faire les choses. Elle a vraiment une voix soul. Et ça donne le résultat, hein, de ce qu'on a entendu et des titres qu'elle a fait avant, quoi. De toute façon, son talent parle de lui-même. Donc, il y a déjà l'aider à faire cette promo, parce que c'est Livio, Lippi et Créaline Studio, c'est une petite prod, mais qui a de gros projets, de belles ambitions. Parce que Classique Créole, c'est quand même, pour revenir à Classique Créole, en deux mots, c'est quand même du lourd, parce qu'il y a quand même, c'est un concept où il y a François Ladrézo, il y a Emeline Michel, il y a les frères et sœurs Bertelli, Cadence, enfin bon, il y a de grosses pointures qui vont participer à ce projet de Livio. Donc, même si c'est pas il n'a pas une grosse boîte, mais en tout cas, il a la qualité, il a du talent, il a de l'ambition, donc il fait des choses bien. Donc là, on travaille avec Sandra. Et je pense que ce n'est qu'un début. Donc, mais moi, en tout cas, en ce qui concerne mes projets personnels, ça fait un petit moment que je travaille sur pas mal de titres. Je pense sincèrement sortir quelque chose, revenir un peu au-devant de la scène, si je peux m'exprimer ainsi, avec un nouveau titre. Donc, d'ici là, je vais communiquer les choses. Mais ouais, il y a des choses en cours, hein, il y a des choses en cours, et puis voilà quoi. Nous quand y mettre ça des rois, nous quand y faire ça, nous quand y oser ça pour ça fleurir, pour ça pousser. L'avocat la cavette, mais là il commence à venir rouge. C'est là où on prend goût, il va commencer. Tu vois, donc.

0: Pour avocat rouge, parce qu'il y a des avocats qui ont été verts. En fonction de métaphore, là, je ne vous ai pas perdu quand même, non, ça...
1: Le poète.
2: À penser à des avocats, nous en foutiez, moi, qu'est-ce qu'on a trouvé?
0: Pourquoi, ouais. Vous pouvez trouver. Rate-la, mais pas ça avant. Faut pas laisser passer avant.
2: Bah, ouais.
0: Voilà, donc les projets, c'est ça. Donc, il y a des choses qui vont sortir très bientôt et je vais communiquer tout ça et je n'hésiterai pas à passer à Méga FM avec plaisir parce que on est en train de passer un très bon moment. Donc, c'est avec plaisir que je vous présenterai les nouveaux projets.
3: Pas passer mauvais moment,
4: on décide. Il faut
3: pas. Je vois.
1: Sandra. Oui, alors moi, en tant que chanteuse, je suis invitée, j'ai l'honneur d'être invitée par le maire de Saint-Claude pour le vin d'honneur demain. Donc, ça sera en privé, en petit comité. Mais nous allons mettre justement la soufrière, les 50 de la soufrière, à l'honneur. Et il y aura justement des compositions qui iront dans ce sens-là. Et j'aurai le plaisir de faire découvrir mes nouvelles chansons aussi à Saint-Claude, pour la mairie de Saint-Claude. Sinon, en tant que choriste, j'ai le privilège d'être la choriste de Francky Vincent le 7 novembre au Vélodrome de Gourdeliane. Donc, courez acheter vos tickets. Et le 23 octobre au Zénith de Paris avec Kérosène. Donc moi, c'est vraiment tous les milieux. Dès que c'est de la musique, c'est bon. Là où on peut me contacter, on peut contacter Livio Pinault. Au 06 90, attendez, je cherche le numéro.
3: Ah, t'es qu'à être vous pas trompé.
1: 06 90 90 68 78. Ainsi que Willy Sora.
0: Bah oui, si vous voulez me contacter, vous pouvez passer aussi par Livio. Et bon, je peux donner aussi un numéro, mon numéro personnel.
1: S'il te plaît, oui.
0: Oui, il n'y a pas de souci. Mais 06 90. 80, je sais jamais mon numéro de téléphone, c'est assez extraordinaire. Non, mais je l'ai, t'inquiète. Non. 98, je préfère donner l'autre parce que j'en ai deux. Alors, 25 08 72. Donc, pour tout contact, peu importe, dès qu'il s'agit de musique, ouais. On peut m'appeler.
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0: Voilà, on arrive pratiquement à la fin de l'émission Tempo Weekend d'aujourd'hui. Nous étions avec Joël Tacita, Sandra Jean-Charles, Willy Soa. Il nous a caché son jeu, mais à la fin, on a vu c'est qui était là. C'était son gros morceau fin.
1: Morceau fin. Oui. Morceau fin même. Mais aussi Sandra.
2: Avec plaisir.
1: La prochaine fois, ou bien à caché. Nous savons que nous nous y
0: sommes. Ah, mais nous avons fait mon parler.
1: Ah, ben oui.
3: Ah, ben caché. Je travaille dans mon petit coin.
0: Il ne faut pas tout dévoiler.
3: Voilà, pas tout dévoiler.
0: Joël Tacita aussi.
4: Petit à petit. Vas-y, 70.
0: Là, écoutez, des sons là, ça font changer des bitins. Là, nous avons fait des manifestations. On dit, t'es venu chanter, bon.
4: Merci.
0: Ce stade là.
4: Oui.
0: Ah, dans match vacances.
4: Tout à fait.
0: C'était moi qui ai fait ça. Si vous voyez, vous avez des photos là, mais ça, c'est moi qui ai témoin. Richard Biroman, tout ça, t'es venu chanter.
4: Voilà, voilà.
0: Nous faisons l'hôpital radio là.
4: L'hôpital, c'est vrai.
0: Donc, on arrive pratiquement à la fin de l'émission. Donc, vous allez tout un chacun dire votre mot de la fin, envoyer un message, j'avais un message envoyé pour quelqu'un à remercier, un petit message pour la Guadeloupe, pour les auditeurs, auditrices de Mega FM. Donc, on commence par OK.
2: Je commence parce qu'il a commencé tout à l'heure. Ah. Bon, moi, j'ai pratiquement tout dit. Je te remercie d'avoir fait passer. Je salue Jimmy Ramasamy. Tu as fait passer le dernier titre que nous sommes en train de promotionner justement en ce moment.
0: Mais ça tourne depuis un bon petit moment. Sur les gars. Et aussi, je salue DJ Patos. Il était aussi sur le live en train de nous regarder.
2: J'allais en parler. Alors, je salue Jimmy Ramasamy puisque c'est le titre qui se trouve sur le concept justement de DJ Patos, concept des voix. Donc, ce titre-là, c'est Amoureux, Jimmy Ramasamy et moi. Et nous sommes ravis d'être le premier maillon de la chaîne puisque le concept, c'est un album sur lequel il y aura à chaque fois un chanteur et une chanteuse. Et nous sommes au tout premier maillon de la chaîne. Donc, ravis d'avoir fait partie de ce concept de DJ Patos. Salut à DJ Patos aussi. Et je salue aussi Livio, je lui envoie bonjour, hein, puisque je sais qu'il nous écoute aussi en ce moment. C'était Livio ou Willy, comme Olivio était déjà venu la dernière fois. Donc j'ai choisi Willy pour aujourd'hui, puisque je savais qu'il avait beaucoup de choses à dire.
5: Oui, merci. Merci, ben déjà merci Mega FM pour l'émission, parce que franchement c'était très convivial. Surtout, il y a un truc important, mais bon, il y a des radios où c'est plus compliqué de faire ça, mais on a le temps de s'exprimer, de parler, de dire des choses, tu vois. Donc c'est important, c'est un peu frustrant de parfois de ne pas pouvoir exprimer plus de choses que ça. Mais non, mais en tout cas, merci déjà Sandra par rapport à de m'avoir invité avec toi sur le plateau. Faire découvrir ton titre et tes autres titres aussi. Oui. Je salue aussi Livio, hein, tu vois. Donc, mais bon, Livio, on se voit quasiment tous les jours. Donc, le travail continue. Et puis, en ce qui me concerne, déjà, beaucoup de paix à tout le monde, beaucoup d'amour, tu vois. C'est les propos un petit peu qu'on a tendance à répéter souvent, mais c'est ce qu'il faut, hein, tu vois. Donc, dans un contexte qui est souvent difficile ou voilà, quoi. Joël disait un truc tout à l'heure, les gens ne s'aiment pas, mais... Moi, je dirais même pas ça, c'est que les gens ont peur, finalement. On a un peu peur de l'avenir, on a un peu peur de son vis-à-vis, de son voisin, on a un peu peur de son proche, ou quoi, juste paiement d'un bas ou en case la éveil, tu vois. Donc, on communique moins qu'avant, tu vois. Donc, maintenant, tout le monde est ancré dans son portable, sur Internet. Donc, il y a moins de communication. Il y a des choses qui ont changé maintenant, hein, tu vois, ou à table, mais bon, moun pas à parler, bah, moun toujours à la TikTok, Facebook, ceci, cela, tu vois. Donc, et on a dit ça, mais on a anti-Jean Capria dans ça aussi, quoi. Mais c'est important, la communication. Enfin, bon, bref, on peut débattre de plein de choses. Mais en tout cas, merci pour l'invitation. Et puis, en ce qui concerne mes projets personnels, j'aurai l'occasion de venir sur Mega FM en parler. Et ça sera, mais c'est imminent quand même, là. Là, franchement, c'est très proche. Eh ben, bisous à tout le monde et à très bientôt.
2: Les 400 coups.
5: Oui, les 400 coups.
6: Ben, déjà, je te remercie énormément, Rony, pour cette invitation. Donc, merci à toute l'équipe de Mega FM. Merci aussi à Hans Bertrand. Merci à tous les fans. Je salue aussi toute mon équipe. j'ai une grande partie de mon équipe dans l'Hexagone. Donc, je salue Stella, Stan, Karl, Tacita, le programmeur de Olaoye. Patrice Bardu, le programmeur de...
0: Il y a Digitime Authentique qui te salue aussi.
6: Eh bien, Digitime. Alors, Big Force, pour toi, moi, c'est mon DJ, c'est lui qui a tous mes sons. C'est lui qui envoie mes sons sur les radios aussi, qui fait le taf. Donc, je disais, je salue aussi Carl Tacita, le programmeur de Olaoye, le Patrice Bardu, le programmeur de Debrahan. Je salue Stella. C'est une artiste que je fais pousser en ce moment, qui fonctionne très bien sur la métropole. Je salue Cory, je salue Stan, je salue Luca Bonita. C'est un très bon ami qui est hospitalisé. Malheureusement, j'ai fini son album, mais il n'a pas eu le temps de trop progresser sur les scènes et tout. Donc, je salue la Guadeloupe entière, je salue la Réunion, Martinique, Guyane. Je salue le monde quand même, comme on va dire. Et je reviendrai un petit peu sur ce que vient de dire Ouli. Donc, effectivement, on est dans un monde virtuel. Il n'y a plus de communication. Et moi-même, appris à Dambas, souvent c'est pour ta maman aussi. Et aujourd'hui, j'évite de passer des messages, d'envoyer des messages. J'essaie d'appeler les compatriotes pour avoir un contact direct, au moins d'entendre la voix. Demander qui j'en ai, est-ce qu'on passe un bon petit moment, est-ce qu'on passe une bonne journée, parce qu'on est là aujourd'hui et demain n'est pas là. Et je ne sais pas, Ronny, si tu as connu Aubert Osiris, s'il est venu. Non, donc c'est un ami artiste, père à son âme, il est parti il y a quelques jours. Et voilà, donc il faut qu'on continue dans cette voie, dans l'amour, et essayer de tenir nous par la main. Ça ne va pas empêcher nous de chaque point de direction à Yo, en musique à Yo, faire travail à Yo. Mais si on peut donner un coup de main à celui-là, de chaque côté, le faire, parce que ça ne nous coûte rien, parce qu'on est dans le même bateau. Et ce serait bien, ce serait mieux, ce sera bien pour déjà la Guadeloupe, paradis Martinique et Guyane, parce que nous en Guadeloupe. Mais si nous, Guadeloupéens, nous portons gamme là, ça, c'est déjà un entier avancé pour nous. Et moi, quand j'ai essayé de faire de même, c'est la direction d'un artiste qui m'appelle, quel que soit l'artiste qui m'appelle et qui me demande un service, ou bien je suis passé quelque part, si t'as bon, écoute, est-ce que tu peux me faire passer là, ou bien est-ce que tu peux toucher un mot à cet organisateur-là, ou bien à telle radio, il n'y a pas de problème, je fais le taf. Et voilà, c'est le cœur qui parle. Hein. Et j'aimerais bien que tout le monde soit un peu pareil, et pour nous baisser pression à Henna, parce que pour moi, son Henna, et ça ne va pas servir à rien. Nous, là, pour nous porter en gamme et essayer de remplir sous nous de bons butins. Parce que c'est vrai qu'on fait un travail, mais si sous on remplit rien qui de mauvaiseté ou bien de qu'ils sont comme des bâtons ou amoun, ben du coup, en fin de compte, on paie ce qu'on fait. De toute façon, on paiera toujours ce qu'on fait. Donc, le mieux, c'est qu'essayer de ne pas payer. Payer Tibo, parce que nous avons fait toujours des Tibitains que nous avons ignorés, mais essayer de payer le moins possible et pour nous avancer, faire peur pour nous avancer. Voilà. Alors, Big Force, et puis, gros l'amour pour tout le monde, et puis, protection.
2: Et ça est très important. Aimons-nous vivants.
6: Voilà.
2: J'aime beaucoup tout finir à fait. Comme ça. Aimons-nous vivants.
7: Il y a une chanson,
6: voilà,
7: hein,
6: ça c'est bien ça.
7: Il y a une
6: ça.
7: Chanson qui a ce titre.
0: Oui.
7: Aimons-nous
0: oui.
7: vivants. C'est un tube des années 80. Mais bon, voilà. Alors, c'est une dernière petite chose.
6: Très belle phrase.
7: J'y ouais. tiens. Voilà, un gros bisou à Lily parce qu'elle nous écoute et voilà. Elle se reconnaîtra.
2: Bisous Lily.
6: C'est pas ma cousine Lily.
7: Peut-être. Ça doit nous pitié.
6: Eh ben ok, pas de souci.
0: Je vous remercie d'être venu à Mega FM. Vous revenez quand vous voulez. On attend la suite pour Willy, aussi pour Sandra, ainsi oui. que Joël. Joël, encore espérer que vous ayez fait nous un petit coucou pendant que vous descendez du côté de l'Afrique en tournée pour dire que
6: j'ai ça. Mais, en plus, quand elle dit, on a oublié de dire ça, sous gardez-nous tout ça, tant qu'on est. C'est qu'on est nous-mêmes. Et ça, ça vient. Parce qu'on parle dans l'eau, même si on va dans l'eau, voilà. Mais. 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
0: Normalement, Sandra m'avait dit qu'elle restait une heure. Sandra, t'es restée trois heures.
4: Oui, ça fait trois heures qu'on est là.
1: Oui, trois heures.
0: Trois heures, huit minutes. Donc, je vous remercie d'être venu à Mega FM. Vous revenez quand vous voulez. Vous pouvez aller faire des photos. Le photographe, lui, il était content. Il a entendu la voix de son ami Jimmy Ramasamy qui chantait avec Sandra. C'est le photographe attitré de Jimmy Ramasamy.
4: Ah, d'accord. Oui, quasiment. David. David, je te dis à l'antenne. Et pourquoi il faut devoir attitrer nous aussi.
1: Ça, moi ?
4: Oui, tout de suite.
1: Mais si vous m'avez dit, Babla.
2: On sera signé.
4: On t'écoute, hein, on est à l'antenne. Hein.
1: Voilà. Qui ça, moi ?
4: Ouais, oui, tu n'es pas d'accord.
1: Non, on ne dit pas d'accord. On dit, si vous m'avez dit, Babla. Pourquoi pas d'accord ?
4: En belle Bab.
1: Mais il a dit, vous êtes photographe à Mega FM. Vous êtes photographe à tout le monde qui est là.
4: Eh bien, il va. Par contre, là, on a dit tout le monde ça.
1: Ou pays, l'asbeton, c'est des hommes qui sont
4: à pas parler de l'asbeton.
1: À tout Guadeloupe, pas
4: bah, Guadeloupe tout seul. Non. Donc, elle mettait sur TikTok et puis Instagram.
1: Quoi que... Pas de problème.
4: Avec ton numéro de téléphone.
1: Il n'y a pas de souci.
4: Mais c'est super.
2: 06.
4: On commence, c'est ton blague.
1: Et. Attends,
4: tu connais pas ton numéro.
1: Encore oui, Willy. Attends. Non, le pion, on y a d'autres numéros.
4: Oh. Ah, tu as tous les deux.
1: Non, parce que moi, changé, toi, moi. Willy, c'est Philippe, pas Bazotli. Alors, c'est 37 38 84. Voilà. 37 38 84.
4: Sandra, t'as noté ?
2: Oui.
4: Ok.
1: Pas ni pour moi. Non, pas mon numéro.
4: Non. Bah, t'es loin. Nous pas prendre bateau pour moi. Wow, non.
1: Paulien, on va rester où ? Ok, c'est sûr. Paulien, où ?
4: Bien.
1: Ah, ben, vous-même, c'est mon asbeton.
4: Non, arrivé pour lui, après venir tes petits canals, là, en plus canalien.
1: Ah, d'accord.
7: Tu es de petit canal, donc tu connais la famille Vrécor.
4: Bien sûr.
7: Tu connais Francky?
4: Ah, très bien.
7: Ah, ben, j'ai travaillé avec lui aussi, bien sûr. Ah, je
1: connais Francky. Moi, ni famille petit canal, les Desfontaines.
7: Francky, il est à Paris, là.
4: Les Desfontaines? Tu connais bébé?
1: Mais c'est cousin, moi.
4: En fait, il voit les bébés.
1: Cousin.
4: Il y a pas de bébé dessus.
1: Non, mais Anthony est parti. Il y a bas là, je crois.
4: Ouais.
0: Bon, on va terminer l'émission là. On laisse les auditeurs avec les titres qu'on a écoutés.
1: Oui, mais il faut venir pas foutre avec nous.
4: Bien sûr, oui.
0: Je vous dis à samedi prochain.
4: Ciao. Tu nous laisses là. Tu reviens demain.

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0: Je veux lui Aaron.
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1: Bonjour, bonjour, chers auditeurs de la radio Mega FM. Bonjour, bonjour, chers internautes. Vous êtes dans votre émission Parlons-en Pasteur, émission que vous retrouvez tous les mardis matins de 9h à 11h plutôt. Donc nous vous souhaitons la bienvenue, que vraiment Dieu vous bénisse. Nous allons passer, comme je disais, 2 heures ensemble. Merci de nous accueillir chez vous, dans votre voiture, au travail, quel que soit là où vous êtes, accrochez-vous. Nous allons parler d'un sujet très important, un sujet qui nous donne à nous-mêmes, comme vous venez d'entendre dans ce chant avec la chanteuse Gustave Icam, autorité. Puisque Dieu nous a donné cette autorité, nous allons le voir tout au long de l'émission. Mais en tout cas, vous pouvez partager cette émission, vous qui êtes sur le net, vous pouvez communiquer la fréquence. Nous sommes ça sur la fréquence du Nord, la 88.9, sur la radio Mega FM, la radio qui vous emmène là où d'autres ne vous emmènent pas. Puisque ce matin, nous allons vous emmener dans les profondeurs de la parole. Nous allons décortiquer la parole avec vous. Donc, accrochez-vous, disposez votre cœur. Nous avons sur le plateau, comme vous voyez avec nous, pour ceux qui sont sur le net, le docteur Yolande Joachin. Et nous allons vraiment, vous aurez vraiment l'occasion d'intervenir. Si vous avez un témoignage justement sur ce thème qu'elle va dévoiler tout à l'heure, mais que pour ceux qui sont, comme je dis, sur le net, voient déjà. Et nous allons parler de cela, mais vous allez pouvoir au 05 90 23 17 11 appeler pour donner votre témoignage, pour poser des questions peut-être, pour demander la prière, mais n'hésitez surtout pas, c'est votre émission, sentez-vous à l'aise, participez, ne laissez pas justement ni timidité, ni peur, ni quoi que ce soit vous troubler ou vous empêcher de participer à cette émission. C'est votre émission et vous avez l'autorité en la personne de Jésus-Christ de Nazareth. Donc je vais vous laisser avec le docteur Yolande pour débuter cette émission et que vraiment, vraiment Dieu vous bénisse. Partage au maximum. Publie cette fréquence 88.9 afin que beaucoup d'autres soient bénis. À tout à l'heure.
2: Bonjour, bonjour, bonjour chers auditeurs, bonjour chers internautes qui êtes à l'écoute. Donc c'est une joie pour moi de me retrouver ce matin avec vous pour ce thème, cette émission spéciale consacrée au thème « Le pouvoir suprême de Jésus-Christ ». Alors je dis merci aussi à Lotte, hein, l'apôtre Jean Poulier, merci pour sa confiance, merci pour cette invitation. Et je dis également merci à Ronnie qui voilà et s'occupe de la radio Mega FM. Donc merci Ronnie pour ton dévouement et j'espère que cette émission va impacter des milliers de vies aujourd'hui parce que c'est important de comprendre ce que Jésus a accompli à la croix. Et je viens dire à quelqu'un ce matin que cette émission a un objectif bien précis. Un objectif, c'est justement de qu'on puisse saisir la vérité essentielle de la parole de Dieu. Cette vérité essentielle, c'est que la victoire du chrétien ne repose pas d'abord sur ce qu'il peut accomplir pour Dieu. Non. La vérité, c'est que Jésus a déjà accompli la victoire. Et cette victoire, il faut la comprendre pour qu'on puisse se l'approprier. Donc, sans plus tarder, avant de commencer, nous allons prier et demander au Saint-Esprit de prendre toute la place, n'est-ce pas? Puisque sans lui, nous ne pouvons rien faire. Donc, on va prier. Seigneur Jésus, tu es le Dieu Tout-Puissant. Et je crois, Seigneur, mon Dieu Père, Papa du Tout-Puissant, que les 2 heures que nous te consacrons, les 2 heures d'antenne, nous te demandons d'ouvrir l'intelligence, Seigneur, mon Dieu, de tous ceux qui sont là, de tous ceux qui sont à l'écoute de cette voix, Seigneur mon Dieu, l'intelligence spirituelle de chaque auditeur, Seigneur, et qu'ils saisissent la profondeur de la victoire de la croix. Seigneur, que ta parole libère la guérison, que ta parole libère, Seigneur mon Dieu Père, la restauration, que ta parole libère même, Seigneur, la servitude dans laquelle est quelqu'un. Nous croyons, Seigneur mon Dieu, dans le nom tout-puissant de Jésus, que tu prends le plein contrôle de cette émission et que tu nous donnes les capacités non seulement de comprendre, mais que tu me donnes la capacité de transmettre aussi, Seigneur, avec des mots simples, mais aussi une profondeur dans la parole. Papa, nous te remercions parce que tu es un Dieu glorieux. Merci pour ce que tu fais. Amen, amen, amen. Gloire à Dieu. Amen. Gloire à Dieu. Donc, bien-aimé du Seigneur, la première chose qu'il faut comprendre, c'est que le croyant ne lutte pas pour obtenir une victoire, mais Christ a déjà triomphé. C'est-à-dire qu'il apprend plutôt, le croyant doit, celui qui croit en Jésus-Christ et qui a Jésus-Christ, doit apprendre plutôt à demeurer dans la victoire que Jésus a déjà acquise, que Jésus a déjà donnée. Donc, il doit apprendre à demeurer dans cette victoire. Alors, le problème pour nous les humains, c'est comment demeurer. Demeurer, ça veut dire quoi? Je vais expliquer les mots. Demeurer, quand quelqu'un demeure quelque part, c'est pas qu'il passe comme cela, il ne passe pas de manière provisoire. Quand quelqu'un demeure, c'est-à-dire qu'il fait sa maison. Quand tu dis ma demeure c'est à tel endroit, ça veut dire dans la tête de quelqu'un que tu vis dans cette maison, que tu dors dans cette maison, que tu manges dans cette maison et que cette maison t'appartient. C'est ça une demeure. Donc quand je dis que le chrétien doit d'abord apprendre à demeurer dans la victoire déjà acquise par Jésus-Christ, ça veut dire que Jésus, il a fait quelque chose d'exceptionnel. Voilà, c'est-à-dire que quand il a pris le vinaigre et il a dit « tout est accompli », en baissant la tête, il a rendu l'esprit au Père, ça veut dire que la mission pour laquelle il était venu sur terre a été accomplie parfaitement dans sa pleine mesure. Donc, ça veut dire qu'il a triomphé à ce moment-là, puisque il a triomphé de tout ce qui pouvait condamner un être humain. Il a triomphé de Satan. Il a triomphé de toutes les ordonnances qui nous condamnaient. Et c'est pour cela que Dieu l'a souverainement élevé. Donc, pour rentrer vraiment et comprendre la souveraineté de Christ, c'est-à-dire de Jésus-Christ, on doit aller dans les définitions. On doit aller dans des définitions pour comprendre ce que ça veut dire la plénitude de l'esprit et la plénitude de la divinité. Alors pour cela, on va aller dans un nom, le nom de Dieu qui est El Shaddai. Vous avez déjà sûrement chanté ce chant d'adoration, El Shaddai, El Shaddai. Tu es le Dieu Adonai. Voilà, je ne suis pas chanteur, donc je vais pas tenter toute la chanson, mais on a déjà chanté ce chant El Shaddai. Et El Shaddai en hébreu, ça veut dire le Dieu tout-puissant qui suffit à tout. C'est-à-dire que Dieu se suffit à lui-même. Personne n'a créé Dieu. Personne n'a créé Dieu. Dieu se suffit à lui-même. D'ailleurs, il a dit à Moïse. On l'a vu hier avec la servante de Dieu, l'ancienne Marie-Christine, dans une autre émission, qu'il a dit à Moïse, « Je suis qui je suis ». Ça veut dire le « je suis que je suis » n'a pas besoin de créateur, c'est moi le créateur. Donc Dieu se suffit à lui-même, c'est-à-dire que il est le Dieu Tout-Puissant qui suffit à toute chose. Voilà. Et en Christ, il y a en Christ, nous avons justement cette plénitude de la divinité. Ça veut dire que en Jésus-Christ, nous avons le Tout-Puissant qui nous suffit, qui suffit à tout ce que nous avons, qui suffit à tout ce que nous sommes, qui suffit complètement à tout ce que nous avons et que nous sommes. Donc, quand on comprend cela, on sait que Dieu est Dieu Et il fait quelque chose d'extraordinaire quand il a envoyé Jésus. Alors, dans le Nouveau Testament, on va prendre un texte, le texte de Colossiens 2:9 qui s'annonce ainsi. Car en lui, on parle de Jésus, habite corporellement toute la plénitude de la divinité. Car en lui habite corporellement, dans tout son corps, toute la plénitude de la divinité. En fait, ce verset, ça constitue un pilier. Un pilier pour nous, pourquoi? Parce que pour bien saisir la portée de la plénitude de la divinité, il convient d'analyser des concepts clés dans ce verset. Le concept clé, c'est que la plénitude, en grec, c'est pléroma. Ça veut dire que le pléroma, ça désigne la totalité des attributs, des bénédictions et de la puissance divine. En fait, dans ce verset, l'apôtre Paul nous dit simplement que en Jésus-Christ, le divin qui est en Jésus-Christ, c'est-à-dire Dieu lui-même, ça veut dire que Jésus, quand on dit qu'il a la plénitude corporellement de la divinité, c'est-à-dire qu'il n'est pas seulement un reflet de Dieu. Il n'est pas un reflet du Dieu qui se suffit à lui-même. C'est pas un reflet comme dans un miroir. Non, c'est pas un reflet. C'est pas le reflet, c'est pas quelque chose qui ressemble à. Voilà. En fait, il se trouve entièrement et sans réserve dans la personne de Jésus-Christ. C'est-à-dire que Jésus-Christ est Dieu lui-même. C'est ça qu'il faut comprendre. Alors, il n'est pas seulement un reflet, il n'est pas une influence de Dieu non plus. Non. Il possède la nature divine de Dieu, la nature elle-même divine de Dieu. Et pourquoi c'est important de le comprendre? Parce que dans Genèse 2:26, le Seigneur a dit quand il a créé, le Seigneur créateur, El Elohim, celui qui pourvoit toutes choses. Quand il a créé Adam, le premier homme, il a dit « Faisons l'homme à notre image, à notre ressemblance. » C'est-à-dire que quand il parle de « à notre image, à notre ressemblance », ça veut dire que au départ, on ressemble à Dieu. On est comme Dieu. On est des dieux. Au départ, l'humanité, c'était ça. C'est ce qu'il faut comprendre. En fait, c'est le péché qui a anéanti les principes divins qu'il y avait dans l'être humain. Et ça nous a rendu comme un homme naturel, c'est-à-dire avec une charge émotionnelle qui peut tomber dans des choses qui ne viennent pas de Dieu. Voilà. Et des choses aussi qui ont eu des conséquences. Puisque à partir du péché, le temps kairos de Dieu est devenu le temps chronos de l'homme. La mort est rentrée. Voilà. Donc en fait, la mort, c'est pas seulement la mort physique, et c'est aussi la mort spirituelle. Ça a été la séparation d'avec Dieu. Donc quand Dieu parle de pléroma de Dieu, c'est-à-dire que ce pléroma, la plénitude de Dieu, n'est pas dispersé dans plusieurs créatures et dans des êtres célestes, dans des choses où nous devons passer par ces choses pour arriver à Dieu. Non. Au départ, Adam avait une communion, une intimité avec Dieu. Il parlait avec Dieu, il voyait Dieu. Dieu se promenait dans le jardin avec Adam et Adam collaborait. Il ne faisait rien indépendamment de Dieu, non. Il était complètement à Dieu. Et quand il a péché, c'est-à-dire il a écouté une autre voix, la séparation qui s'est faite nous a rendus indépendants de Dieu. C'est pour cela que Jésus, quand il est arrivé sur la terre, il est arrivé pas avec une semence d'homme, non, il est arrivé, il s'est incarné, donc corporellement, il est rentré dans un corps, mais ce corps, et la personnalité de Jésus même, c'est pas un reflet de Dieu, c'est Dieu lui-même qui est venu. C'est ce qu'il faut comprendre. C'est Dieu lui-même. Jésus, c'est l'expression de Dieu. C'est Dieu sur la terre qui a parlé, qui a marché avec les hommes, qui a aimé et qui s'est donné, qui s'est crucifié, qui a donné sa vie pour clouer toutes les ordonnances qui nous condamnaient afin que nous soyons dans la victoire. Et cette victoire, il faut qu'on apprenne à demeurer en elle, à demeurer dedans. C'est ça la différence. Donc, en fait, quand on comprend que quand il a dit Jésus à la croix, il a pris le vinaigre, il a dit tout est accompli, il a baissé la tête, il a rendu l'esprit, Jésus savait déjà dans Actes 1:8 qu'il allait dire aux disciples quand il allait ressusciter, ne partez pas de Jérusalem, restez à Jérusalem. Il faut rester à Jérusalem. Ne partez pas. Parce que le Père, l'Esprit, le Saint-Esprit, vous serez le dunamis de Dieu, ça veut dire la puissance de Dieu, et vous serez mes témoins en Samarie, en Judée et jusqu'aux confins de la terre. Bien-aimés, aujourd'hui, nous avons le net, nous avons les réseaux sociaux. Tout ce que nous faisons pour Dieu, dans l'appel de Dieu et dans l'œuvre de Dieu, peut aller jusqu'aux confins de la terre, même si on ne prend pas l'avion. Et Dieu le sait, Dieu le savait, puisqu'il est le Dieu de toute éternité. Tout vient de Dieu. Tous les progrès que même vient de Dieu. Alors, en fait, qu'est-ce qu'on doit comprendre dans ce verset? Le mot grec là employé dans tout est accompli, le mot accompli, c'est tétélestai. Ça veut dire quoi tétélestai? Ça signifie accomplir là, ça signifie j'ai mené à terme, j'ai achevé, j'ai atteint la finalité pour laquelle j'étais venu, c'est-à-dire de clouer Satan, de le clouer. De clouer toutes ces ordonnances qui condamnent l'homme, de vaincre le péché, effacer la dette du péché et redonner la vie à l'être humain. C'est pour cela qu'on ne vit pas seulement à travers une naissance qui vient de papa et de maman, mais nous vivons aussi à travers une naissance divine qui est celle de Jésus-Christ, c'est-à-dire quand tu l'acceptes comme Seigneur et maître de ta vie. Eh bien, tu nais de nouveau. Tu es recréé par Dieu. Et si tu as une Bible, tu vas dans Jean 1:12. Tu vas trouver ce verset. À tous ceux qui l'ont reçu, il donne le pouvoir de devenir enfant de Dieu. Parce qu'au départ, nous sommes des créatures de Dieu. Voilà. Donc, tétélestai, ça veut dire j'ai atteint la finalité. Donc, Jésus ne déclare pas, il n'est pas en train de déclarer sur la croix, j'ai remis mon esprit au Père. J'ai remis mon esprit au Père. Et maintenant, tout commence pour vous. Il ne dit pas, je vais essayer encore. Il ne dit pas, il reste quelque chose à compléter. Il proclame avec autorité, tout est accompli. Ça veut dire, j'ai mené ma mission. J'ai vaincu Satan. Je l'ai vaincu. Alors, cette déclaration doit constituer le fondement de notre foi, de notre espérance et de notre assurance. Ça doit constituer le fondement, non seulement de notre foi, c'est-à-dire croire, y croire, mais aussi de notre assurance et de notre espérance. Parce que quand rien ne va, on peut s'appuyer sur le tout est accompli. Jésus a déjà la victoire. Et demeurer dans la victoire nous permet de tenir bon, de tenir ferme. Alors en fait, en celui qui habite corporellement, en celui où habite corporellement toute la plénitude de la divinité, ça veut dire que l'apôtre Paul écrit cela pour contrecarrer aussi toutes les hérésies, quand je parle d'hérésies, c'est-à-dire des fausses doctrines trompeuses qui avait à Colosse, dans l'église de Colosse, qui enseignait que Jésus était qu'un échelon spirituel, c'était un échelon, mais qu'il fallait ajouter des intermédiaires. Par exemple, il faut passer par un intermédiaire pour arriver au Père. Il faut passer par des rites. Il faut passer par des sagesses secrètes. Il faut passer par des anges. Il faut passer par un être humain. Non. on passe au Père par Jésus-Christ de Nazareth. C'est le seul intermédiaire entre le Père et l'humanité. Il n'y en a pas d'autre. Parce que c'est la vérité et c'est la parole. Donc, pour bien saisir cette portée, il faut comprendre que la divinité même, c'est pas le reflet, c'est pas l'influence. Et le verbe habiter, habiter, c'est que le divin ne visite pas simplement. Non. Jésus, lors de son baptême, lorsqu'il est passé par le baptême, et donc il était le Fils de Dieu, mais il est le Fils de Dieu dès le départ. Mais il est passé par les eaux du baptême, baptismaux, qui veut dire immerger, plonger et revenir à la vie. Il l'a fait pourquoi? Pour nous montrer que de toutes les façons, il faut que nous puissions mourir avec lui à la croix et ressurgir dans cette vie nouvelle qui est une relation intime avec Dieu. Jean 3,16, Dieu a donné Jésus, il n'a pas donné de religion, il a donné Jésus-Christ de Nazareth. Donc le pouvoir suprême de Jésus, c'est quoi? Et c'est ce que nous allons voir. Nous allons voir que dans le tout est accompli, le tout est accompli, c'est quelque chose qui, il n'est pas seulement un sauveur en devenir, non. Il est le Christ crucifié, ressuscité, glorifié et souverain. La croix n'a pas été une défaite. La croix, c'est le lieu où Jésus a vaincu Satan. En fait, la résurrection est venue confirmer que l'œuvre de Christ a été pleinement agréée par le Père. C'est-à-dire que il fallait un être humain parfait, un agneau parfait, qui puisse prendre notre place à la croix, se donner complètement, parce que sans effusion de sang, il n'y a pas de pardon. On le voit dans le Lévitique. Et ce qui se passe, c'est que il fallait que Jésus rentre dans le séjour des morts. Alors, c'est dans le séjour des morts, parce que le salaire du péché, c'est la mort. C'est dans le séjour des morts que Satan l'attendait. Si il n'avait pas été parfait, il serait resté dans le tombeau. Si c'était toi et moi qui étions sur la croix, on serait resté dans le tombeau. Pourquoi? Parce que par nous-mêmes, nous ne pouvons pas être la justice de Dieu. Mais parce que Jésus a pris notre place maintenant, nous sommes la justice de Dieu. Et parce que nous avons Christ en nous, lorsque nous passons par le tombeau, nous sommes vivants. C'est la victoire de Dieu. C'est la victoire de Dieu sur le péché que il y a eu depuis Genèse avec Adam et Ève. En fait, ce qu'il faut comprendre, c'est que nous avons l'ennemi de notre âme qui cherche une seule chose, c'est de nous garder dans la mort. Et la mort, c'est pas seulement la mort spirituelle, c'est pas seulement la mort physique, c'est aussi une mort spirituelle, c'est-à-dire quelque chose où l'ennemi a son droit. Alors, nous allons continuer sur cela, en parlant de la souveraineté vraiment de Christ. Alors, je vous ai parlé d'El Shaddai. Et El Shaddai, c'est le Dieu Tout-Puissant qui se suffit à lui-même. Et parce qu'il se suffit à lui-même et que Jésus, l'homme parfait et le Dieu parfait, qui a marché sur la terre avec nous et qui a pris notre place à la croix, maintenant, il nous dit... Et il est celui dans lequel toute la divinité est, d'accord? Ça veut dire que quand tu as Jésus-Christ en toi, quand tu as l'Esprit de Dieu en toi, Dieu te suffit à toi-même. Tu n'as plus peur de la solitude, tu n'as plus peur de choses qui pouvaient te... En fait, Dieu te suffit. C'est-à-dire que là où tu cherchais le bonheur ailleurs, là, quand tu n'avais pas Christ, tu cherchais le bonheur ailleurs. Parfois, il y en a qui cherchent le bonheur dans l'alcool. Il y en a qui cherchent le bonheur à travers une femme, un homme. Il y en a qui cherchent le bonheur dans les addictions. Il y en a qui cherchent le bonheur dans l'adrénaline. C'est-à-dire, tu prends ta voiture, tu commences à faire de la vitesse parce que ça te donne l'impression d'être puissant. Mais en fait, ce sont des choses qui emmènent parfois à la déception, parfois à la mort, parfois à cela, à ceci, cela. Donc, ça veut dire quoi? Ça veut dire que Dieu nous suffit. Ce qui manquait à l'homme, à l'être humain, c'est que la séparation avec Dieu nous emmène dans la détresse, dans la tristesse, dans le désarroi et dans la désespérance. Et c'est le but de l'ennemi de notre âme. Mais en Jésus-Christ, El Shaddai, le Tout-Puissant, est en toi. Alors, dans Genèse 17:1, lorsque Dieu apparaît à Abraham, il déclare « Je suis le Dieu Tout-Puissant, marche devant ma face et sois intègre. » Ça veut dire que il est remarquable de constater que Dieu se révèle à Abraham à un moment où la promesse semble humainement impossible à Abraham. Abraham a reçu une promesse, mais les circonstances semblent contredire ce que Dieu a dit. Mais c'est précisément dans ce contexte que Dieu lui révèle la puissance. Donc, ce qu'il faut comprendre, c'est que il y a un décalage pour chaque être humain entre ce que Dieu nous promet et ce que nos yeux observent. Et c'est pour cela que Jésus est venu. Et c'est pour cela qu'il a dit « Tout est accompli ». Quand il a bu le vinaigre, il a remis son esprit entre les mains du Père et maintenant il est assis à la droite du Père. Mais il fallait que le Saint-Esprit vienne en nous parce que Jésus ne voulait pas qu'on soit orphelin. Il voulait pas qu'on soit sans papa, sans El Shaddai, sans le Dieu Tout-Puissant. Il fallait qu'on ait le même Père que lui. Donc, il nous a laissé son esprit afin de ne plus regarder avec nos yeux physiques, mais il faut regarder par la foi, par l'esprit, marcher dans l'esprit du Seigneur, marcher dans l'esprit. Donc en fait, quand on regarde l'histoire d'Abraham qui est devenu Abraham, en fait, ce que Dieu avait promis à Abraham, c'est d'avoir un enfant. Mais Abraham est devenu Abraham lorsque il a persévéré. Le ré de Dieu, ce qu'on appelle le souffle de Dieu, le ré de Dieu a fait d'Abraham Abraham. Ham, le H, le hé, le souffle. C'est-à-dire que Dieu lui a donné quelque chose de nouveau. Son nom même a changé. C'est-à-dire que c'était le père de la foi. Le père de la foi. Alors, Abraham, au départ, il voyait son âge. Dieu voyait Isaac, le fils qu'il allait lui donner. Abraham voyait l'impossibilité au départ, mais Dieu voyait l'accomplissement de la promesse. Et parce qu'il a persévéré, il a eu la promesse. Donc, c'est pour ça que dans Romains 4, 20, 21, il est écrit, Abraham ne douta point par incrédulité au sujet de la promesse de Dieu, mais fut fortifié par la foi. Pourquoi? Parce que il était pleinement convaincu que Dieu avait le pouvoir d'accomplir ce qu'il avait promis. Dieu avait le pouvoir d'accomplir tout ce qu'il avait promis. Donc, ce qu'il faut comprendre en tant qu'être humain, c'est que Dieu nous avait créés pour lui. Il nous avait créés pour avoir cette relation intime avec nous. Il nous avait créés pour que nous puissions régner sur ce jardin avec lui. On n'était pas appelés à être séparés de Dieu. Et il fallait que Dieu lui-même vienne dans la personne de Jésus-Christ pour reprendre la place souveraine qui nous donne aujourd'hui l'autorité. Parce que cette autorité, Adam l'a vendue à Satan. Quand il a écouté la voix de l'ennemi, quand ils ont mangé le fruit du péché, quand il y a eu les conséquences du péché, eh bien, c'est comme si leur père était devenu Satan. C'est-à-dire que Dieu, dans sa miséricorde, les a chassés du jardin d'Éden. Pourquoi? Parce qu'il y avait l'arbre de vie, c'était l'arbre de l'éternité. Dieu ne veut pas que l'homme vive éternellement condamné, ni maudit, non. C'est pour cela qu'il a donné Jésus, afin que Jésus puisse accomplir à la croix tout ce qu'il avait à accomplir, et qu'il soit souverainement élevé. qui soit souverainement élevé. Alors, bien aimé, ce qu'il faut comprendre, c'est que une des clés même du pouvoir suprême de Jésus, une des clés suprêmes, c'est l'amour. Dieu a tellement aimé le monde qu'il a donné Jésus, son Fils unique, afin que quiconque croit en lui ait la vie éternelle. Et quand Dieu parle comme ça, c'est pas seulement un sauveur qu'il te donne. Il te donne un Seigneur qui doit régner dans tous les domaines de ta vie. Et quand Jésus règne dans tous les domaines de ta vie, tu demeures dans la victoire. Tu ne regardes pas à ce que tes yeux voient, mais tu regardes dans l'esprit la promesse de Dieu qui te fait aller de l'avant et que tu ne perds pas courage. C'est surtout ça. Pourquoi? Parce que on va parler de quelque chose qui s'appelle le kavod. Le kavod de Dieu, kavod, ça s'écrit K-A-V-O-D, mais ça se prononce en hébreu kavod. Le kavod de Dieu, c'est le poids tangible de la gloire divine. C'est-à-dire que la gloire de Dieu s'impose dans toutes les dominations spirituelles. Jésus a payé le prix. Jésus a payé un grand prix pour toi, pour moi, pour que le poids de Dieu domine sur tout ce qui peut te dominer. Le poids de Dieu, c'est quelque chose qui peut renverser toute autorité spirituelle démoniaque. C'est quelque chose qui peut renverser toute domination. Les ténèbres plient devant le kavod de Dieu, le kavod de Dieu. Quand le poids de Dieu est là, c'est-à-dire sa main puissante est là, les ténèbres plient le genou. Alors en fait, Dieu a voulu que Jésus paye le prix à la croix pour que nous ayons la paix. Et une paix qui dépasse toute chose, une paix qui dépasse tout entendement. Une paix qui, ça veut dire que dans le shalom, le shabbat, Dieu est le repos. Dieu est le repos. Il est le repos pourquoi? Parce que quand il a créé Adam, avant qu'Adam aille dans un mauvais chemin, il a créé Adam le sixième jour de la création. Il a créé le sixième jour de la création et le premier jour d'Adam, il est écrit que Dieu se reposa. Est-ce que vous pensez que Dieu est fatigué? Non, Dieu n'est pas fatigué, il ne sommeille ni ne dort. Il est écrit que Dieu ne sommeille ni ne dort. Il est esprit, il est toujours en activité, il est toujours là. Il voit tout ce que nous faisons, bien-aimés. Mais ce qu'il faut comprendre, c'est que quand on parle de repos de Dieu, c'est pas une activité physique, c'est le repos de l'âme. Comme un enfant sevré sur le sein de sa maman après avoir pris la tétée, vous voyez comment les bébés sont, ils sont dans la paix, ils sont dans la joie, ils s'attendent qu'à une chose, la chaleur humaine de leur maman. Donc en fait c'est pareil, c'est-à-dire que le shalom, bien au-delà du simple absence de conflit, de guerre, le shalom de Dieu, c'est une paix où rien n'est brisé. Ta santé n'est pas brisée, ta paix n'est pas brisée, ta complétude, toute ta plénitude, rien n'est brisé, tu es dans un état de paix parfait, même s'il y a la tempête dehors, Alors, on va prendre un exemple biblique pour ça, pour bien expliquer. Dans Exode 14:14, rappelez-vous. Exode 14:14, on voit que il est écrit, l'Éternel combattra pour vous et vous gardez le silence. Gardez le silence. Alors, l'histoire, c'est quoi? C'est le peuple d'Israël qui sort d'Égypte parce que Dieu a choisi un homme. Il a choisi Moïse. Voilà. Dieu fait toujours comme ça. Il avait choisi Abraham pour qu'il y ait une multitude, le père de la foi, avec la promesse d'un fils, Isaac. Dieu l'a fait. Il a pris Moïse pour établir les tables de la loi, mais il avait choisi Moïse aussi pour que Moïse sorte le peuple d'Israël des mains de Pharaon, des mains de la servitude. Et il l'a fait. Il l'a fait comment? Pas en comptant sur, il a compté sur Moïse, oui, mais il a utilisé Moïse. C'est en utilisant. Dieu fait toujours comme ça. Il t'a choisi pour que tu sois utilisé par lui, pour que ce que toi tu puisses comprendre, tu puisses le donner aux autres aussi. C'est-à-dire comprendre que tu es sauvé, comprendre que tu as l'autorité sur les choses ténébreuses et que tu peux leur dire de s'en aller au nom puissant de Jésus. En Jésus-Christ, tu as toute autorité. Donc en fait, là, Israël se retrouve devant la mer Rouge. Donc il y a un obstacle devant la mer. Derrière, il y a Pharaon et toute son armée. Humainement, de manière humaine, il n'y a aucune issue. Pas ni porte, pas ni finette, pas ni avion. Il n'y a rien pour sauver. Devant, il y a un mur qui est de l'eau et derrière, il y a des guerriers qui viennent tuer. Et Pharaon qui a laissé partir, mais qui vient reprendre ce qu'il a laissé partir. Humainement, aucun être humain ne peut faire ça. Mais Dieu dit quoi? Dieu ouvre un chemin là où il n'y en avait pas. Il leur dit d'abord, l'Éternel combattra pour vous et vous gardez le silence. Dieu révèle ici une vérité fondamentale. Parfois, il ne nous demande pas de trouver des solutions à nos problèmes, mais il nous demande simplement de lui faire confiance. Pourquoi? Parce que il a donné Jésus. En Jésus, tu as la solution. Jésus, c'est la solution de ta vie. Jésus, c'est celui qui en rien ne manque en lui. Il a toute la divinité, il a toute la complétude, il a toute l'autorité. Donc, en fait, ce qu'il faut comprendre, c'est que la souveraineté de Dieu, c'est que Christ est aussi Adonai, le Dieu tout-puissant, le Dieu qui peut tout, et toute situation contraire à lui doit se soumettre à sa seigneurie. Ça veut dire toute situation qui est contraire à Jésus-Christ qui est en toi doit se soumettre au Seigneur, c'est-à-dire les genoux doivent plier. Donc, que ça soit sur la terre, que ça soit dans les cieux, que ça soit sous la terre, toute domination, toute autorité doit plier le genou devant Jésus. Et Jésus est en toi. Son esprit est en toi, le même qui a ressuscité Christ. Alors en fait, quand on regarde l'histoire d'Israël, Dieu a ouvert la mer Rouge. Ils ont vécu le surnaturel. Et c'est pas une histoire que l'homme a inventée, parce que maintenant les scientifiques ont prouvé qu'on retrouve des traces de chars pharaoniques, des traces d'armes de pharaon, etc., au fond de la mer Rouge. C'est quelque chose qui a existé et qui est là, et qui est resté. Il y a des traces. C'est quelque chose qu'on peut prouver. En fait, Jésus a toujours été celui qui peut arrêter une tempête. Jésus peut ordonner au vent. Il peut faire toute chose. Alors, la gloire de Dieu, c'est que ça renvoie à la gloire de Dieu, le kabod, ça renvoie au poids, à l'honneur, à la dignité, à la gloire de Dieu. La gloire de Dieu, c'est pas un simple concept qui est décoratif, non. La gloire de Dieu manifeste la réalité de sa présence. Quand on est en présence de Dieu, et quand sa gloire est là, il y a une réalité qui se passe dans sa présence. On voit que les choses peuvent changer. Les choses peuvent changer dans la présence de Dieu. Donc, quand tu es dans la présence de Dieu, il faut croire que Dieu est en train de changer ton histoire. Alors, on va dans un deuxième temps aller plus en profondeur pour comprendre pourquoi Jésus a cette autorité suprême sur tout démon, sur tout sorcier, sur tout boucal qui a été enterré quelque part, sur la maladie, parce que Dieu l'a souverainement élevé à cause de plusieurs choses qu'il a accomplies à la croix. Mais c'est surtout son humilité qui a fait la différence. L'humilité qui s'appelle en hébreu Havana. Havana. Havana, c'est l'humilité de Christ. Et c'est une clé du royaume et c'est une clé d'élévation. Il a été élevé au-dessus de tout et son nom est au-dessus de tout nom. Que ça soit le nom de la maladie, que ça soit le nom de la disette, que ça soit le nom de la persécution, que ça soit le nom de la trahison, que quel que soit le nom, sache que le nom de Jésus est au-dessus de tout nom. Donc nous allons faire une pause musicale et nous revenons pour la deuxième partie de l'émission.
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1: Nous revoilà donc pour la deuxième partie de l'émission. Nous arrivons vraiment au cœur de ce message, au cœur de cet enseignement qui parle de l'autorité suprême de Jésus. Donc nous avons vu que par rapport à une création divine qui a été faite dès Genèse, où le Père voulait justement que sa créature qui est créé à son image soit celui qui règne avec lui sur la terre et celui qui ordonne la création et qui soit aussi celui qui est en relation avec son Père céleste 24 heures sur 24, qui dépend de son Papa céleste 24 heures sur 24. Et on voit quoi? On voit dans cette histoire, ce premier homme qui représente l'humanité a vendu son droit d'aînesse, a vendu son autorité à Satan. Il a donné la terre et il a écouté une autre voix que celle de Dieu. Il a été séparé de Dieu. C'est ce qu'on appelle l'homme naturel, l'homme adamique. Mais le Seigneur, dans sa souveraineté, El Shaddai, le Dieu tout-puissant, celui qui se suffit à lui-même, avait fait une promesse. Il avait dit à Satan que la génération de la femme va lui écraser la tête. C'est pour cela que Jésus, dans toute la plénitude corporelle qu'il était, l'agneau parfait, parfaitement homme, parfaitement Dieu, il avait non seulement la divinité, Dieu lui-même, c'est Dieu, c'est l'expression de Dieu, il est la parole, il est le logos de Dieu, il est la révélation même de Dieu, l'amour de Dieu pour nous, mais il fallait qu'il paye un prix et un prix à la croix, un prix d'humiliation, un prix où à la croix c'était des brigands, des voleurs, des assassins, mais c'était aussi le pire des châtiments en fait. C'était le pire des châtiments que quelqu'un puisse avoir. Donc Jésus est sur la croix, nous l'avons vu, et il déclare tétélestai. Tétélestai qui veut dire tout est accompli. Alors nous avons vu cette déclaration, la profondeur exceptionnelle de cette déclaration, c'est-à-dire que quand il dit tout est accompli, tétélestai, c'est que son plein accomplissement. Et je vous ai expliqué que la croix n'était pas une défaite, que la croix, au contraire, c'était l'œuvre de rédemption du Père et que Dieu, Jésus l'a parfaitement accompli. Il a accompli non seulement la mission du Père, il a accompli toutes les prophéties qui avaient été données, toutes les prophéties qui ont été données et qui sont encore en cours. Il y a eu ce sacrifice de l'agneau parfait, il y a eu le plan de rédemption, parce que il nous a sauvés et il règne, et il y a eu le salut, parce que nous avions besoin de sortir des ténèbres pour arriver à la lumière. Donc Jésus ne descend pas de la croix par échec, non, il fallait pas qu'il descende de la croix. Au contraire, il a dit dans Jean 10, 18, il a déclaré, personne ne me l'offre, mais je la donne de moi-même. Il parlait de sa vie. Personne ne me l'offre. Il est Dieu, il est El Shaddai, le Tout-Puissant qui se suffit à lui-même. Qui aurait pu enlever la vie à Jésus alors que Jésus, c'est la vie lui-même? Jésus a ressuscité Lazare. Il est la vie lui-même. Qui aurait pu lui enlever la vie? Mais il a dit, personne ne me l'ôte, mais je la donne moi-même. Pourquoi il fallait qu'il la donne? On va aller dans Matthieu 27, 51, où on voit que Jésus vient d'expirer. Et il est écrit que le voile du temple se déchira en deux, depuis le haut jusqu'en bas. En fait, c'est le voile qui séparait l'homme de Dieu, de la présence de Dieu. C'est le voile qui séparait. Avant d'être à Christ, parfois on ne voyait pas les choses divines comme étant glorieuses. Maintenant, oui. Maintenant, on sait que ce qui est le plus, les choses divines comme étant glorieuses. Maintenant, oui. Maintenant, on sait

le voile est déchiré, c'est-à-dire que l'accès au ciel est désormais ouvert. Le trône de grâce est désormais ouvert. On peut approcher avec assurance devant son trône de grâce. Peut pas faire facilement. Il fallait que il rentre dans le temple, mais avec comment dire, c'était pour couvrir les péchés. Le péché n'était pas effacé, la dette n'était pas effacée. Il fallait qu'il rentre avec une corde à la ceinture. Il fallait qu'il rentre dans le lieu saint. Et c'était vraiment un rituel qui était difficile parce que il fallait pas qu'il soit, comment dire, impur. Et il y en a qui pouvaient mourir dans la présence de Dieu. Donc, l'accès est ouvert. Et dans Hébreux 10, 19, 20, il nous confirme que nous avons une libre entrée dans la présence de Dieu par le sang de Jésus. Donc, nous n'avons pas à créer un chemin vers Dieu. On n'a pas à créer un chemin vers Dieu. On n'a pas, c'est pas à nous de créer le chemin vers Dieu. Jésus dit qu'il fraye le chemin dans le désert. On n'a pas à créer ce chemin-là vers Dieu. Le chemin est là. Il est déjà ouvert. Christ, il est le chemin. Il est le chemin. Donc, dans Jean 14, 6, il dit lui-même, je suis le chemin, la vérité et la vie. Donc, le seul chemin que nous unit, c'est Jésus-Christ. C'est le seul chemin vers le Père. Il n'y en a pas d'autre. Je suis le chemin, la vérité et la vie. Nul ne vient au Père que par moi. La parole est claire. Alors, il a effacé la dette du péché. Je vous ai dit que Moïse, Abraham, quand il rentrait dans la présence de Dieu, il faisait des sacrifices d'agneaux, mais c'était pour couvrir le péché. Jean le Baptiste a dit, voici celui qui enlève le péché du monde. Jésus s'est humilié. Il a effacé la dette du péché. Il a effacé toutes les ordonnances qui nous condamnaient. Et dans Colossiens 2, 13, 14, il affirme que Dieu a effacé l'acte qui nous condamnait. Donc, Romains 8, 1 déclare, il n'y a donc maintenant aucune condamnation pour ceux qui sont en Jésus-Christ. Ça ne justifie pas qu'on puisse pécher, non, mais ça révèle la puissance de la grâce qui nous transforme. Ce n'est pas par nos rituels, ce n'est pas par nos propres forces, ce n'est pas par nos caractères, ce n'est pas parce qu'on vient d'une famille, ce n'est pas par nos diplômes, ce n'est pas par nous-mêmes, non. C'est la grâce de Dieu parce que nous étions tous privés de sa gloire, le kabod de Dieu, le poids de Dieu, on était tous privés de ça. Mais parce qu'on a accepté Jésus, parce que Jésus est monté à la croix, maintenant le poids de Dieu compte dans nos vies, le poids de Dieu compte dans ta vie, bien-aimé, le poids de Dieu compte dans ta vie, cher auditeur. Dieu a un poids sous l'oppression de l'ennemi. Il fait fléchir le genou, il renvoie l'ennemi dans la géhenne. Il est glorieux, il est majestueux, il est celui qui est, qui se suffit à lui-même, qui n'a besoin de personne pour être là où il est, parce qu'il est omniscient, omniprésent, omnipotent. Omniscient, il est la science lui-même. C'est lui qui nous a créés. Quel organe humain que Dieu ne connaît pas? Quel organe humain que Dieu ne connaît pas? Il sait comment il a fixé notre cerveau. Il sait comment nous pensons. Il sait comment notre cœur bat. Il sait tout de nous. Il sait pourquoi il t'a créé pour arriver dans cette saison sur la terre. Donc Dieu est Dieu. Donc Jésus a effacé la dette du péché. Parce que lui est parfait. Lui est parfait. Et Dieu, ce qu'il veut, c'est que nous puissions revenir parce qu'il y a cette grâce. Et dans la grâce, il y a la restauration. Il y a la restauration. Alors, je vous ai dit qu'il y a une clé. Et cette clé, elle est... Ah, c'est la clé principale, je crois, pour qu'on puisse comprendre qui est Dieu. La première chose à la croix, Jésus a mis deux choses, l'amour et le pardon.

0: Père, Père, pardonne-leur parce qu'ils ne savent pas ce qu'ils font. C'est l'amour agapé et le pardon. L'amour parfait et le pardon. Il nous a pardonné, il a effacé la dette du péché. Mais Dieu a souverainement élevé Jésus à cause de celui qui est devenu la grâce pour nous. Et comment l'humilité conduit à l'autorité. Eh bien, c'est ça que nous allons voir. La première chose qu'il faut comprendre, c'est que l'autorité de Jésus-Christ n'est pas une domination tyrannique. Non, son autorité, ce n'est pas une domination tyrannique. Mais c'est une souveraineté qui a été acquise, je vous ai dit, par l'amour et le pardon à la croix, qui a été scellée par le sacrifice de la croix et couronnée par sa résurrection. Il a réussi à traverser le tombeau, là où Satan voulait retenir l'homme. Donc, il y a un prix, et ce prix, le prix qu'il a payé, on va le voir, et qui est la source de son autorité. Et pour payer ce prix, il a fallu cette clé du royaume qui est l'humilité. Alors, on va aller dans Jean 19, verset 34. Il est écrit, « Un des soldats lui perça le côté avec une lance et aussitôt il en sortit du sang et de l'eau. » Du sang et de l'eau. Alors, je vous rappelle que dans ce verset, Jésus a déjà dit « Tétélestai, tout est accompli, je suis dans la victoire. » Il a déjà accompli la victoire. Il sait qu'il a gagné. Il remet son esprit et il est sur la croix. Et il y a un être humain qui vient lui percer le côté. Ce mystère du côté percé, c'est quoi? C'est le côté percé qui est une preuve non seulement d'amour, mais d'accomplissement. C'est une preuve d'amour et d'accomplissement. En fait, le sang, c'est la rédemption. Le sang versé efface nos fautes. L'autorité de Jésus commence par le pardon des péchés. Alors, je vais vous demander quelque chose. Je vais vous dire quelque chose. Est-ce que Jésus n'avait pas saigné avant? Oui, il avait saigné avant. Il avait saigné depuis le jardin de Gethsémani. Il avait commencé par des grumeaux de sang. Après, il a eu son dos labouré. Après, il a eu la couronne d'épines. Il était une plaie vivante. Après, il a eu les clous dans les mains, les clous dans les pieds. Donc, il saignait. Il était déjà une plaie vivante pour nos péchés, pour effacer la dette. Mais c'est après avoir tout accompli, c'est-à-dire il est déjà dans la victoire, que ceux qui l'ont percé verront. Ceux qui l'ont percé le verront. Ceux qui l'ont percé le verront, c'est-à-dire l'humanité qui l'a percé, le verra un jour. Ça veut dire quoi? Ça veut dire que le sang, non seulement efface nos fautes, l'autorité de Jésus a commencé par le pardon des péchés, mais le sang qui est sorti là, du flanc, du côté de Jésus, c'est-à-dire que ça nous vide du péché. Ça nous vide du péché. Alors que l'eau, le sang, il est sorti de son côté du sang et de l'eau. L'eau, la purification de l'esprit, c'est la purification. L'eau symbolise le renouvellement de la vie spirituelle et la présence du Saint-Esprit qui est accordée aux croyants. Mais l'eau, c'est aussi la parole. L'eau aussi, l'alliance est réparée. Quand le soldat a fait ça, l'alliance est réparée. Vous voyez, je vous donne un exemple qui est flagrant. Toute la parole de Dieu se tient pour donner une épouse à Adam. Dieu a fait quoi? Il a endormi Adam. D'accord? Adam était là. Il a endormi Adam. Il a ouvert, il a pris une côte, c'est-à-dire un côté d'Adam. Une côte, il a pris la côte et il a formé la femme. Il a formé un vis-à-vis à Adam. Quand on a percé le côté, le centurion a percé le côté de Jésus, il est sorti de l'eau et du sang. La dette du péché est effacée. Le Saint-Esprit est là. Et en fait, tout comme la première femme, Ève, est sortie du côté qui est sortie du côté d'Adam endormi, l'Église, qui est l'épouse de Christ, naît du côté percé de Jésus, mort sur la croix. C'est l'Église qui est sortie de là. L'Église, c'est quoi? C'est toi et moi, les pierres vivantes. Ce ne sont pas les bâtiments, les pierres vivantes. Ça veut dire que toute l'humanité est ressortie de Jésus-Christ. L'humanité qui était condamnée, il fallait que ça sorte de Jésus. Il fallait que dans la victoire qu'il avait acquise, c'est pas avant la victoire, hein? Avant la victoire, il saignait. Donc là, c'était l'effusion du sang pour le pardon. Il donnait l'amour. Mais quand il a dit Tétélestai, tout est accompli. Je suis dans la victoire et dans cette victoire, l'humanité qui a été condamnée va sortir de moi dans cette victoire. Et c'est son Église, bien-aimée. C'est son Église, cher auditeur. Les pierres vivantes que nous sommes. L'homme, les femmes, les hommes, les femmes que nous sommes qui acceptons Jésus-Christ comme Seigneur et Sauveur. C'est son Église. C'est ça. En fait, c'est pour cela que l'Église, c'est l'épouse de Christ et il dit que quand il va revenir, il vient chercher son épouse, c'est-à-dire l'humanité que lui-même a rachetée. L'humanité que lui-même a rachetée. Il a racheté l'humanité et il vient chercher son épouse. En fait, son autorité là ne repose pas sur la force militaire. Son autorité ne repose pas sur la contrainte, mais le don total de soi. Donc c'est parce qu'il s'est abaissé jusqu'à la mort que son autorité aujourd'hui est absolue. Il s'est abaissé jusqu'à la mort et son autorité maintenant est absolue. On le retrouve dans Philippiens 2, chapitre 2, verset 9, 11, qui dit, c'est pourquoi aussi Dieu l'a souverainement élevé et lui a donné le nom au-dessus de tout nom. Il lui a donné le nom au-dessus de tout nom. Le nom est au-dessus de la maladie qui te ronge. Il a voulu mettre dans ton âme. Le nom de Jésus est au-dessus de la colère que tu as envers la société. Le nom de Jésus est au-dessus de l'angoisse que tu as vis-à-vis de tes enfants, peut-être parce que tu as peur. Qui peut t'oppresser. Quand tu dis au nom de Jésus, les genoux de tous ces noms doivent plier sous le nom de Jésus. Ça veut dire te libérer. Te libérer. Alors, c'est quoi? Un nom supérieur à toutes les dominations. On dit dans Éphésiens 1, 21, au-dessus des puissances spirituelles, c'est-à-dire qu'il rappelle qu'il est au-dessus de toute domination, de toute autorité, de toute puissance et de tout titre, de toute chose, de toute bagaille, de tout butin. Rien n'est au-dessus de Jésus-Christ de Nazareth. Rien. Nothing. Rien. Quand on comprend ça, on saisit l'autorité. On saisit l'autorité de Christ parce que Christ est en toi. Christ, c'est l'espérance de la gloire. La gloire, le kabod, le poids de Dieu. En fait, le Seigneur nous dit que il est au-dessus des puissances spirituelles. Il est au-dessus des circonstances matérielles. Donc la maladie, la condamnation, la peur, le désespoir porte un nom, mais le nom de Jésus prévaut sur chacun d'eux. Dieu balaye ces noms-là. Et la soumission de la création également, afin qu'au nom de Jésus, tout genou se fléchisse dans les cieux, sur la terre et sous la terre. Donc la soumission de la création est sous la mission, la soumission et la création est soumise au nom de Jésus. Ça veut dire quoi? Ça veut dire que quand tu sais qui tu es en Christ, quand tu sais comment dire, l'identité que Dieu t'a redonnée de fils de Dieu, de fille de Dieu. Quand tu sais que tu as le Saint-Esprit, Dieu te dit dans Jacques 1, 8, que tu es dans 5, 18. Il te dit que tu es de la même nature qu'Élie. Élie, c'est un homme comme toi, comme moi, qui a fermé le ciel pendant 3 ans pour qu'il ne pleuve pas. Donc, tu ne dois pas avoir peur des tempêtes. Hein? Tu ne dois pas avoir peur de ce qui se passe. Parce qu'au nom de Jésus, tu peux fermer et ouvrir le ciel. Alors, parfois, ce n'est pas évident à comprendre, mais c'est la vérité. Marcher dans l'autorité de Christ aujourd'hui, pour toi, pour moi, c'est d'abord accepter Jésus comme Seigneur et Sauveur. C'est dire simplement à Dieu, je me suis débrouillé sans toi aujourd'hui. Je croyais qu'il fallait faire, avoir un livre de prière, faire comme ça, faire comme ça. Cher auditeur, prier, c'est parler à Dieu. Dire, Seigneur, me voici. Me voici. Je sais pas comment prier. Je sais pas comment faire. Je sais pas dans cette situation, qu'est-ce que je dois dire. Mais toi, dis un mot. Dis un mot sur ma situation. Parce que je sais que tu es le Dieu Tout-Puissant. Prier, c'est ça. Prier, c'est parler à Dieu comme à un ami, comme à un papa, comme à celui qui est fidèle, qui ne va jamais t'abandonner. Alors, je disais que la première chose, un nom supérieur à toutes les dominations, et comment marcher dans cette autorité avec Jésus-Christ. Alors, ce que ça change pour le croyant, celui qui croit, c'est ta foi déjà qui doit faire la différence. Si tu crois que Jésus est Seigneur, toi et ta famille, tu seras sauvé si tu crois seulement. Mais il te dit dans Jean 1, 12, il faut l'accepter comme Seigneur et Sauveur. On aime dire tout le monde, c'est petit à bon Dieu. Je viens te dire que on est tout le monde, tout être humain, créati à bon Dieu. Nous sommes les créatures de Dieu. Mais pour devenir enfant de Dieu, il faut accepter son enfant, son fils unique. Parce qu'il a donné son fils unique pour qu'on puisse devenir les petits frères et les petites sœurs de Jésus. Mais pour cela, il faut accepter Jésus comme ton Seigneur et comme ton Sauveur. Et quand tu dis que tu t'es débrouillé jusqu'à présent sans Dieu, sans Jésus, même si tu crois en lui c'est quelque chose, mais l'accepter pour qu'il vienne souper dans ton cœur avec le Papa, pour qu'il puisse te relier au Papa, voilà. C'est, en fait, Jésus est comme le réseau. En fait, il est comme le réseau. S'il y a pas de ton téléphone, s'il y a pas de charge, tu vas pas pouvoir faire. Mais là, c'est pareil. Il est celui qui le cabode. Il est la charge. Il est le poids de Dieu dans ta vie. Et tu dois l'accepter ce poids-là pour que ce poids-là puisse terrasser ce que l'ennemi veut mettre dans ton existence. Donc, quand on comprend la croix comme ça, on se dit waouh, c'est quelque chose de glorieux. Alors, il faut l'accepter comme Seigneur et Sauveur. Et puis, pour marcher dans cette autorité, ce qui change pour nous, les croyants, c'est qu'il y a la victoire sur la peur. On ne sert pas un Dieu qui est vaincu. On ne sert pas un Dieu qui a perdu. On sert le Seigneur des Seigneurs, le roi des rois. Il est le roi de tous les rois. Il est le Seigneur de tous les seigneurs. La prière, c'est quelque chose d'efficace. Prier au nom de Jésus, c'est pas une formule magique. Prier au nom de Jésus, c'est une signature du pouvoir du roi tout-puissant. C'est une signature. Quand tu pries et que tu dis au nom de Jésus, tu dis à la domination qu'il y a derrière, c'est pas moi qui prie, c'est pas un tel qui prie. Non, c'est je prie au nom de celui qui t'a vaincu déjà. Je prie au nom de celui qui a eu la victoire sur toi. Donc, tu dégages. C'est ce que ça veut dire. Et on a l'assurance du salut parce qu'il a coulé du sang et de l'eau de son côté. Notre position en lui est inébranlable. On ne peut pas t'enlever de là parce que tu es sorti de là. Tu es sorti de Christ. Donc, chère Église, il y a quelque chose d'exceptionnel dans le fait que Dieu nous demande à donner nos vies, donc tu dois soumettre ta vie à la Seigneurie de Jésus pour ceux qui ne l'ont pas encore fait. Tu dois donner ta vie à Jésus, dire voilà, prends ma vie et règne dans tous les domaines. Je laisse aucun recoin, aucune chambre. Le temple que tu es, le voile s'est déchiré quand tu as accepté Christ, mais il faut le laisser régner dans tous les domaines de la maison, parce qu'il est maintenant, tu es sa maison. Il vit en toi. Il faut s'emparer de du nom de Jésus aux épreuves de la vie quotidienne. Il faut s'emparer de ce nom-là. Dire au nom de Jésus, c'est pas en mon nom que je prie, mais au nom de Jésus, j'ordonne. J'ordonne que cette maladie cesse. J'ordonne que cet endettement cesse. J'ordonne que l'union cesse. J'ordonne. Alors, en fait, proclamer la victoire de Jésus face aux épreuves de la vie quotidienne, c'est proclamer aussi la victoire au nom de Jésus sur toutes les circonstances de ta vie. Alors, cette humilité, elle a conduit Jésus à l'autorité parce qu'il s'est abaissé jusqu'à la croix. Alors, je vous ai dit en début d'émission que le mot humilité, bibliquement, c'est anava, l'humilité, et parce que Jésus, son autorité ne fait pas de lui quelqu'un qui a de l'ego, qui se croit au-dessus de tout. Non, c'est parce qu'il s'est abaissé qu'il a été élevé. Et l'humilité n'annule pas l'autorité. D'ailleurs, quand quelqu'un est élevé, c'est qu'il a fait preuve d'humilité. L'humilité, elle purifie. L'humilité t'anoblit. L'humilité te fait rester à une place qui honore le Père. Voilà, qui honore le Père. Alors, vous savez, l'autorité véritable, elle est reçue et elle n'est pas arrachée. L'autorité, demain tu deviens une autorité, c'est une autorité que tu reçois, mais tu ne dois pas arracher une autorité, non. Tu ne dois pas arracher une autorité. Et c'est très important de le comprendre. Pourquoi? Parce que, rappelez-vous de David et de Saul. Saul était déjà roi. David était déjà roi. Saul était roi, mais David était roi. Et Saul, quand il a commencé à combattre David, David n'a pas touché à Saul. Il a respecté la royauté. Il a respecté l'autorité. Il n'a pas touché à Saul. Donc, il a attendu le temps de Dieu. Et d'ailleurs, c'est pas David qui a tué Saul, non. Saul a été vaincu par les Philistins. Donc, on voit que il y a une chose qui se passe, on va appeler ça transfert de la victoire. Transfert de la victoire. Dans Colossiens 2:15 et Éphésiens 2:6, qui nous montre que nous participons à la victoire de Christ. C'est une participation à la victoire de Christ. Nous participons à cette victoire. Pourquoi? Parce que Dieu t'a choisi. Il t'a choisi pour que tu sois dans cette victoire. Il t'a choisi pour que tu sois une lumière dans le monde dans lequel tu vis. Que tu sois cette autorité. Alors, on voit que le monde aujourd'hui, il est à la recherche d'une autorité inébranlable. Dans le monde où nous vivons, l'homme cherche désespérément une figure d'autorité pour placer sa confiance. Et nous voyons que il y a des gouvernements qui s'effondrent. On voit que des économies même qui vacillent, l'économie même d'un pays peut basculer, on voit des institutions qui s'écroulent, on voit donc l'instabilité, c'est le lot quotidien de l'être humain. Donc face à cela, sur quoi on peut appuyer nos vies? Sur quoi on peut appuyer nos vies? Tu vas pas appuyer ta vie sur ton compte en banque. Demain ou après-demain, les banques même peuvent faire faillite. Les banques même peuvent faire faillite ou demain.
1: Alors. Donc, allô?
0: Oui.
1: Oui, donc, docteur Yolande, je dois intervenir puisque nous avons des questions qui reviennent.
0: Oui.
1: Puisque tu as parlé vraiment de l'autorité suprême de Jésus-Christ et d'humilité, de toutes ces choses. Mais ce que tu es en train de faire comprendre, d'expliquer, c'est que nous pouvons recevoir cette autorité qui est en Jésus-Christ sur cette terre. Est-ce que c'est bien ce que tu veux dire à quelqu'un, puisque nous avons des auditeurs, des internautes qui sont là. Et Jésus, il s'est dépouillé, d'accord, il s'est humilié lui-même. Il a reçu cette autorité suprême. Il est devenu le nom qui est au-dessus de tout nom. Mais est-ce que moi, si je l'accepte dans ma vie, est-ce que l'auditeur qui est là, qui marche avec lui, peut avoir cette autorité en lui sur cette terre?
0: Oui.
1: Explique-nous cela.
0: Oui, il peut avoir cette autorité sur cette terre parce que au départ, il faut que cette personne comprenne que dans la création même de l'humain, l'humain a été créé à l'image de Dieu. Dieu, le Père, ne peut pas laisser une créature rebelle comme Satan rayer l'identité qu'il avait donnée dès le départ à un être humain. Donc, lui-même, dans sa plénitude divine, il est venu sur la terre, il a donné Jésus, Jésus qui est parfaitement homme, parfaitement Dieu, et qui a payé le prix à la croix, afin que nous puissions retrouver cette identité, c'est-à-dire cette identité souveraine qui est une identité de fils de Dieu, de fils de Dieu, parce que nous sommes créatures de Dieu dès le départ. Nous devons devenir fils de Dieu. D'ailleurs, on retrouve ce verset dans Jean 1, 12. Il est écrit que la lumière est venue dans le monde. Le monde ne l'a pas accepté. Vous savez, l'obscurité n'aime pas la lumière. Les ténèbres n'aiment pas la lumière. Mais même si les ténèbres sont là, la lumière chasse l'obscurité. L'obscurité peut être là tout le temps, mais dès que la lumière est là, ça chasse l'obscurité. La lumière est venue dans ce monde. Cette lumière, c'est Jésus lui-même. Il est venu dans le monde ne l'a pas accepté. Mais à tous ceux qui reçoivent Jésus-Christ, c'est-à-dire cette lumière, il donne le pouvoir de devenir. Le mot devenir, ça veut dire que au départ, on n'est pas.
1: D'accord.
0: On est créature de Dieu. Devenir enfant de Dieu, qui sont nés non de la chair et du sang. Oui, Dieu sait que depuis la fondation du monde, il te connaît. On peut retrouver ce verset dans Jérémie 1:5 qui te dit que avant même que je ne t'eusse formé, je te connaissais déjà, Yada. Je t'ai créé pour quelque chose de spécial, pour que tu arrives dans cette saison-là, pour que tu viennes sur la terre. D'accord. Mais tu es créature de Dieu, tu vas naître de maman et de papa. Mais j'ai donné mon fils, je te donne mon enfant, mon fils unique, afin que tu crois en lui et que tu aies la vie éternelle. Pourquoi? Parce que Satan, qui est l'ennemi de notre âme, a voulu nous séparer de Dieu définitivement. Mais en acceptant Jésus comme Seigneur et Sauveur, tu reprends l'identité divine que Dieu t'a donnée et tu reprends l'autorité que Dieu t'a donnée parce que en Jésus-Christ, tu as cette autorité.
1: D'accord, c'est très clair. Mais ce que je veux demander à quelqu'un, si tu es là et que tu as besoin plus de précision, tu peux appeler, poser des questions. Si tu as besoin d'une référence biblique, n'hésite surtout pas. Cette émission est pour toi. Cette émission est ton émission. Ne reste pas sous l'assaut de l'ennemi. Ne reste pas esclave de l'ennemi. Tu peux devenir esclave de Jésus. Et son joug est doux, il est léger.
0: Amen.
1: Donc, prends cette décision, toi qui es là. Ce n'est pas par hasard que tu es dans cette émission. Peut-être que tu es tombé pour toi par hasard. Non, c'est Dieu qui a permis que tu sois là ce matin, que tu comprennes que tu peux prendre autorité sur toute puissance des ténèbres, tout ce qui vient pour perturber ta vie. Nous avons vu que cette autorité, ce pouvoir qui est en Jésus, tu peux récupérer ça. D'ailleurs, Dieu te l'a dit dans Luc 10:18. Donc, tu peux changer les choses dans ta vie, cher bien-aimé, cher frère, sœur, cher ami. Tu ne dois pas rester comme cela avec l'ennemi qui t'écrase. Non, tu es appelé à pilonner l'ennemi, à l'écraser et à prendre autorité sur lui. Donc, n'hésite pas à appeler si tu as besoin de prière. Nous avons encore 30 minutes. Oui. N'hésite vraiment pas. Nous poursuivons cette explication, mais en tout cas, n'hésite pas. Si tu as besoin de prière, tu peux nous appeler également en privé pour qu'on puisse t'aider. Mais ne reste pas dans cette situation et ne laisse pas l'ennemi te faire croire que c'est fini. Surtout, ne décourage pas. Dieu t'a donné l'ordre de te fortifier, de te relever pour continuer la route avec lui.
0: Alors, en fait, ce qu'il faut comprendre, c'est que lorsque tu prononces le nom de Jésus qui est invoqué dans la foi, c'est l'autorité du roi ressuscité qui entre en action dans ta réalité physique. C'est-à-dire, le roi, il est ressuscité, il n'est pas resté mort sur la croix, non. Sur la croix, c'est notre place qu'il avait pris pour payer la dette. La dette est effacée. Son sang a coulé. Voilà. Donc, il fallait pas que Satan puisse trouver quelque chose en lui. En Jésus-Christ. Il est passé par la mort, il a roulé la pierre du tombeau. Ça veut dire que Satan n'a rien trouvé en lui qui lui appartienne, qui appartienne à Satan. Non, Jésus, c'est Dieu. Et il a voulu, en faisant cela, te redonner l'autorité pour que, au nom de Jésus, tu puisses être dans cette autorité aussi contre les forces des ténèbres qui n'ont aucun droit légal face à l'autorité de Christ. L'ennemi n'a pas de droit légal face à l'autorité de Jésus-Christ. C'est ce qu'il faut comprendre. Donc, marcher dans l'autorité de Christ, c'est comprendre deux versets vraiment, parce que ce sont des versets qui nous font comprendre, c'est la parole de Dieu, et ça nous fait comprendre que le nom, quand tu dis au nom de Jésus-Christ, l'exercice de sa souveraineté, c'est que Dieu l'a souverainement élevé, mais son nom a du poids contre tout nom qui puisse exister, toute domination. Je l'ai déjà donné, mais je le redonne. Vous pouvez vérifier, hein, cher auditeur, Philippiens 2, 9 à 11. C'est pourquoi aussi Dieu l'a souverainement élevé et lui a donné le nom qui est au-dessus de tout nom. Afin qu'au nom de Jésus, tout genou fléchisse dans les cieux, sur la terre et sous la terre, et que toute langue confesse que Jésus-Christ est Seigneur. Donc, même les démons confessent que Jésus-Christ est Seigneur. Il est le Seigneur de tout. Ça veut dire que eux, ils doivent fuir. Parce que quand ils voient Jésus, ils fuient. Parce qu'ils savent que, de toutes les façons, ils sont vaincus. Nous pouvons nous repentir, mais l'ennemi de notre âme ne peut plus se repentir, hein, bien-aimé. Il est perdu, il est vaincu, hein. Son avenir, c'est la géhenne, c'est la mort éternelle, hein. Et c'est pour ça qu'il veut que beaucoup d'âmes aillent vers lui. Mais nous croyons que la portée de cette déclaration, c'est que le nom de Jésus fait trembler tous les noms qui existent. Alors, il y a encore un autre verset qui nous dit que Dieu l'a mis au-dessus de toute domination, de toute autorité, de toute puissance, de toute dignité et de tout nom qui peut se nommer. Quel est le nom qui peut se nommer qui te fait trembler? Quel est le nom qui peut se nommer qui te fait trembler? Est-ce que c'est la maladie? Est-ce que c'est la peur? Est-ce que c'est l'angoisse? Est-ce que c'est la fatigue? Est-ce que c'est le désespoir? Est-ce que c'est un deuil? Quel est le nom de ceux qui te fatigue, qui te perturbe? Ben, le nom de Jésus est au-dessus de ce nom-là. Le Seigneur nous dit dans sa parole, quand un malheureux crie, je le délivre de la détresse. Et il nous a donné cette autorité pour qu'on puisse marcher aussi dans l'autorité et ne pas laisser le monde spirituel méchant, les principautés, les dominations, les esprits méchants, les forces des ténèbres, ils n'ont aucun droit légal sur le nom de Jésus. Et au nom de Jésus, les chaînes doivent tomber. Au nom de Jésus, les captifs sont libérés. Au nom de Jésus, il y a des choses qui est au-dessus du nom du monde matériel, qui est le nom de Jésus. Voilà. Le monde matériel existe, mais le monde spirituel existe aussi, et cette autorité que nous avons, c'est dans le nom de Jésus, c'est pas par ton nom ni le mien. Alors, vous avez des questions, vous pouvez appeler au 0590 23 17-11. Si vous avez un témoignage aussi, comment vous êtes arrivé à Christ, ça va peut-être édifier quelqu'un, ça va peut-être aider quelqu'un. Toi qui es là, qui a déjà accepté Christ comme Seigneur et Sauveur, ça va peut-être, ton témoignage est important. Ton témoignage est important, peut-être pour quelqu'un qui est découragé, pour quelqu'un qui dit qu'il n'y a pas d'espoir, pour quelqu'un parfois qui est en train de vivre un deuil difficile. Appelle, donne ton témoignage de ce que Jésus a fait dans ta vie. C'est très important. En fait, ce qu'il faut comprendre, c'est que marcher sous l'autorité de Jésus, c'est aussi cesser d'avoir peur. Si le souverain de l'univers est celui dont le côté a été percé par amour pour nous, de quoi on peut avoir peur, bien-aimé? On a percé le côté de Jésus pour nous. De quoi on peut avoir peur? La peur perd son pouvoir. La peur perd son pouvoir dès lors qu'on réalise que le Sauveur contrôle l'histoire de nos destinées. Il a payé le prix. On est sorti de son côté rétabli. On est sorti de son côté restauré. On est sorti de son côté libéré. On est sorti de son côté pour servir. On est sorti de son côté avec l'autorité qu'il donne en son nom. Alors, si ta destinée est entre les mains du Seigneur, maintenant tu peux prier avec audace et avec légitimité. Parce que quand tu prie au nom de Jésus, tu pries avec une procuration que le ciel t'a donnée, que le Père t'a donnée. Et soumettre nos vies à la Seigneurie, c'est-à-dire qu'on doit jouir de la protection de Jésus et se soumettre à son autorité. Alors, la question qu'on peut poser maintenant, c'est que est-ce que Jésus, c'est vraiment ton Sauveur ou est-ce qu'il est véritablement ton Seigneur et le maître de tes décisions, le maître de tes finances, le maître de ta famille, le maître de tes pensées? En fait, le côté percé de Jésus nous rappelle l'immensité de la grâce et le prix de notre rachat. Le nom élevé de Jésus nous garantit sa victoire totale et définitive sur le mal, sur la mort et le péché. Donc si c'est une invitation maintenant, c'est une invitation. Si tu n'as jamais plié le genou devant lui, n'attends pas que l'histoire s'achève. Non, n'attends pas. Viens au pied de la croix et laisse le sang et l'eau laver tes fautes. Laisse le sang et l'eau de Jésus te racheter parce qu'il veut effacer la dette. Et si tu traverses une épreuve menaçante, une épreuve que tu vois qui t'enfonce, il faut regarder au-delà du problème, élever le nom de Jésus sur la situation, déclarer la seigneurie sur les craintes, déclarer le roi des rois sur les craintes que tu as, sur les angoisses que tu as, sur la maladie que tu as, sur la peur que tu as, sur les cauchemars que tu as, sur les pensées même qui t'emmènent vers l'abattement, le découragement. Le nom de Jésus est au-dessus de tout cela. Donc, en fait, ce qu'il y a, c'est que on peut avoir cette autorité et face à l'instabilité du monde actuel, tu peux t'appuyer sur quelque chose d'inébranlable. Tu peux t'appuyer sur quelque chose de sûr et de certain. Voilà. Alors, Jésus a tout accompli, il a accompli la mission, Et nous allons prendre cet exemple pour terminer. C'est un exemple qu'on retrouve dans Matthieu chapitre 8, qui présente un centurion. Un centurion, c'est un soldat. Et lui, ce centurion, c'était un soldat romain, mais qui croyait que Jésus était capable. D'accord? Et non seulement il croyait que Jésus était capable, qu'il était le Tout-Puissant, mais il connaissait l'autorité de Jésus. Parce que lui-même était une autorité, ce centurion. Il était lui-même une autorité. En fait, il avait son serviteur qui était malade, il s'est présenté à Jésus et Jésus a voulu venir chez lui. Et en fait, c'est comme s'il disait à Jésus, c'est pas la peine. Voilà, c'est pas la peine, parce que moi, quand je dis à un d'aller, il va. Quand je dis à un autre de mes subordonnés de venir, il vient. Ça veut dire qu'il remet Jésus dans son autorité, dans une autorité suprême. Il lui dit, dis seulement un mot et mon serviteur sera guéri. Ça veut dire quoi? Ça veut dire que lui, il avait compris l'autorité. Parce que lui-même était une autorité. Il dit à Jésus, c'est même pas la peine que tu te déplaces parce que cette autorité, je la connais. Je sais que quand je dis à un subordonné d'aller à droite, il va à droite. Si je lui dis de revenir, il revient. Donc, toi-même qui es l'autorité, eh bien, dis un mot et mon serviteur sera guéri. Donc, en fait, on voit que dans cet exemple, le centurion montre une foi immense. Il a une foi immense parce que il sait qui est Jésus. En fait, il sait qui est Jésus et il comprend que il n'a pas besoin de grand chose. Il n'a même pas besoin que Jésus fasse beaucoup de choses pour que son serviteur soit guéri. Et d'ailleurs, Jésus lui a dit que je n'ai jamais vu une aussi grande foi. Voilà, il a vu la foi de cet homme. Donc, Colossiens nous dit que Dieu a effacé l'acte qui nous condamnait. Donc, tout ce qui nous a condamnés, Jésus a effacé l'acte. C'est pour ça que nous devons venir à Christ dans la foi et dans la repentance. C'est-à-dire que la dette du péché est effacée, mais nous devons demander pardon à Dieu parce que maintenant, il a ouvert le libre accès vers le Père et dans la présence et dans le sang de Jésus. Dans la présence de Dieu et dans le sang de Jésus. Donc, il n'y a pas d'appel. S'il n'y a pas d'appel, nous allons faire une courte pause musicale et nous allons revenir et nous allons prendre un sujet de prière simplement voilà. Pour les personnes qui ont écouté.
1: Voilà, donc, chers auditeurs, vous comprenez que nous sommes sur la fin de cette belle émission et j'espère vraiment que vous avez compris que au-dessus du nom de Jésus, il n'y a aucun autre nom. Il a vraiment reçu le nom qui est au-dessus de tout nom. Et notez vraiment ce passage dans Philippiens 2, d'accord, Philippiens 2 au verset 9 qui dit « Dieu l'a souverainement élevé ». C'est-à-dire qu'il a placé en tant que roi et lui a donné le nom qui est au-dessus de tout nom, afin qu'au nom de Jésus, tout genou fléchisse dans les cieux, sur la terre et sous la terre. Donc, comprends bien, cher internaute, cher auditeur, que ce que tu traverses n'est rien. Tu vas me dire, oui, mais si vous saviez ce que je traverse, je n'ai pas besoin de savoir ce que tu traverses, ce que je sais. Ce qui est sûr, c'est que tout genou doit fléchir au nom de Jésus. C'est que toute langue doit confesser que notre Seigneur Jésus est Seigneur à la gloire du Père. Amen. Donc, si tu crois, tu verras la gloire de Dieu dans ta vie. Ne reste pas seul. Le but de l'ennemi, c'est de te garder dans la solitude, de ne pas trouver de l'aide et de ne pas accéder à la connaissance. Osée 4:6 nous dit... que le peuple est détruit, le peuple périt par manque de connaissance. Donc, note aujourd'hui que le nom de Jésus est au-dessus de cette œuvre de sorcellerie. Mm-hmm. Le nom de Jésus est au-dessus de cet envoûtement. Le nom de Jésus est au-dessus de cette maladie qui est là. Le nom de Jésus est au-dessus de cette injustice. Le nom de Jésus est au-dessus de tout nom, bien-aimé. Donc, ne reste pas dans ton coin. Appelle à l'aide, nous pouvons t'aider dans la prière, nous pouvons t'aider dans la lecture de la parole, puisque Dieu te dit que la parole, la vérité a franchi. Donc Amen. Si tu te mets dans la lecture de la parole, de cette vérité, tu seras libéré. Ne reste pas seul, ne crois pas que tout est fini, ne dis pas que tu t'es fait une raison, non. Tout nom doit fléchir, tout genou plutôt doit fléchir devant le nom de Jésus. Tout autre nom doit s'abaisser devant le suprême et glorieux nom de Jésus. Amen. Nous revenons tout à l'heure pour clôturer, mais n'hésite pas. Tu peux appeler en privé, tu peux appeler. Je te laisse un numéro de téléphone puisque je crois que tu es là. et que tu te dis, mais ça fait des années, pourquoi aujourd'hui? Oui, aujourd'hui, ça peut s'arrêter si tu élèves le nom de Jésus au-dessus de cette situation. Donc, tu pourras m'appeler au 06 90 97 43 40. Nous pouvons t'accompagner dans la prière, nous pouvons te recevoir en entretien et laisser Dieu agir dans ta vie. À tout à l'heure.

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1: Donc nous voilà pour finir, c'est-à-dire conclure cette émission sur l'autorité suprême de Jésus-Christ, et nous entrons donc dans un temps de prière fondé sur l'œuvre accomplie de Christ, puisque nous avons vu vraiment que il possède toute la plénitude de la divinité, son œuvre sur la croix est parfaite, est accomplie, et que il n'y a rien d'améliorer, à améliorer ou de compléter ce qu'il a accompli, tout est parfait. On a vu aussi que le croyant qui est uni à Christ a un accès direct, total au Père et au trône de la grâce. Donc, il n'a pas besoin de recourir à des formules magiques, ésotériques. Il n'a pas besoin de ça. Il n'a pas besoin de mettre ses mérites personnels non plus, hein, ou des êtres intermédiaires pour obtenir la faveur de Dieu. Non, Dieu a donné la grâce et la grâce est venue habiter parmi nous pleine de grâce, et nous devons nous asseoir sur cette grâce pour proclamer le nom de Jésus. Et il nous a donné donc cette victoire sur les dominations en tant qu'homme rempli de plénitude. On a vu le El Shaddai, comment le Dieu Tout-Puissant, celui qui se suffit à lui-même, eh bien Jésus, c'est cela aussi, il domine sur toutes les puissances spirituelles, sur tout ce que un croyant peut vivre. Eh bien, étant en Christ, il participe aussi à cette même plénitude et cette même autorité spirituelle. Donc, c'est pour cela que nous avons la victoire sur les dominations et nous pouvons, étant en Jésus-Christ, c'est pas en dehors de lui, mais en lui, prier et voir les choses s'accomplir. Prier et avoir cette autorité dans la bouche pour donner aux directives les choses que nous proclamons. Voilà, avec la parole de Dieu, bien entendu. Donc, nous allons prier déjà pour les personnes qui sont découragées, hein, des prières de relèvement, d'espérance et de consolation. Seigneur, mon Dieu Père, je viens remettre entre tes mains cette personne qui a subi, Seigneur, mon Dieu, une situation douloureuse où son âme a été meurtrie, quelle que soit la situation, que ça soit la perte de quelqu'un, que ça soit un diagnostic qui a été annoncé, que ça soit, Seigneur mon Dieu Père, oh Papa, une fatigue, Seigneur mon Dieu Père, qui emmène à une dépression. Seigneur, pour les personnes découragées, nous venons à toi. Nous te demandons, Seigneur mon Dieu Père, que ton esprit d'espérance, de consolation puisse saisir cette personne, qu'elle puisse se rappeler que tu l'aimes, que tu es un Dieu d'amour et que tu ne laisses jamais tes enfants ni tes créatures dans la désespérance. Tu dis quand un malheureux crie, Seigneur mon Dieu, tu le relèves de la détresse. Tu ne veux pas que l'humain se détruise, Seigneur, dans les angoisses, dans la tristesse, dans, Seigneur, des choses qui ne te glorifient pas, jusque parfois aller se donner la mort, parce qu'il y en a qui se suicident, Seigneur mon Dieu, tellement il y a de la désespérance. Alors oui, tu es le chemin, tu es la vérité, tu es la vie, tu es celui, Seigneur mon Dieu, qui donne la vie en abondance. Alors Papa, parce que, Seigneur mon Dieu, ton œuvre de la croix a été parfaite pour cette personne, Seigneur. Elle a été complète pour cette personne, Seigneur. Il n'y a rien à rajouter, rien à enlever, Seigneur. Nous te demandons, Seigneur, mon Dieu, Père, Papa, oh, femme devant ton trône de grâce éternelle, que par tes meurtrissures, Seigneur, cette personne relève la tête, que par tes meurtrissures, qu'elle sache, Seigneur, que tu l'as aimée et que c'est un amour parfait, Seigneur, mon Dieu, un amour éternel qui donne la paix, la vraie paix, le vrai shalom, Seigneur, mon Dieu, pas comme le monde donne, Seigneur, mon Dieu, pas un petit moment, mais dans une plénitude de l'esprit, Seigneur mon Dieu, dans une vraie paix éternelle, Seigneur mon Dieu. Nous remettons, Seigneur, Papa du Tout-Puissant, éternel, ceux qui ont des blocages spirituels, au nom puissant de Jésus-Christ, nous venons déclarer la liberté en Christ et le rejet de la condamnation. Nous venons détruire tout plan de l'ennemi dans leur vie, au nom puissant de Jésus. Tous ceux qui sont bloqués spirituellement, tous ceux qui sont bloqués, Seigneur mon Dieu, oh Papa, dans quelque chose qui ne te glorifie pas, libère-les au nom puissant de Jésus. Tu as dit, Seigneur, que tu es la lumière du monde, Seigneur. C'est toi qui éclaires. Alors éclaire, Seigneur, chasse les ténèbres. Et parce que tu nous rappelles que les ténèbres ne régneront pas toujours. Éternel Seigneur, mon Dieu Père, Papa du Tout-Puissant, Papa, tu nous as donné ce pouvoir de pour les puissances spirituelles, Seigneur, mon Dieu Père. Éternel, au nom puissant de Jésus, nous venons détruire tout plan de l'ennemi dans la vie de cette personne, Seigneur, mon Dieu, qui se sent bloquée spirituellement, qui n'arrive pas à avancer au nom puissant de Jésus-Christ. Éternel, Seigneur, mon Dieu Père, que tu balayes, que tu arraches, alléluia, au nom puissant de Jésus. Toute paralysie, tout blocage, Seigneur, au nom puissant de Jésus. Et que cette personne reprenne sa marche avec toi. Qu'elle puisse, Seigneur, te donner, ô Seigneur, mon Dieu, s'abandonner à toi complètement afin que tu restaures, afin que tu répares, afin que tu consoles, afin que tu soulages, Seigneur, afin que tu donnes de Jésus-Christ de Nazareth. Éternel, tu es Dieu et tu es capable de faire. Nous te bénissons et nous te disons merci. Amen, amen, amen.
2: Amen. Gloire à Dieu. Donc, chers auditeurs, chers internautes, nous sommes arrivés à la fin de cette émission. Nous vous rappelons que nous sommes ensemble tous les mardis de 9h à 11h. Donc, n'hésitez pas à suivre cette émission. Et je te rappelle que si tu es là et que tu n'as pas d'église locale, tu as besoin de prière. Nous avons eu ce beau message sur vraiment l'autorité suprême de Jésus-Christ. Et il faut savoir que il peut t'aider. Tu as peut-être essayé partout, tu as frappé à plusieurs portes, tu t'es fait dépouiller quelquefois, tu as tout perdu. Mais si tu rencontres Jésus, ta vie ne sera plus jamais pareille. Donc tu as un numéro de téléphone qui est affiché sur l'écran pour la prière. Si tu veux qu'on t'aide, on peut t'aider. D'accord ? Je dis bien, si tu n'as pas d'église locale, tu peux nous appeler. On peut t'accompagner avec la parole de Dieu, avec la prière. D'accord ? Donc nous te quittons sur ces mots. On se dit à mardi prochain. Nous rappelons que nous avons également une émission le lundi après-midi, une émission qui s'intitule « Pain de vie » de 15h à 17h tous les lundis. Donc, tu peux aussi suivre cette émission pour être édifié, pour recevoir de la part de Dieu. Et nous allons, avant de nous quitter, vous rappeler nos différents horaires, jours de culte sur la Guadeloupe, sur Marie-Galante, sur Paris. Donc, ne reste pas seul, encore une fois. Rapproche-toi de Jésus. Ne reste pas dehors. Il n'y a rien de bon dehors, tout est en Jésus-Christ. À bientôt. Voilà. Donc, nous croyons que Dieu est en train de faire de grandes choses dans la vie de quelqu'un. Nous voulons vraiment que tu te donnes au Seigneur et que ta vie soit transformée. À bientôt.
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Les matins plaisir. Bonjour madame, mademoiselle, monsieur, comment allez-vous? Exclusivité ce matin sur votre radio d'or et d'étain, c'était à l'instant Vianney. Ça vient de sortir ce matin et vous le retrouverez d'ailleurs tout à l'heure. Bah oui, histoire de le mettre bien dans vos oreilles. Philippe Dautre avec vous, comme chaque matin des 6h jusqu'à 8h, c'est notre dernier jour de cette semaine. Et bah tiens, après c'est un week-end bien mérité que vous allez prendre, moi aussi d'ailleurs, hein, pour mieux se retrouver aussi lundi. Puisque lundi, ce sera la rentrée officielle des matins plaisir. Il y aura d'autres radios qui viendront nous rejoindre. Bonjour à vous et chers amis partenaires qui avaient décidé de diffuser ce matin les matins plaisir. Toujours en fast test. Oui, on peut encore le dire, hein, malgré tout, c'est le dernier jour. Donc tout va bien à bord, tout se passe bien. C'est le principal. Les petites rubriques, la météo, l'éphéméride, une histoire, un tube et le

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Le prochain rêve, à l'instant, c'était Stilto et Grand Corps Malade. Je vous rappelle qu'à votre disposition, il y a bien sûr la page Facebook des Matins Plaisir auquel vous pouvez me laisser un petit message. Vous serez répondu au plus vite, hein, vous inquiétez pas. Et puis juste après 7h, vous organisez peut-être un événement pour ce week-end. Vous allez pouvoir m'appeler via WhatsApp, toujours au travers de la page Facebook des Matins Plaisir. Et tout de suite, on poursuit cette programmation musicale avec James Blonde.

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1: Bring Your Love, à l'instant, c'était Madonna qui était accompagnée de Sabrina. Voici tout de suite, oui, quelque chose de magnifique, les Jardins du Ciel. On redescend de quelques années, on s'arrête dans les années 80 avec Jairo.
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0: Les Jardins du Ciel, à l'instant c'était qui? Ben oui, c'était bien lui, hein, c'était Jairo. Bonne matinée à vous toutes et tous qui venez de nous rejoindre dans les Matins Plaisir. Bon réveil aussi, vous qui venez d'ouvrir tout doucement les yeux, qui écoutez les Matins Plaisir au lit, vous avez bien raison d'ailleurs. Et déjà un bon week-end à celles et ceux qui l'ont déjà pris depuis hier soir, hein. Bon, les Matins Plaisir, je vous rappelle, hein, c'est tous les jours de la semaine, des 6h jusqu'à 8h. Vous prenez votre petit déjeuner, ben, je vous le souhaite très agréable. Un petit café, un petit chocolat chaud, un petit thé, pourquoi pas le verre de lait aussi. Allez, tout de suite, nous allons retrouver la météo.
1: Bonjour à tous, voici votre météo dans les Matins Plaisir. En France, ce matin, le temps reste encore perturbé dans une partie de l'Est, avec des averses parfois orageuses et localement de fortes pluies. Plus à l'ouest, les conditions sont plus calmes, avec davantage d'éclaircies. Les températures vont généralement de 14 à 23 degrés. Cet après-midi, les averses orageuses se concentrent davantage vers le sud-est, tandis que le temps devient plus calme sur une grande partie de l'ouest et du nord. Les températures atteindront de 21 à 30 degrés, avec jusqu'à 34 degrés dans les secteurs les plus chauds du sud. En Belgique, ce matin, après les averses orageuses de la nuit, une accalmie se met progressivement en place. Le ciel reste très nuageux, avec des températures comprises entre 15 et 19 degrés. Cet après-midi, de nouvelles averses parfois orageuses pourront traverser le pays, avec localement de fortes pluies et des rafales de vent. Les températures maximales seront comprises entre 25 et 31 degrés. Voilà pour la météo de ce vendredi. Bonne journée à toutes et à tous, et on reste bien branchés dans les Matins Plaisir.

0: Boosté à l'instant, c'était Ritza dans les Matins Plaisir. Je vous souhaite le meilleur de la musique déjà, avec les Matins Plaisir, et surtout une excellente et belle journée. C'est Philippe Dautre avec vous, très heureux de vous accompagner, chers amis. Et ce sera comme ça tous les jours de la semaine, des 6h jusqu'à 8h. Et oui, du lundi au vendredi. Et n'oubliez pas, le rendez-vous, le grand rendez-vous, ce sera ce lundi. Vous nous écoutez déjà, mais ça me fait énormément plaisir. Mais ce lundi, il y en aura d'autres qui viendront nous rejoindre. Et croyez-moi, ça va être une belle petite matinée de plaisir, forcément. Heures et 28 minutes. Vous prenez peut-être la direction de votre travail, ce que je ne doute pas d'ailleurs, que je vous souhaite aussi très agréable en ce dernier jour de cette semaine, en ce 28 août. Et oui, déjà, ça va vite, hein. Dites mardi, on est déjà le 1er novembre, le 1er septembre. Pourquoi en novembre? Non, on est encore loin de novembre, hein. Et j'allais aussi vous dire, écoutez, si vous nous écoutez juste à la maison parce que vous avez déjà prolongé votre week-end, je vous le souhaite déjà très agréable. Bon, c'est pas tout ça, hein. On va retrouver l'éphéméride et puis la musique derrière. Ce sera Michael Jackson. Et avant de retrouver tout ça, je vous rappelle qu'à votre disposition, il y a toujours la page Facebook auquel vous pouvez vous abonner si ce n'est déjà fait. Juste après 7h, si vous voulez m'appeler pour qu'on fasse un petit brin de causette à l'antenne, histoire de raconter votre événement de ce week-end, une petite brocante, quelque chose comme ça, vous n'hésitez pas.
1: Bonjour à tous, nous sommes le 240e jour de l'année, dans la 35e semaine. Il reste 125 jours avant la fin de l'année. Il reste donc 17 semaines et 6 jours avant le 1er janvier 2027. Aujourd'hui, nous fêtons Saint Augustin, évêque d'Hippone et docteur de l'Église. Augustin est né en 354 à Tagaste, en Afrique du Nord. Après une jeunesse mouvementée et de nombreuses années de recherche intellectuelle et spirituelle, il se convertit au christianisme. Il devient prêtre, puis évêque d'Hippone. Il est considéré comme l'un des grands penseurs de l'Église chrétienne. Il meurt le 28 août 430, pendant le siège d'Hippone. Bonne fête aux Augustins, Augustine, Augustina, Austin et Vivien. Le 28 août 1789, l'astronome William Herschel découvre Encelade, l'un des satellites naturels de Saturne. Plus près de nous, le 28 août 1833, l'Empire britannique adopte l'abolition de l'esclavage dans la majeure partie de son empire. Et en 1944, le 28 août marque la libération de plusieurs territoires français occupés, notamment lors des combats qui conduisent à la libération de Nice. Les anniversaires du jour, voici quelques personnalités nées un 28 août. Shania Twain, chanteuse canadienne, fête ses 61 ans. Jack Black, acteur et musicien américain, fête ses 57 ans. Jason Priestley, acteur canadien, connu notamment pour Beverly Hills 90210, fête ses 57 ans. David Fincher, réalisateur américain, fête ses 64 ans. Jennifer Coolidge, actrice américaine, fête ses 65 ans. Billy Boyd, acteur écossais, fête ses 58 ans. Leanne Rimes, chanteuse américaine, fête ses 44 ans. Florence Welch, chanteuse du groupe Florence plus The Machine, fête ses 40 ans. Armie Hammer, acteur américain, fête ses 40 ans. Happy, happy birthday! Chaque jour est une nouvelle occasion de faire grandir ce qui compte vraiment. Une pensée qui invite à profiter pleinement de la journée et à ne pas attendre demain pour apprécier les petits bonheurs d'aujourd'hui. À la Saint-Augustin, le soleil a grillé le serpolet et le thym. Très bonne journée à l'écoute des Matins Plaisirs avec Philippe Dautreau.

0: Et oui, c'était bien l'été avec toi, Adèle Castillon. Juste auparavant, c'était Michael Jackson avec Beat It. Bonne matinée à l'écoute des Matins Plaisir. Jusqu'à 8h, nous sommes ensemble. Bon appétit si vous prenez votre petit déjeuner. C'est le moment de retrouver une histoire en tube. Nous allons nous diriger vers le Québec et particulièrement vers la chanson de Joe Dassin. Nous allons écouter tout ça, tout de suite d'ailleurs.
1: Aujourd'hui, je vous emmène au Québec, dans les rues du Vieux-Québec, au cœur d'une histoire d'amour qui a marqué la chanson française. Nous sommes en 1977 et Joe Dassin est déjà au sommet de sa carrière. Deux ans plus tôt, il a connu un immense succès avec L'été indien. Pour son nouveau titre, il retrouve d'ailleurs les mêmes paroliers, Pierre Delanoë et Claude Lemel. La musique est signée Yvon Oisana et Vivien Vallée. Sur le papier, l'histoire paraît simple. Joe Dassin nous raconte une histoire d'amour dans le Vieux-Québec. L'hiver est installé, le Saint-Laurent Laurent est pris par le froid et les journées semblent interminables. Mais au milieu de cette froideur, il y a Émilie. Elle représente pour le chanteur tout ce que l'hiver n'a pas, la chaleur, la lumière, le bonheur et surtout l'amour. Son sourire suffit à transformer les longues journées d'hiver en moments de bonheur. Et c'est justement ce contraste qui fait toute la force de la chanson. Dehors, il fait froid, mais dans les yeux d'Émilie, Joe Dassin trouve son soleil. Puis arrive le printemps, le Saint-Laurent se libère, les toits redeviennent verts, les enfants ressortent et la vie reprend dans les rues du Québec. Tout devrait donc aller pour le mieux, mais Émilie, elle, n'est plus là. Et soudain, le printemps devient presque plus triste que l'hiver. Joe Dassin comprend qu'il a perdu celle qui donnait de la lumière à sa vie. C'est ce qui rend cette chanson beaucoup plus mélancolique qu'elle n'en a l'air. Derrière sa mélodie entraînante et son refrain que tout le monde peut reprendre, se cache en réalité le souvenir d'un amour terminé. Le titre sort en 45 tours en 1977 chez CBS, avant de figurer sur l'album Les Femmes de ma vie, sorti en 1978. Et puis, les années passent, Dans les yeux d'Émilie devient progressivement l'un des grands classiques de Joe Dassin. Son refrain reste dans les mémoires et la chanson continue de vivre bien longtemps après la disparition du chanteur. Et en 2023, près de 50 ans après sa sortie, le titre connaît même une nouvelle jeunesse. Il revient dans les classements et sur les plateformes de streaming, notamment grâce aux supporters de rugby qui reprennent le célèbre refrain pendant la Coupe du Monde. Comme quoi, certaines chansons ne vieillissent jamais, elles changent simplement de génération. Alors, derrière ce refrain que nous connaissons tous, souvenez-vous, Dans les yeux d'Émilie, ce n'est pas seulement une chanson joyeuse sur le Québec, c'est l'histoire d'un amour qui avait apporté du soleil au cœur d'un homme avant de disparaître avec l'arrivée du printemps. Et maintenant, place à Joe Dassin, Dans les yeux d'Émilie.
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Et à l'instant, c'était qui? Oui, c'était bien sûr Jonas Brothers. Bonne matinée à l'écoute des Matins Plaisir. Très heureux de vous savoir derrière le poste, hein, derrière votre écran d'ordinateur, derrière votre smartphone, votre tablette. C'est Song tout de suite, Song avec, oui, ce fameux potentiel. Et juste après, je reviens pour vous présenter l'horoscope. Enfin, pas moi, hein? Ben non, hein? Allez, encore une excellente matinée à l'écoute des Matins Plaisir sur votre radio.

0: C'est le moment de retrouver l'horoscope, votre horoscope, voir un petit peu ce qui se passe au niveau de votre signe astrologique, voir un petit peu si vous allez retrouver la forme grâce à cette petite annonce qui certes vous fera certainement plaisir. Bon écoutez, on va écouter ça ensemble, hein. Et puis moi je reviens juste après les tops de 7h avec bien entendu l'exclusivité du jour, Vianney. Et oui, Vianney qui nous a sorti son titre ce matin et que nous avons en exclusivité sur notre radio dans les matins plaisir.
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2: Bélier, soyez plus prévoyant, cela vous évitera d'être à découvert à la fin du mois.
3: Taureau, Mercure vous entraîne dans son tourbillon, vous enchaînez les rendez-vous du matin au soir.
4: Gémeaux, vous devez choisir des orientations qui vous correspondent réellement au lieu de subir les événements avec passivité.
5: Cancer, payez vos charges fixes avant de flamber sans penser à demain.
6: Lion, ne faites pas d'excès de table et oxygénez-vous à la campagne.
7: En bref, vivez plus sainement.
8: Vierge, aujourd'hui, Mercure, planète de la communication et des échanges, vous facilite la tâche.
9: Balance, votre nervosité vous joue des tours, soyez vigilant.
10: Scorpion, si vous avez des choses à éclaircir ou à formuler, profitez-en, vous serez entendu aujourd'hui.
11: Sagittaire, si vous trouvez que votre taille s'arrondit, c'est que vos kilos divers s'installent.
12: Il est temps de commencer un régime.
13: Capricorne, ce ne sont pas les idées qui vous manquent, mais plutôt un écho favorable à leur réalisation.
14: Verseau, vous manquez de rigueur dans votre façon de vous organiser.
15: Poisson, vous bouillonnez d'idées nouvelles que vous voulez concrétiser au plus vite.
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Les matins plaisir, bah oui, c'est tous les jours de la semaine. Nous entrons déjà dans notre deuxième heure et dernière ligne droite pour ce matin. Les matins plaisir, c'est jusqu'à 8h. Hein. Bon courage à vous qui êtes déjà au travail. Et vous qui allez partir, bah, je vous souhaite également un bon courage. Vous êtes peut-être déjà dans votre voiture en train de nous écouter. Attention, soyez prudents sur la route. Hein. Ben oui, parce qu'il n'y a pas que vous. Hein. Il y en a d'autres qui sont à côté de vous, derrière vous, devant vous aussi. Les matins plaisir. Bah écoutez, que dire de plus, bon appétit si vous prenez votre petit déjeuner, qu'il soit bon, en musique, agréable et qu'il soit de bonne composition ce petit déjeuner, hein. Bon, on va pas énumérer ce qu'il y a au déjeuner non plus, hein. Musique, musique tout de suite dans les matins plaisir. Tout à l'heure, la météo, l'éphéméride, l'histoire en tube et l'horoscope, ce sera pour tout à l'heure tout ça.

À l'instant, c'était Petale Ariana Grande. Voici tout de suite Happy Children. Et c'est le groupe Pilion. Pilion, hein, on va dire ça comme ça. On s'arrête dans les années 80, dans les matins plaisir. Oui, on va un petit peu bouger ce matin, hein, avant d'entamer un superbe et bon week-end, en tout cas, je l'espère pour vous. Bon courage à vous, vous qui prenez la direction de votre travail. Et pour les autres qui sont déjà au travail, courage, courage, courage.

Un petit bonjour à Loïc, un petit bonjour à Michel. Loïc qui nous écoute certainement déjà sur la route, puisqu'il prend la direction du travail. Bonjour à toi Loïc.

je me demande. À l'instant, c'était Amboy. U2 nous arrive tout de suite. Et moi, je reviens un petit peu plus tard. Oui, parce que la météo, elle n'attendra pas non plus. Hein. Je vous souhaite encore le meilleur sur votre radio préférée dans les matins de plaisir. Une excellente et belle journée. Un bon vendredi. Allez.

0: À l'instant, c'était YouTube sur votre radio dans les matins plaisir. Philippe Dautre avec vous jusqu'à quelle heure? Bah oui, jusqu'à 8h, vous le savez maintenant. Tous les jours de la semaine, on se retrouve avec grand plaisir. J'accompagne votre petit déjeuner, votre réveil aussi, votre départ vers votre travail. Tiens, un petit bonjour. Je sais qu'ils sont toujours là, bien présents devant les fourneaux malgré tout, même s'ils sont là depuis déjà très tôt ce matin. Un petit clin d'œil à nos amis les boulangers, les boulangères aussi. Bah oui, les vendeuses aussi, parce que, les vendeuses, non, pas toujours facile non plus, hein. Tiens, alors, un petit message. Oui, vous voulez m'envoyer un petit message, c'est très simple. Eh bien, vous y allez, hein, via la page Facebook des Matins Plaisir. Je vous répondrai avec grand plaisir. La météo, c'est dans quelques instants. Juste derrière tout ça, il y aura Céline Dion et Johnny Hallyday.
1: Bonjour à tous, voici votre météo dans les matins plaisirs. En France, ce matin, le temps reste encore perturbé dans une partie de l'Est, avec des averses parfois orageuses et localement de fortes pluies. Plus à l'Ouest, les conditions sont plus calmes, avec davantage d'éclaircies. Les températures vont généralement de 14 à 23 degrés. Cet après-midi, les averses orageuses se concentrent davantage vers le Sud-Est, tandis que le temps devient plus calme sur une grande partie de l'Ouest et du Nord. Les températures atteindront de 21 à 30 degrés, avec jusqu'à 34 degrés dans les secteurs les plus chauds du sud. En Belgique, ce matin, après les averses orageuses de la nuit, une accalmie se met progressivement en place. Le ciel reste très nuageux, avec des températures comprises entre 15 et 19 degrés. Cet après-midi, de nouvelles averses parfois orageuses pourront traverser le pays, avec localement de fortes pluies et des rafales de vent. Les températures maximales seront comprises entre 25 et 31 degrés. Voilà pour la météo de ce vendredi. Bonne journée à toutes et à tous, et on reste bien branchés dans les matins plaisir.

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1: Et oui, à l'instant, c'était bien sûr Monsieur Johnny Hallyday, le regretté Johnny Hallyday que l'on aime retrouver. Hein. Ah bah écoutez, il y a des inconditionnels de Johnny qui écoutent les matins plaisir, j'en suis certain. Bon, c'est le moment de retrouver l'éphéméride du jour. Ça va toujours chez vous, tout se passe bien, où que vous soyez, hein, chez vous, je dis bien chez vous, mais chez vous, ça peut être au travail, ça peut être dans votre voiture, en train de peut-être déjà aller conduire les enfants à l'école. Je dis les enfants parce que en Belgique, écoutez, la rentrée scolaire a commencé depuis lundi, et on nous écoute, et en voiture, avec les enfants, direction école, ou peut-être directement le service de gardiennage, où les enfants vont prendre leur petit déjeuner, puisque c'est une petite mode maintenant, dans les écoles, quand ils arrivent, on leur fait prendre leur petit déjeuner, ce qui n'est pas plus mal non plus. Allez, tout de suite, l'éphéméride, et derrière tout ça, il y aura Fabien Thibault et Ricardo Cocciante.
2: Bonjour à tous, nous sommes le 240e jour de l'année, dans la 35e semaine. Il reste 125 jours avant la fin de l'année. Il reste donc 17 semaines et 6 jours avant le 1er janvier 2027. Aujourd'hui, nous fêtons Saint Augustin, évêque d'Hippone et docteur de l'Église. Augustin est né en 354 à Tagaste, en Afrique du Nord. Après une jeunesse mouvementée et de nombreuses années de recherche intellectuelle et spirituelle, il se convertit au christianisme. Il devient prêtre, puis évêque d'Hippone. Il est considéré comme l'un des grands penseurs de l'Église chrétienne. Il meurt le 28 août 430 pendant le siège d'Hippone. Bonne fête aux Augustins, Augustine, Augustina, Austin et Vivien. Le 28 août 1789, l'astronome William Herschel découvre Encelade, l'un des satellites naturels de Saturne. Plus près de nous, le 28 août 1833, l'Empire britannique adopte l'abolition de l'esclavage dans la majeure partie de son empire. Et en 1944, le 28 août marque la libération de plusieurs territoires français occupés, notamment lors des combats qui conduisent à la libération de Nice. Les anniversaires du jour, voici quelques personnalités nées un 28 août. Shania Twain, chanteuse canadienne, fête ses 61 ans. Jack Black, acteur et musicien américain, fête ses 57 ans. Jason Priestley, acteur canadien, connu notamment pour Beverly Hills 90210, fête ses 57 ans. David Fincher, réalisateur américain, fête ses 64 ans. Jennifer Coolidge, actrice américaine, fête ses 65 ans. Billy Boyd, acteur écossais, fête ses 58 ans. Leanne Rimes, chanteuse américaine, fête ses 44 ans. Florence Welch, chanteuse du groupe Florence plus The Machine, fête ses 40 ans. Armie Hammer, acteur américain, fête ses 40 ans. Happy, happy birthday! Chaque jour est une nouvelle occasion de faire grandir ce qui compte vraiment. Une pensée qui invite à profiter pleinement de la journée et à ne pas attendre demain pour apprécier les petits bonheurs d'aujourd'hui. À la Saint-Augustin, le soleil a grillé le serpolet et le thym. Très bonne journée à l'écoute des Matins Plaisirs avec Philippe Detrault.

0: Et oui, bye bye, c'était bien, on a bien dansé là ce matin avec le fameux DJ, hein. C'est le moment de retrouver et de prendre la direction du Québec. Nous allons parler d'Émilie avec une histoire, un tube et peut-être une petite tristesse qui s'était installée chez Joe Dassin. Nous allons découvrir ça ensemble si vous le voulez bien. Et puis tout doucement, nous irons tout droit vers la fin de l'émission déjà, hein. Ah oui, que ça passe vite. Je vous souhaite encore une excellente matinée à l'écoute des matins plaisir. Enfin, ce qu'il en reste, mais restez bien branchés sur votre radio, car la musique continue durant toute la journée sur votre radio.
1: Aujourd'hui, je vous emmène au Québec, dans les rues du Vieux-Québec, au cœur d'une histoire d'amour qui a marqué la chanson française. Nous sommes en 1977 et Joe Dassin est déjà au sommet de sa carrière. Deux ans plus tôt, il a connu un immense succès avec L'été indien. Pour son nouveau titre, il retrouve d'ailleurs les mêmes paroliers, Pierre Delanoë et Claude Lemel. La musique est signée Yvon Oisana et Vivien Vallée. Sur le papier, l'histoire paraît simple. Joe Dassin nous raconte une histoire d'amour dans le Vieux-Québec. L'hiver est installé, le Saint-Laurent est pris par le froid et les journées semblent interminables. Mais au milieu de cette froideur, il y a Émilie. Elle représente pour le chanteur tout ce que l'hiver n'a pas, la chaleur, la lumière, le bonheur et surtout l'amour. Son sourire suffit à transformer les longues journées d'hiver en moments de bonheur. Et c'est justement ce contraste qui fait toute la force de la chanson. Dehors, il fait froid, mais dans les yeux d'Émilie, Joe Dassin trouve son soleil. Puis arrive le printemps, le Saint-Laurent se libère, les toits redeviennent verts, les enfants ressortent et la vie reprend dans les rues du Québec. Tout devrait donc aller pour le mieux, mais Émilie, elle, n'est plus là. Et soudain, le printemps devient presque plus triste que l'hiver. Joe Dassin comprend qu'il a perdu celle qui donnait de la lumière à sa vie. C'est ce qui rend cette chanson beaucoup plus mélancolique qu'elle n'en a l'air. Derrière sa mélodie entraînante et son refrain que tout le monde peut reprendre, se cache en réalité le souvenir d'un amour terminé. Le titre sort en 45 tours en 1977 chez CBS, avant de figurer sur l'album Les femmes de ma vie, sorti en 1978. Et puis, les années passent, Dans les yeux d'Émilie devient progressivement l'un des grands classiques de Joe Dassin. Son refrain reste dans les mémoires et la chanson continue de vivre bien longtemps après la disparition du chanteur. Et en 2023, près de 50 ans après sa sortie, le titre connaît même une nouvelle jeunesse. Il revient dans les classements et sur les plateformes de streaming, notamment grâce aux supporters de rugby qui reprennent le célèbre refrain pendant la Coupe du Monde. Comme quoi, certaines chansons ne vieillissent jamais, elles changent simplement de génération. Alors, derrière ce refrain que nous connaissons tous, souvenez-vous, Dans les yeux d'Émilie, ce n'est pas seulement une chanson joyeuse sur le Québec, c'est l'histoire d'un amour qui avait apporté du soleil au cœur d'un homme avant de disparaître avec l'arrivée du printemps. Et maintenant, place à Joe Dassin, Dans les yeux d'Émilie.
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0: Et voilà, voilà, voilà, voilà, c'est déjà l'heure pour nous. Il est déjà l'heure pour nous de se quitter. Et oui, déjà, me direz-vous, mais oui, ça passe vite, hein. On n'a vraiment pas vu le temps passer, mais c'est chaque matin comme ça. Et oui, quand on prend le petit déjeuner ensemble, un bon petit café, etc., avec la musique qui est au rendez-vous, cela va de ça, cela va de soi, ben on voit vraiment pas le temps passer. Jérémy Frérot, à l'instant, c'était pour conclure pratiquement l'émission, puisque, ben voilà, hein, on va retrouver quand même, avant vraiment de se quitter, l'horoscope, et puis ce sera suivi de Patrick Hernandez. Je vous salue, monsieur dames. Je vous souhaite à toutes et à tous un bon vendredi, un bon début de week-end à vous toutes et tous qui allez le prendre, et on se retrouve lundi dès 6h.
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2: Bélier, soyez plus prévoyant, cela vous évitera d'être à découvert à la fin du mois. Taureau, Mercure vous entraîne dans son tourbillon, vous enchaînez les rendez-vous du matin au soir. Gémeaux, vous devez choisir des orientations qui vous correspondent réellement au lieu de subir les événements avec passivité. Cancer, payez vos charges fixes avant de flamber sans penser à demain. Lion, ne faites pas d'excès de table et oxygénez-vous à la campagne. En bref, vivez plus sainement. Vierge, aujourd'hui, Mercure, planète de la communication et des échanges, vous facilite la tâche. Balance, votre nervosité vous joue des tours, soyez vigilant. Scorpion, si vous avez des choses à éclaircir ou à formuler, profitez-en, vous serez entendu aujourd'hui. Sagittaire, si vous trouvez que votre taille s'arrondit, c'est que vos kilos divers s'installent. Il est temps de commencer un régime. Capricorne, ce ne sont pas les idées qui vous manquent, mais plutôt un écho favorable à leur réalisation. Verseau, vous manquez de rigueur dans votre façon de vous organiser. Poisson, vous bouillonnez d'idées nouvelles que vous voulez concrétiser au plus vite.
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3: 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Nous arrivons à la fréquence reggae 88.9. Wake the town and tell the people. Special program. Avec à l'instant Mr. Horace Andy. Avec son big classic. My Guiding Star. Studio One Style.

0: Et nous, quand on entre dans les brand new tracks, Jesse Royal.
1: Jesse Royal.
0: Alongside Charlie Black.
1: Charlie Sophie Blaze, night and day.
0: Et nous, à Tuna, c'est Herbalist Party.

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0: 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Nous qu'il fait autre côté des autres tracks en les Rhythm.

0: Courtney John, and you're blazing to wake the town and tell the people with Selector Man Works on Mega FM 88.9, Guadalupe, keeping it locked all the way.
1: 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Changement de style, changement de vibration. Toujours dans les reggae style. Donc, quand il vient d'avoir un artiste, il a crié Mr. Grammy Award. Parce que lui-même, il a pris 8 Grammy Award. Ziggy Marley, Timona Marley.

0: Mr. Vegas qui engage un gros combat. Pizza. Et qui récemment y a fait expulser dans l'église. Il trappait problème avec pasteur là. Il part d'un bon Dieu blanc à you encore. Last track tonight, massif. Nous avons rendez-vous semaine prochaine. Même la même fréquence là. 88.9 Mega FM Radio. One Love.
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0: France. Il y a plus de 10 000 morts par an, soit presque un décès sur 50 qui est un suicide et une moyenne de 190 000 tentatives chaque année. Il arrive souvent qu'on culpabilise parce qu'on n'a pas su en déceler les signes. Mais nous ne sommes jamais responsables du suicide d'une personne si nous ne savions pas clairement qu'elle allait passer à l'acte. Lionel Santucci est un voyageur du monde que j'ai rencontré sur mon chemin. Au contact de multiples cultures, il a réuni une solide connaissance de l'être humain. Il a choisi de nous parler de ce sujet si délicat et si sensible pour se réconcilier avec nous-mêmes.
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fait, moi, quand j'ai fait des formations d'écoutant avec la personne qui m'a formé, et ben dans la formation, il y avait une formation prévention du suicide. Donc, ben j'ai suivi la formation, donc il y avait cette formation prévention du suicide, et immédiatement, quasi après avoir fait cette formation de prévention du suicide, ben j'ai commencé à m'apercevoir en écoutant les gens qu'il y avait plein de gens qui étaient suicidaires, quoi. Chose que je ne voyais pas avant. Donc, j'ai commencé à accompagner les gens qui étaient suicidaires et j'ai vu qu'il y avait des résultats, c'est-à-dire que pour le moment, tous les gens que j'ai accompagnés qui étaient suicidaires, il n'y en a aucun qui s'est suicidé. Et je pense que parmi eux, peut-être pas tous, mais il y en aurait qui seraient suicidés s'ils n'avaient pas été accompagnés. Du coup, ça m'a inspiré à enseigner aux gens des outils de prévention du suicide. Et puis après, j'ai eu beaucoup de retours de gens qui avaient ces outils, et des retours assez extraordinaires, qui ont utilisé ces outils et qui ont décelé que quelqu'un était suicidaire et ils l'ont aidé à traverser l'épreuve, quoi, la dépression. Avoir peur de parler du suicide et de la mort. Et c'est ça la chose qu'on n'a pas vraiment apprise. La plupart d'entre nous, lorsque quelqu'un est suicidaire, on a plutôt peur d'en parler ou de parler de la mort, alors que dans la formation de prévention du suicide, la première chose que j'enseigne aux gens, c'est un tabou de parler de la mort, et c'est pour ça de ça qu'on va parler quand quelqu'un est suicidaire. Et c'est d'en parler qui va le permettre de passer à travers, quoi. En exprimant son désir de mourir, c'est là qu'il ne va pas se suicider souvent. Alors que de garder pour lui, c'est comme s'il cultivait une sorte de gangrène, quoi, quelque chose qui va le tuer.

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1: Alors, moi ce que j'ai appris dans ces formations et ce que j'ai pratiqué, c'est dès que je vois quelqu'un est dépressif ou par exemple dans sa phrase il va dire « ouais, j'en peux plus, je suis au bout du rouleau, ou, la vie n'a pas de sens », ben moi je vais lui poser la question. C'est-à-dire directement je vais poser la question « mais t'as pensé au suicide, t'as pensé à mourir ?» Et donc c'est la première chose que j'enchaîne aux gens, c'est dès que tu sens que quelqu'un va pas bien, demande-lui. Demande-lui s'il pense à se suicider. Quelqu'un qui a pas pensé à se suicider, il va pas dire « ah, j'y avais pas pensé, c'est une bonne idée, tiens ». Non, par contre, quelqu'un qui y a pensé, s'il se sent écouté, entendu, il va peut-être en parler. Et à partir du moment où il en parle, et bien il s'exprime, tu vas voir, tiens, il est dans une phase suicidaire. Donc la première étape, c'est de détecter ce qu'il a dans une phase suicidaire ou pas. Si la personne dit « non, je veux jamais me suicider, j'ai une famille », bon, ben c'est bon, mais s'il dit « oui, j'y pense, tous les jours j'y pense ben ». Là, la deuxième étape, c'est de voir combien concret est le plan. C'est-à-dire que c'est différent une personne qui te dit « ouais, j'ai envie de mourir, mais bon, ça me passe dans la tête un peu tous les jours », que quelqu'un qui te dit « ouais, j'ai envie de mourir et j'ai le pistolet avec les balles dans ma chambre et je sais qu'à un moment, je vais mettre une balle ». Tu vois, la gravité n'est pas la même. Donc en fait, il s'agit de poser des questions pour mesurer la gravité. Et plus le plan est précis en relation avec le suicide, plus la personne est en danger, en fait. Donc là, après, c'est la troisième étape, c'est de savoir qu'est-ce que je peux faire, et chacun a des qualifications différentes. Moi, je suis pas psychiatre ou psychologue, donc quand je vois que c'est vraiment grave, j'ai appelé des professionnels, quoi. Mais si je vois que je peux écouter la personne et que je peux l'aider à changer d'avis, alors je vais l'écouter. C'est que de l'écoute. En fait, c'est simplement de l'écoute, mais sans jugement, sans rien, simplement accepter. Ouais, t'as envie de mourir, t'en peux plus. Et en fait, ce que je vais faire, moi, c'est je vais parler de la mort, justement. Oui, t'en peux plus. Je vais parler de ce que vit la personne, son expérience, son désir de mourir. Et parce que c'est le seul, souvent les gens qui sont suicidaires sont dépressifs. Et c'est le seul désir qu'ils ont. Donc, si on veut entrer dans leur monde, il va falloir entrer dans ce monde du désir de mourir. Donc entrer dans son monde de désir de mourir, ça veut dire l'accompagner là où il est. T'as envie de mourir, t'en peux plus, la vie n'a pas de sens pour toi. Vraiment l'accompagner dans cette souffrance de vide, quoi, de sans désir et juste arrêter la souffrance. Parce que les gens qui se suicident en général, c'est des gens qui souffrent énormément, quoi. C'est pas des gens qui sont heureux. Donc accueillir cette souffrance. Et parfois, en accueillant cette souffrance, parfois il y a une petite émotion qui se réveille. Par exemple, la personne va dire « ouais, puis de toute façon, ce monde est injuste ». Et là, ah ouais, t'es un peu en colère avec le monde, oui, c'est pas juste. Et dès qu'il y a une émotion, je vais, au lieu de souffler sur la mort, je vais commencer à souffler sur la vie, puisqu'il y a une émotion qui se réveille. Je vais m'intéresser à cette émotion, cette colère, cette frustration. Souvent, la dépression, c'est une colère réprimée. Donc, si je peux réveiller cette colère, alors il y a quelque chose qui va se passer. C'est la troisième étape, c'est réveiller une émotion dans ce milieu mortifère, là. Et une fois qu'une émotion est déclenchée, il y a de la vie, l'émotion, ça veut dire il y a de la vie. À ce moment-là, je vais demander à la personne de prendre un engagement avec moi ou avec lui. L'engagement, ça peut être « ok, tu rentres chez toi, tu prends ton pistolet et tes balles, tu les donnes à ton voisin ou tu les jettes ou, et tu te désarmes. » Ou alors « écoute, quoi qu'il arrive cette nuit ou si tu te sens pas bien, tu t'engages à m'appeler demain matin à 7h. Tu t'engages à me téléphoner, quoi qu'il arrive cette nuit, parce qu'il se peut qu'il aille mieux, parce que je l'ai écouté pendant... une heure ou deux, je l'écoutais, il va mieux, mais il se peut qu'il rentre chez lui au milieu de la nuit, il a envie de se mettre une balle, quoi, il se la met. Donc je vais lui demander de prendre un engagement. Et en prenant un engagement de m'appeler à 7h, si à minuit il va pas bien, comme il a pris un engagement, souvent les gens qui veulent se suicider veulent se débarrasser de tout, régler leurs problèmes. Et comme j'ai pris un engagement avec Lionel, si je me suicide, il y a un peu de culpabilité. Donc cette culpabilité, en fait, cette émotion, va l'empêcher de se suicider. C'est un piège un peu. Hein. Mais en fait, l'inverse de la vie, c'est pas la mort. L'inverse de la vie, c'est quand il n'y a plus d'émotion, c'est la dépression, en fait. Donc, si on peut réveiller une émotion, même de culpabilité, ça va permettre à la personne de tenir la nuit et de me rappeler le matin et dire « ouais, Lionel, j'ai vraiment failli me suicider cette nuit, mais comme je t'avais promis, ok. » Et de continuer à l'accompagner si je suis qualifié. Ou encore une fois, référer la personne à des professionnels, c'est-à-dire des psychiatres, des psychologues qui peuvent l'accompagner.
2: Je dois mettre la ceinture, c'est obligé, non ?
3: Ça, tu peux mettre la ceinture si tu veux. Par contre, sur le chemin, c'est pas obligatoire. Après, il y a l'arbre.
2: C'est grisou.
3: Ah oui,
2: les ouilles. C'est ton âne ?
3: Il y a deux ânes mâles, tous les autres c'est des femelles. Ah. Imagine, ils ont 18 femmes.
2: 18
3: deux
2: femmes.
3: Ânes, 18 femmes.
2: On les laisse pas toujours ensemble, sinon il y aurait plein de petits ânons.
3: De temps en temps, on les lâche.
2: Ils s'éclatent.
4: Tu penses que c'est chanceux d'être un mâle ?
3: Mais je pense pas que c'est chanceux d'être un âne. Parce que l'âne, il va voir la femelle et quand elle n'a pas envie, elle lui met des coups de sabot et lui, il continue, tu sais. Elle lui met des coups de sabot, il continue, c'est un âne, quoi.
4: Mais alors, est-ce que tu crois qu'on est chanceux d'être un homme ?
3: C'est pas mal, déjà. Disons que si j'avais le choix entre l'homme et l'âne, je prendrais l'homme, quand même.
4: Je vais dire l'homme et la femme.
3: Non, l'homme et l'âne, j'ai dit. Ah, tu parlais de ça, toi ? Homme et femme ?
4: Ouais.
3: Qu'est-ce qui est mieux ? Alors là, c'est pas facile, hein.
4: Des avantages et des inconvénients dans les deux, je veux dire.
3: Une femme, elle fait des enfants, c'est quand même une expérience qui doit être assez extraordinaire. Accoucher, toi, faire un enfant, quoi, qui grandit dans le ventre et tout, l'allaiter, toutes ces choses-là, c'est quand même. Après, il y a quand même pas mal de contraintes chez la femme que l'homme, il a pas.
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3: Donc, c'est à savoir ce que chacun est capable de faire. Dans les séminaires, moi, j'enseigne beaucoup l'écoute. Donc, j'accompagne les gens à accompagner. Si quelqu'un a les capacités d'écouter, d'accompagner, de faire prendre une décision à la personne, un engagement, il y a des chances que la personne, elle traverse la phase suicidaire.
4: Et quelles sont les premières questions de l'ordre de l'écoute que tu poses?
3: Ben, au début, c'est pas vraiment des questions. C'est plus, si quelqu'un m'approche, il dit, ouais, je suis pas bien dans ma vie et tout, je vais simplement entrer dans son monde et reformuler la reformulation basique. Tu te sens l'émotion parce que ouais, t'as pas de goût à la vie, parce que ça se passe pas comme tu veux, ou je sais pas. Donc vraiment reformuler quand viennent les questions. Si je sens qu'il y a un désir de suicide, la question, ça va vraiment être directement ça. Ça va être, t'en es où avec la vie et la mort? T'as pensé à te suicider? C'est quelque chose qui te vient dans la tête? Je vais être vraiment précis dans la question. Ça va vraiment être, est-ce que tu y penses ou pas? C'est une question fermée, mais c'est, je veux savoir, parce que si tu me dis non, c'est quelque chose que je ferai jamais, c'est pas la peine de faire de la prévention du suicide, c'est pas quelqu'un de suicidaire. Donc la première chose, c'est vraiment détecter cette question tabou dont tout le monde a peur, qui est la question la plus importante. C'est où t'en es avec la mort? Est-ce que t'as pensé à te suicider? Ce qui terrifie les gens, ça fait peur de demander cette question. Moi, je la demande au moins une fois par semaine, parce que j'ai beaucoup de personnes qui demandent de l'aide, de l'accompagnement et qui sont là. Et je dirais qu'une fois par an, il y en a un qui me dit « Ouais, je pense vraiment me suicider, quoi. » Donc, les 99% où j'ai demandé, si je le demande 100 fois, eh bien, c'est une bonne nouvelle. Non, je suis pas suicidaire. Moi, ça me dit « Ok, bon, on peut bosser, alors on peut travailler sur autre chose que sur la prévention du suicide. » C'est pas que tout le monde est suicidaire. Il y a très peu de gens qui sont suicidaires. En même temps, si on regarde les statistiques, 200 000 tentatives de suicide par an en France, 200 000, il n'y en a que 10 000 qui réussissent. Ça veut dire qu'il y a 190 000 personnes qui tentent de suicider et qui échouent. Ça veut dire que c'est pas facile de suicider. Ça demande beaucoup de courage. C'est pas facile. Et c'est pas un acte qui est... on a tous le choix, hein, mais c'est pas un acte qui est anodin, quoi. Quelqu'un qui suicide, il fait un effort qui est énorme. Il y a une souffrance derrière qui est énorme. Il y a une motivation pour mourir, qui est souvent de la dépression, maladie mentale ou alcoolisme, dépendance. Mais cette force qui pousse à mourir, elle est énorme, cette force. Parce que pour arriver à mourir, c'est pas facile, hein, pour se donner la mort. Donc les gens, il y a une force derrière, et cette force, au lieu d'être canalisée vers la vie, elle est canalisée vers la mort. Donc ça veut dire que si on arrive à choper cette force du désir de mourir, elle peut être réinjectée pour donner de la vie. En même temps, ça prend du temps et ça prend un peu d'expertise.
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0: répondre à mes questions d'une façon honnête.
1: Non. Je peux pas. Je veux bien, mais je peux pas. Non, je peux, mais ça veut pas dire je veux. Mais je peux, si je veux. Tu voudrais que je sois honnête ?
0: De façon honnête, sans te prendre pour un prophète, un magicien, un philosophe ou un psychologue.
1: Ouais, je peux, ouais. Si je veux.

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2: Alors il y a des... Souvent je donne l'exemple quand je dis la distinction, je dis, je sais pas moi, tu as un homme qui travaille, il va travailler à 8h du matin, il rentre à 6h du soir et la femme elle tarde de se suicider à 5h57, tu vois, 3 minutes avant qu'il arrive. Et l'homme il lui sauve la vie. Ça c'est plus un appel à l'aide. Elle choisit, elle avait toute la journée pour se suicider, mais elle choisit le moment où le mari va arriver, donc c'est un appel à l'aide. Après, tu as une femme qui, le mari va travailler à 8h du matin, il rentre à 6h et elle tente de se suicider à 10h du matin. Mais l'homme, il a oublié son ordinateur, il rentre chez lui et il lui sauve la vie. Là, c'est pas un appel à l'aide. Il l'a sauvée par accident, mais il l'a sauvée parce que elle voulait vraiment mourir. Et là, il l'a sauvée par accident, parce qu'il avait oublié son ordinateur, donc c'est distinct. Après, quelqu'un qui menace de se suicider, la plupart des psys disent quelqu'un qui te menace, qui te fait du chantage affectif, qui veut se suicider... Pratiquement jamais ils se suicident, ces gens-là, parce qu'il y a de l'émotion, il y a de la colère, justement. C'est pas une dépression. Ça arrive, mais c'est très rare. Il n'y a rien d'absolu dans ce que je dis aussi, il y a toujours des exceptions, mais en général, quelqu'un qui veut se suicider ne menace pas, quoi. Il passe à l'acte. En même temps, ils envoient des messages, les gens qui vont se suicider. Dans la prévention du suicide, on apprend aussi à lire ces messages.
3: Et quels sont ces messages?
2: Alors, il y a plein de messages, par exemple. On s'est aperçu qu'il y a de plus en plus de jeunes qui suicident. De jeunes adolescents. C'est les jeunes qui suicident, les jeunes humains et les personnes âgées. Les personnes âgées ne veulent plus vieillir et les jeunes ne veulent pas vivre. Donc, c'est inquiétant pour la société. Donc, par exemple, un jeune, on s'est aperçu qu'un jeune qui va, un jeune adolescent qui veut se suicider va donner ses affaires. Par exemple, il va donner son scooter à son pote ou son iPhone ou son ordinateur, des choses. Donc, si quelqu'un a un enfant, si vous avez votre enfant qui revient avec l'iPhone ou le scooter de son copain et qui vous dit qu'il vous l'a donné, appelez les parents. Peut-être que les parents sont très riches et tous les 6 mois, ils changent d'iPhone, tu vois. Ou peut-être que lui, il a décidé de se suicider. Enfin, il commence à donner ses affaires. Donc, il y a des legs qui sont faits. Quelqu'un qui veut partir, souvent, veut partir en paix. Donc, il va donner ses affaires. Donc, si quelqu'un, je sais pas, il donne sa voiture. Ça coûte rien d'aller demander aux parents ou même à la personne. Tiens, t'as donné tes affaires. Qu'est-ce qui se passe? Ça coûte rien d'explorer un peu. C'est des questions qu'on pose pas toujours, mais souvent, quand quelqu'un se suicide, on se dit, ah, il y avait quelque chose, j'avais pas vu. Je me rappelle une fois, il y a un ami qui s'est suicidé et j'habitais dans un ashram, un monastère, quoi. Et une semaine avant, il nous avait renvoyé son chapelet, en fait, au monastère. Il était parti, il avait renvoyé son chapelet. On s'est dit, tiens, il arrête de pratiquer. Et en fait, aujourd'hui, avec la connaissance que j'ai, je leur ai téléphoné tout de suite. Je leur ai dit, qu'est-ce qui se passe, là? C'est pas anodin, un chapelet, tu vois, prière. En fait, ils se sont suicidés juste après. Donc, les gens, avant de se suicider, ils envoient, ils vont régler leurs affaires. Pas toujours, mais la plupart du temps, ils vont envoyer une lettre où ils vont commencer à régler leurs affaires, arranger leur maison, faire des legs, tu vois. Tiens, bah, je vais partir en voyage, donc je te laisse ma voiture. Donc, d'explorer des choses, des grosses donations. Surtout les jeunes. Surtout les jeunes. Quand ils donnent leurs affaires, c'est intéressant d'aller voir qu'est-ce qui se passe. Il y a aussi, on s'est aperçu aussi que, quelqu'un qui veut se suicider, en général, il veut pas laisser d'ambiguïté ou il veut pas faire souffrir les autres parce qu'il souffre déjà lui-même. Donc, il va y avoir des changements de comportement. Par exemple, quelqu'un qui est complètement dépressif, tout d'un coup, ton voisin, il est complètement dépressif, puis tu sors, puis il est en train de siffler, en train de tondre la pelouse, tu vois, tout super heureux et tout. Ben, c'est pas anodin, un changement de comportement. Donc, peut-être qu'il a trouvé un super thérapeute et c'est bon d'aller le voir pour lui demander c'est quoi l'adresse de ton thérapeute, ça peut servir. Ou peut-être qu'il a simplement décidé d'en finir. Donc il était dépressif et du moment qu'il décide d'en finir, il a un but dans la vie, donc il n'est plus dépressif. Il a un sens à sa vie, c'est mourir. Donc quand on voit un changement de comportement, c'est d'aller voir la personne, lui dire, dis donc, t'as l'air d'aller bien là aujourd'hui, qu'est-ce qui s'est passé? T'as trouvé un bon thérapeute? Non, j'arrête là. Ah, qu'est-ce qui se passe, hein? Donc ça coûte rien d'aller voir quand il y a un changement de comportement, où est la personne et poser la question. Où t'en es avec la vie? Ou l'inverse, hein, quelqu'un qui va super bien puis d'un coup, qui va super pas bien. En général, on s'inquiète plutôt des gens qui vont pas bien que des gens qui vont bien. Et pourtant, c'est souvent que des gens qui se suicident juste avant de se suicider, ils ont décidé de se suicider, donc la vie reprend un sens, mourir, et du coup, il y a une sorte d'espoir, quoi, qui est trompeur. Donc, poser la question, toujours poser la question.
4: Mais comment tu peux distinguer quelqu'un qui veut se suicider et qui ne peut pas se suicider, parce qu'on porte tous un masque, et tu sais bien que ce masque, on va afficher le meilleur de soi.
2: Ouais, mais quand les gens ils commencent à vouloir parler du suicide, le meilleur de soi, ils le mettent un peu de côté, tu sais, le masque. En général, quand les gens ils sont dans une dépression telle qu'ils ont envie de mourir, il n'y a pas trop de masque en général. Même si on pourrait dire que l'émotion et la dépression, ça peut être un masque, mais en général, quand il y a quelqu'un qui est vraiment pas bien, il est vraiment pas bien, quoi. Il n'y a pas de jeu, là. On est dans la dépression, donc... Bon, il y a quelqu'un qui peut dire « Non, je vais bien » et mentir et suicider une semaine après. Ça peut arriver que la personne, elle mente, elle porte le masque de « je vais bien ». Mais en général, quand on rencontre quelqu'un qui va pas bien, on le sent, quoi. Après, la question, il est libre d'y répondre ou pas. Si je lui dis tu veux te suicider, il peut dire non, non. Et puis le faire. Mais Mais la plupart des gens que j'ai vus qui ont utilisé ces outils, même moi quand je les ai utilisés, la plupart du temps la personne était sincère, elle disait oui ou non, et ça s'est avéré vrai, quoi. Quand elle disait oui, je veux mourir, il y avait vraiment une urgence. Et moi, ça, tu vois, si vraiment je décèle qu'il y a une urgence et que je peux rien faire, je vais appeler des professionnels. Je pourrais appeler le SAMU ou l'hôpital, enfin, le SAMU psychiatrique ou quelque chose pour accompagner la personne, même si je suis pas pour l'internement, etc. Si c'est pour sauver une vie, qu'il y a des gens professionnels. Et j'ai jamais vu quelqu'un à qui j'avais demandé d'aller voir un psychiatre ou qui avait été interné, qui revenait me voir et m'insultait, tu vois, en me disant qu'est-ce que t'as fait, tu m'as sauvé la vie, j'ai jamais vu. Par contre, j'ai vu des gens qui sont venus, ils m'ont dit merci, j'étais vraiment pas bien, je pense que je serais passé à l'acte. Mais j'ai jamais vu quelqu'un qui me dit qu'est-ce que t'as fait, tu m'as empêché de me suicider. Donc ça coûte rien. Après, c'est pas à nous de juger dans le cas psychiatrique, il y a des professionnels pour ça. Mais j'ai rarement vu quelqu'un qui mentait au point de dire je vais pas t'en parler parce que. Enfin, moi, j'ai pas vu ça. Il y a des gens qui m'ont parlé de suicide et qui se sont suicidés. J'ai rien pu faire, ça arrive. Quelqu'un qui veut suicider, suicide si vraiment il est déterminé. C'est-à-dire qu'ils m'en ont parlé, ils m'en ont reparlé, ils m'en ont reparlé, puis un jour ils m'ont plus parlé parce qu'ils étaient morts, quoi. Et moi j'ai écouté, etc. Et à un moment, je me rappelle, j'avais travaillé avec une amie qui travaillait aux États-Unis dans une hotline, là. C'est tous les gens dépressifs qui appellent. Et elle m'a dit pendant 3 ans, il y a un homme qui appelait tous les soirs. Pendant 1 heure, il appelait, je veux me suicider et tout. Et elle l'accompagnait. Tous les soirs, il l'appelait. Un jour, il a plus appelé, il s'est renseigné, c'était suicidé. Le suicide est un choix, je veux dire, si quelqu'un veut vraiment se suicider, même en prison, où les gens sont hyper surveillés, ils arrivent à se suicider. Donc si quelqu'un veut se suicider, il va se suicider. Après, on peut accompagner quelqu'un qui veut se suicider, mais c'est pas complètement, c'est passager, quoi, donc il va s'en sortir. Après, si quelqu'un veut vraiment mourir.
4: Mais comment rencontrer, aider quelqu'un qui veut se suicider? Déjà, est-ce que je dois me confronter quelque part à la mort, moi-même? Donc, comme la mort peut me faire peur, je ne veux pas entendre ce que l'autre me dit. Si je sens que...
2: Mais c'est ce que tu viens de dire. Aider quelqu'un qui veut se suicider, c'est-à-dire se confronter soi-même au choix de vivre ou de mourir, ça nous parle, quoi. C'est pour ça que c'est tabou, la mort, hein. Ça nous fait peur. La mort, c'est tellement loin et tellement proche. La mort, on pense que de la mort, on pense toujours aux autres, parce que finalement, on n'est jamais mort, sinon on ne pourrait pas en parler. Donc la mort, c'est très spécial, la mort. C'est là et pas là, quoi. Demain, tu es peut-être mort, ou je suis mort, on se parle aujourd'hui, tu vas dire, ah, j'étais avec Lionel hier, on se parlait, il est mort. C'est très proche, et en même temps, c'est très loin, on n'y pense jamais. Donc le suicide fait que ça, on est en face de quelqu'un qui veut se suicider, ça nous rapproche de la mort, de nous-mêmes. Donc effectivement, on a peur d'en parler. C'est ça le problème du tabou, c'est que on a peur de parler de quelque chose qui va tous nous arriver. Tous, et qui changerait profondément la vie de l'humanité si justement on en parlait, si on se confrontait à la mort. Mais la vie de l'humanité est basée sur la vie sans parler à la mort, et c'est la folie, quoi. C'est un peu une folie, l'humain est fou, quoi, il pense pas à sa mort. Alors que la sagesse, ce serait de penser tous les jours qu'on va mourir demain et de vivre comme si on allait mourir demain, vivre pleinement. Donc oui, on a peur de parler de suicide parce qu'on a peur de la mort. Donc ça éveille la peur de la mort. Cette chose qu'on veut repousser, mais qu'on n'a aucun pouvoir dessus, en fait.
4: Déjà, et il y a aussi la responsabilité qu'on porte, le fait d'aider quelqu'un qui veut se suicider, s'il échoue, si on échoue, il se suicide et on a une culpabilité.
2: Alors ça c'est intéressant, parce que ça, on en parle dans la prévention du suicide, quelqu'un qui se suicide, c'est pas un homicide, c'est un suicide, il se donne la mort à lui. Donc personne d'autre n'est responsable de sa mort que lui-même. En tout cas, coupable, personne ne l'a tué, donc il n'y a pas de culpabilité. Je crois qu'il y a une fois aux États-Unis où il y a quelqu'un qui a été considéré comme coupable parce qu'il avait harcelé quelqu'un avec des SMS pour qu'il se suicide, et ça a été prouvé, donc il a été condamné. Mais sinon, il n'y a pas de condamnation à... Si on n'aide pas quelqu'un à se suicider, bien sûr, si on l'aide à se suicider, c'est une complicité, c'est une non-assistance à personne en danger. Mais si on n'aide pas la personne, on fait tout pour qu'il aille mieux, on l'accompagne, etc., et qu'il se suicide, il n'y a pas de culpabilité à avoir. Le problème, c'est que les gens culpabilisent. Mais ça, c'est encore intéressant à explorer. La personne qui culpabilise parce que quelqu'un est mort dans sa famille, s'est suicidé, le frère, les parents. Quand on parle de la prévention du suicide dans les séminaires, tout le monde parle de culpabilité. Mon père s'est suicidé, ma mère s'est suicidée. Mais c'est fort parce que cette culpabilité, elle génère des resuicides dans les familles. Ça devient transgénérationnel, toi. C'est-à-dire, on reproduit en plus. Parce que la culpabilité amène à reproduire. La culpabilité, c'est l'inverse de la responsabilité. La responsabilité, elle va nous faire changer de voie. Je change ma réponse. Mais la culpabilité, c'est je recommence la même chose. Donc si je reste dans cette culpabilité, oui, c'est toxique. Mais si on n'a pas tué la personne et qu'elle s'est suicidée d'elle-même, on n'a pas de culpabilité là-dedans. On a peut-être des responsabilités, peut-être qu'on ne l'a pas aidé assez, mais ce n'est pas une culpabilité, c'est bon, je ferai mieux la prochaine fois, mais il n'y a pas d'acte qui ont fait que sciemment j'ai aidé cette personne à mourir. Donc il y a quelque chose à distinguer là-dedans, entre responsabilité, culpabilité. Et puis, d'après moi, on devrait tous être formés à l'accompagnement, à la prévention du suicide et à la communication. Même dans les écoles, on pourrait faire ça. Nous, on fait une heure et demie dans les séminaires de prévention du suicide et on fait une journée de communication. Donc, en 3 jours, les gens, ils pourraient être formés Il y a 200 000 tentatives de suicide. Si vraiment on prenait des mesures comme on a pris pour la prévention routière, je pense qu'on pourrait diminuer de moitié en 2-3 ans les tentatives de suicide en France. Je pense. Après, tu vois, je travaille aussi en Amérique du Sud, en Uruguay, pareil, ils ont encore plus de suicides qu'en France. Après, les Français, plus grands consommateurs d'antidépresseurs, donc on n'est pas bien, tu vois, donc il y a quelque chose. Tu vois, quand on commence à parler de suicide, on commence à parler de l'état général des gens, et ça veut dire qu'il y a un certain problème d'existence, existentielle, c'est-à-dire les gens ne veulent plus vivre. Si tu veux plus vivre, c'est que t'es pas heureux. Si t'es pas heureux, c'est quelque chose qui va pas bien. Et s'il y a beaucoup de gens qui veulent plus vivre, c'est qu'il y a quelque chose qui va pas bien, mais dans toute la société, quoi. Donc, on pourrait travailler sur ça. Si c'était vraiment l'axe de travailler sur la prévention du suicide, on pourrait faire plein de choses en France, et dans le monde entier d'ailleurs. Je sais plus si c'est pas 8 millions par an de suicides. Je veux pas dire de bêtises, mais dans le monde, c'est assez énorme le chiffre. Ça fait peur, quoi. Je crois qu'il y a plus de gens qui se suicident dans le monde par an que de gens qui ont été tués pendant la dernière guerre mondiale, tu vois. Mais pourquoi on parle pas de ces choses-là? On parle pas parce que ça remet en question toute notre vision de la vie, comme tu dis, de la mort, du sens de la vie, de qu'est-ce qu'on fait là. Regarde les statistiques, les gens qui sont spiritualistes se suicident moins que les athées. Les matérialistes se suicident plus. Parce que normal, ils croient qu'il n'y a plus rien derrière, donc qu'il n'y a rien à perdre. Il y a toutes ces choses-là, on n'en parle pas parce que ça orienterait la société dans une autre direction. Si on voulait résoudre le suicide, il faudrait peut-être plus d'éducation spirituelle. Il faudrait peut-être moins de matérialisme. Enfin, il y a des pistes, quoi. Mais oui, c'est tabou parce que ça remet en question tout un système, quoi.

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2: Nous parlons le même langage et pourtant nous avons des difficultés à nous comprendre. Quelles sont les causes de cette incompréhension?
3: Tu parles de toi et moi? Ou en général l'humain?
2: En général l'humain, nous.
3: Je pense que... Enfin, pour mon expérience à moi, c'est si je comprends pas les gens, c'est parce que je les écoute pas, tu vois. Et avant, je crois que j'écoutais très peu les gens avant d'apprendre à écouter. Et je crois que j'ai jamais vraiment compris les gens avant de les écouter. Et même quand je les écoute, des fois, je suis pas sûr de les comprendre. Je suis obligé de répéter des fois ce qu'ils disent pour être sûr d'avoir compris. C'est bien ça que t'as dit. Et je te dis, une fois sur deux, c'est pas vraiment ça qu'ils ont dit, quoi.
2: Et comment leur, comment avoir une meilleure compréhension,
3: hein? Je pense qu'il y a redoubler d'écoute et vérifier à chaque fois, quoi. C'est-à-dire, si quelqu'un me dit, ouais, je sais pas moi, ouais, j'en ai marre de bosser dans cette boîte et tout, j'ai envie de changer de boîte, ben, vérifier, ouais, j'entends que t'en as marre, quoi, on est au boulot, tu veux vraiment changer de boulot. Quoi. Et peut-être qu'il va me dire, non, je veux pas changer de boulot, c'est juste que je suis obligé, toi, donc j'ai pas vraiment compris en fait. Donc c'est pas évident de vraiment être sûr d'avoir compris quelqu'un, il y a intérêt à vérifier en tout cas.
2: On n'a pas cet automatisme pour vérifier.
3: On n'a pas appris, ouais. Parce qu'on présume beaucoup que. Ce que les gens disent, c'est ce que nous on se dirait dans le même cas. Et aussi, on présume beaucoup que. Enfin. Que quand ils parlent. Enfin, la plupart des gens, ce qu'ils font, enfin, moi je le faisais aussi beaucoup avant, c'est que quand quelqu'un parle, je suis en train de penser à ce que je vais dire quand il va arrêter de parler. Donc je l'écoute plus. Donc dès qu'il arrête de parler, je suis même plus là où il en est parce que ça fait un petit moment que je pense à ce qu'il a dit, les trois premiers mots, tu sais. Donc en général, je réponds quelque chose, mais qui est déjà plus à voir avec ce qu'il a dit, quoi. En fait, il y a deux monologues et chacun il pense que c'est un dialogue, mais c'est pas un dialogue, c'est deux monologues, quoi. Et souvent, j'ai vu ça, moi.
2: Parce qu'on s'arrête sur quoi, alors? On s'arrête, ça va? Tu vois? T'arrives à voir?
3: Ouais, ouais, ouais, c'est bien.
2: Ça va?
3: Ouais.
2: Parce qu'on s'arrête, finalement, on ramène tout à soi. On écoute le dialogue de l'autre et on ramène à soi.
3: Ouais.
2: Les trois premiers mots, c'est intéressant.
3: Tu sais, il y a les exercices en psychanalyse, là. Moi, j'ai jamais fait de la psychanalyse, mais ils vont te dire un mot, puis tu vas dire un... Tu sais, je te dis nuage, et l'autre dit blanc, l'autre dit chèvre, l'autre il dit sexe, tu vois, il y a des choses comme ça. Et je pense qu'on fait pareil, automatiquement, c'est-à-dire quelqu'un dit trois ou quatre mots dans la phrase, et nous, ça nous amène, ça nous évoque des idées, des images, du passé, des subconscients, inconscients. Et donc, dès qu'il a parlé de ça, il y a notre pensée, notre mental qui se maraude, et on commence à écouter notre mental, on entend plus que l'autre il dit, quoi. Et après, on va répondre, mais en fait, on répond pas par rapport à ce qu'il a dit, mais par rapport à ce qu'il a dit, ça nous a fait. L'affect en fait, ce qui nous touche dans ce qu'il a dit. Et ça veut dire que c'est vachement un dialogue de sourds quand même.
2: Mais alors ça touche quoi? Ça touche quel côté de nous-mêmes?
3: Je sais pas, ça veut toucher des choses du passé, des expériences du passé.
2: Oui, alors les expériences du passé, c'est ce qu'on a en mémoire, et donc la mémoire elle est stockée où? Dans notre cerveau, mais plus précisément c'est surtout nos émotions. Ce seraient nos émotions?
3: Je pense que la mémoire, elle est stockée grâce aux émotions. C'est-à-dire que les émotions, c'est un peu ce qui grave la mémoire, mais les événements, ils sont gravés, ils sont dans ces émotions, quoi. Je sais pas, c'est comme si tu dis à un enfant, quand il est tout petit, t'es un petit con, t'es nul, t'es un petit con, t'es nul. L'enfant, il a peur quand il entend ça. Donc, il y a une émotion, et le message, il rentre dans l'émotion, il est ancré en lui, enfermé dans cette émotion. Et chaque fois que l'adulte, dans sa vie, il se met à avoir un challenge, un examen ou un truc comme ça, où il se reconnecte avec le stress et la peur, bah, il se dit à nouveau, je suis nul, quoi. Je l'échoue. Tu vois, c'est-à-dire que l'émotion, en fait, c'est ce qui enferme le message qui a été donné. Et chaque fois qu'on entend quelque chose, en fait, si on l'a vécu avec émotion avant, bah, ça réveille cette croyance ou cette identité. Et en fait, je pense que chaque fois qu'on parle, même dans une conversation totalement ordinaire, il y a plein de choses comme ça qui se... C'était mon téléphone. Il y a plein de choses comme ça qui se mettent en route, quoi. Puis alors, plus on a de cultures différentes, comme toi, tu as des origines marocaines, etc., plus on a engrangé d'informations distinctes, donc c'est un peu plus compliqué de comprendre, parce que toi, tu vas avoir un passé d'enfant, je sais pas, au Maroc, ou je sais pas où, la famille marocaine, donc avec une culture différente, ça veut dire que chaque fois que moi, je vais dire quelque chose, ça va éveiller des trucs que moi, je connais même pas, parce que je suis pas de ta culture, tu vois. Alors pour se comprendre, en vrai, c'est vachement difficile, quoi.
2: Bah, à la limite, c'est mieux parce que je vais pas éveiller en toi. Vaut mieux se connaître, avoir un métissage qu'on connaît pas.
3: Ça dépend si mon père a fait la guerre d'Algérie ou pas. Tu vois, la complication. C'est si moi j'ai un père qui a fait la guerre d'Algérie et que le mec il commence à me parler de l'Algérie, peut-être qu'il y a toutes les connotations de la guerre et tout, je vais me sentir coupable, je sais pas. Mon père est culpabilisé beaucoup sur ça. Tu vois, et ça réveille le. Tu vois, ça devient un truc vachement complexe. C'est-à-dire, au moment, je deviens raciste parce qu'en fait, j'ai peur de sentir la culpabilité que mon père. Ça devient assez, vachement codé le truc. C'est pour ça que c'est tellement simple d'écouter.
2: Tu veux répondre?
3: Ouais, je vais répondre, mais attends,
2: vas-y.
3: C'est tellement simple d'écouter. C'est tellement simple d'écouter. Mais on le fait rarement. En tout cas, c'est un super exercice d'écouter. Moi, j'encourage tous les gens à écouter au moins 3 minutes sans répondre les autres. Tu vois, ou une fois par jour, écouter une personne 3 minutes sans répondre. Je parle pas d'écouter la télé, hein, parce que les gens, ils restent devant la télé, écouter la télé, ils répondent pas. Quoique mon père, il regardait la télé et quand il y avait les politiciens, il disait quel con celui-là, il les insultait et tout. Mais la plupart des gens, ils regardent la télé, mais ils sont capables d'écouter la télé pendant des heures sans rien dire, mais ils ont du mal à écouter leurs propres enfants pendant des heures sans rien dire. Moi, je proposerais des exercices comme ça. Écoutez votre femme, votre mari, vos enfants pendant, je sais pas, 5 minutes par jour sans réagir. Juste écoutez, écoutez. Boum. Sans penser.
2: Tu veux répondre ou...
1: Le regard de l'autre est important. Donc, comment arriver à dire qu'on ait une envie de se suicider quand justement le regard de l'autre est plus important?
3: La plupart des gens qui se suicident, ils n'en parlent pas, tu vois. Ils en parlent si quelqu'un leur propose d'en parler. C'est-à-dire s'il y a une oreille qui est là pour... Il y a beaucoup de honte, de culpabilité à vouloir mourir. C'est sale. Et puis, il y a toute la religion. Le suicide, c'est condamné. Il y a quelques années encore, quand tu te suicidais, tu n'avais pas le droit d'aller à l'église enterrer des fosses communes, quoi. Il y avait un tabou. Donc effectivement, c'est encore en nous. Donc quelqu'un qui est suicidaire, il y a des gens qui vont chercher de l'aide. Hein. Il y a beaucoup de gens qui vont voir des psys, j'en peux plus. Et tout. Il y en a énormément. Mais les gens qui suicident, c'est des gens qui vont pas y aller parce qu'il y a ce tabou. C'est pour ça que la première chose, c'est de briser le tabou, c'est-à-dire en parler. C'est-à-dire que dès que je perçois quelqu'un qui va pas bien, lui poser la question, t'as envie de te suicider, t'en es où là? Et là, il va en parler. S'il sent qu'il y a une oreille qui est prête à l'écouter, qu'il ne juge pas, il va dire, ouais, j'y pense. Ok. C'est ça le truc, c'est de poser la question. Sinon, lui, il va pas en parler lui-même. T'imagines le poids qu'il y a derrière, la honte, la culpabilité, c'est horrible.
1: Mais tu disais tout à l'heure, il va pas oser les voir à un psychiatre.
3: Il y en a qui vont pas les voir.
1: Parce que c'est tabou, le sujet est tabou. Mais toi, par exemple, tu n'es pas un psychiatre. Et pourquoi à toi on t'en parlerait?
3: Alors moi, les gens, mais c'est marrant parce que moi, les gens se réfèrent par rapport à d'autres gens qui ont fait des stages, qui ont fait de... Et les gens viennent me voir parce qu'ils me connaissent. Et en général, ils viennent parce qu'il y a un copain qui leur dit, hey, il y a un copain qui m'a dit de t'appeler, je vais pas bien. Mais ils me parlent pas de suicide, les gens. Toi, je vais pas bien, donc il m'a dit de t'appeler, est-ce que tu peux m'aider? Et moi, je dis, ouais, on se rencontre. Et au bout de deux, trois phrases, je lui dis, mais t'en es où avec la vie, la mort, là? Tu m'as l'air un peu déprimé, tu as pensé à te suicider? Mais ils s'y attendent pas, les gens, en général, que je leur pose cette question. Et il y en a 1/10, je te dis, à peu près, ou 1/100, je sais pas, j'ai pas fait de statistiques, il va dire, ouais, j'y pense tous les jours. Ok, on va travailler là-dessus, qu'est-ce que t'as besoin comme aide? Et là, je jauge si je peux l'aider ou si j'ai besoin d'un professionnel. Mais ces gens-là l'auraient jamais dit si j'avais pas posé la question, tu vois. Mais comme ils sont référés avec des gens, ils ont déjà une certaine confiance en moi, tu vois. Il y a un truc qui se passe, puis je suis justement pas psy. Tu vois, je ne vais pas leur donner des médicaments, je suis pas psy. Je suis pas... Les gens ont des appréhensions vers les psys, pas tous, mais il y en a qui ont des appréhensions, donc ça permet de. C'est pour ça que tout le monde devrait avoir ses outils.
1: Oui, mais justement, avoir ses outils. Tout avant de passer chez le psy, quelle est la limite? Avant de passer dans un cabinet psychiatrique, quelles sont les limites qu'on ne doit pas dépasser, mais qui nous permettent d'aider?
3: Tu sais, il n'y a pas longtemps, il y a un ami qui m'a appelé, il était en Espagne, à Madrid, à côté de Madrid, il habite, et puis il venait de faire le stage avec moi un mois avant. Et il m'appelle, il me dit, ouais, il vient de m'arriver un truc incroyable. Il a appelé une nana qui était à Toulouse, une amie à lui, puis elle était pas bien, elle lui dit, ouais, je vais pas bien, j'en ai marre et tout. Et lui, à un moment, il lui a dit, mais t'as pensé à te suicider? Et la fille, elle lui a dit, ouais, j'ai des pilules. En face de moi, je viens de passer à la pharmacie, j'ai des pilules. Lui était à Madrid, tu vois. C'est ce qu'il a fait, le gars. Il a dit, ok, bouge pas, il a continué à lui parler, il a pris sa bagnole, il est allé jusqu'à Toulouse de Madrid en lui parlant au téléphone, sans couper le téléphone. Et il a débarqué chez elle, il lui a sauvé la vie. S'il avait pas fait le stage, il aurait jamais posé la question. Elle serait morte. Tu vois, donc, lui, il n'a pas appelé un psy, il est allé, quoi. Après, peut-être que si moi, je suis au bout du monde et je vais peut-être appeler le SAMU avec un autre téléphone, tu vois. J'ai déjà fait ça, appeler le SAMU à un autre téléphone qui est allé défoncer la personne avec qui je parlais, tu vois. Ça m'est arrivé. Quelqu'un à Paris qui m'appelle, je dis, ouais, peut-être va pas bien, appeler le SAMU. Et le SAMU qui dit, oui, mais il faut des preuves, allez-y, va suicider. Tu vois, là, c'est chacun voit ses limites, c'est personnel, tout ça. Moi, j'aurais pas fait Madrid-Toulouse, tu vois, j'aurais pas eu le. Enfin, j'ai trouvé que c'était super ce qu'il avait fait, tu vois. Enfin, je l'aurais peut-être fait, mais il faudrait vraiment que j'ai confiance en moi ou je sais pas, tu vois. Lui, il a eu confiance en lui qu'il allait tenir jusque-là, tu vois. Imagine qu'elle se suicide quand il arrive, ou c'est risqué. En tout cas, il a réussi. Mais c'est personnel, ça. Jusqu'à combien je peux donner? Puis il y a deux sortes de gens qui sont suicidaires. Les gens, c'est chronique. C'est-à-dire toutes les années, au mois de novembre, au mois d'octobre, ils ont envie de se flinguer, tu vois. Et toutes les années, ils vont venir te voir s'ils ont besoin d'aide. Et si toi, t'es solide, tu peux les accueillir. Des jours et des jours. Ils vont pas se soigner en une heure, hein. C'est des jours et des jours. Les gens qui sortent de la dépression, c'est des années, des fois des mois. Et puis t'as quelqu'un, il y a une catastrophe dans sa famille, tu vois. Il y a eu un accident d'avion, sa femme est morte, ses enfants sont morts. Il est suicidaire, mais ça va durer 2-3 ans et après, il est plus jamais dans sa vie va être suicidaire. Donc c'est important de voir à qui on a affaire aussi. Sinon, t'as des gens qui vont débarquer chez toi, mais tout le temps, dès qu'ils vont pas bien aller. Puis un jour ils vont se suicider et puis ouais, tu vas dire merde, à cause de moi je n'étais pas là, j'aurais son suicidé. Ben non, c'est à toi de doser. C'est cette relation avec la mort justement, d'accepter que quelqu'un peut se suicider. C'est acceptable aussi. Tu peux pas juger quelqu'un. Je crois que c'est au Japon, on juge les gens qui se ratent, tu sais. Il y a un pays où quand quelqu'un se rate du suicide, il est condamnable.
4: Ben, tu avais à l'époque aussi ceux qui se suicidaient, on les enterrait pas au cimetière.
3: Ça, c'est toujours comme ça, mais quelqu'un qui se rate. T'imagines, il y a 190 000 tentatives de suicide en France où les gens se ratent par an. Et ben ces gens-là, il y a des pays où on les condamnerait. T'as intérêt à pas te rater, ou alors, tu vois, je sais pas, peut-être que ça freine les gens de se suicider, j'en sais rien, faut regarder les statistiques. Ce que je veux dire, c'est que savoir où est la limite, c'est toi tu vas accueillir des gens, tu vas les sauver, que moi je sauverai pas, puis l'inverse aussi, il y a des gens que je vais sauver, que toi tu vas pas sauver, c'est tellement personnel ça. De l'affection que tu as pour la personne, si c'est, je sais pas moi, si c'est quelqu'un de ta famille, ce que tu vas investir comme énergie va pas être le même que si c'est un étranger ou l'inverse. Hein. Des fois, tu donnes plus aux étrangers qu'à ta famille. Il y a tellement de facteurs, donc c'est vraiment personnel de savoir jusqu'à quand je peux accompagner une personne et l'aider. Imagine si la personne vient tous les jours pendant 3 heures te parler. À un moment, tu vas dire, écoute, tu prends ton flingue et tu flingues, hein, c'est bon. Quoi.
4: Ça, tu peux te le permettre de le dire à quelqu'un?
3: Moi, je dirais pas. Mais il y a un gars qui s'appelle Fratellini, je crois, qui fait la thérapie provocative aux États-Unis, au Texas. C'est le genre de chose qu'il fait. Il met le flingue, il dit, écoutez, moi je veux bien vous soigner, c'est 150 $ de l'heure. Vous avez une demi-heure, passez déjà, donc vous me payez la demi-heure, vous flinguez ou vous flinguez pas, mais faites-le vite parce que... Mais le gars, il a un shakti, tu vois, il a un pouvoir. Il fait 1m95, tu vois, c'est un Texan, il a la chemise à carreaux. Il a quelque chose d'un charisme, d'un amour, ce gars-là, qui fait que quand il provoque la personne, elle le fait jamais. Et moi, j'ai pas ça, donc je le ferai pas. Je ne donnerai pas un flingue à quelqu'un, il va te flinguer, et puis on verra après. Je ferai pas. Mais il y a des gens qui ont un charisme qui fait que la personne, elle a tellement confiance dans cette personne que pour cette personne, elle va pas tirer, quoi. Alors, c'est tellement personnel. Moi, j'ai des outils de base, comment accompagner, comment déceler quelqu'un qui se suicide. Après, chacun peut faire de son mieux. J'avais pas ces outils. Si je comptais les gens que j'ai connus qui sont suicidés, j'ai pas assez de mes 10 doigts, moi. Parce que comme tu dis dans le séminaire, quand je dis tout le monde ici a connu quelqu'un qui s'est suicidé, au début les gens me disent oh non, puis une heure après, ah si, ah mais, ah oui, ah oui, ah oui. Donc souvent moi je repense quand je fais mes séminaires, j'en ai fait plein des séminaires, et maintenant je au moins 10, peut-être plus que 10 que j'ai connu qui sont suicidés. Mais je n'avais pas encore fait de formation. Par contre depuis que j'ai fait la formation, je ne connais pas une seule personne qui s'est suicidée dans mon environnement. Par contre j'ai beaucoup parlé de la mort avec des gens. Donc je pense que seulement en parler, même si on pratique la prévention, même si c'est pas directement avec la personne concernée, il y a quelque chose qui... Le fait qu'on en parle fait que les gens se... Tu as vu le séminaire, tu as vu les gens en parlent. Quand on arrive, t'as vu, tout le monde est en larmes. Les gens sont... Mon père, ma mère, mon frère, moi-même. C'est quelque chose qu'on a tous proche de nous. Donc quand les gens peuvent en parler déjà, le fait d'en parler fait que ça apaise la pression et ça élimine une partie du problème en fait. L'autre fois, j'étais en Uruguay et j'avais une émission de télé à faire et c'était le jour de la prévention du suicide en Uruguay. Et le gars, il était à la télé et il disait, ouais, le présentateur qui d'habitude présente le football, tu vois, il disait, ouais, est-ce qu'on doit parler de la prévention du suicide? Est-ce qu'on doit parler du suicide aux gens qui sont suicidaires ou pas? C'est une bonne question. On va demander aux téléspectateurs qu'est-ce qu'ils en pensent. Ils vont demander à une foule de gens qui savent rien de voter pour un truc, tu vois. Et après, c'était à mon tour de parler. J'avais pas parlé de la prévention du suicide, mais j'ai commencé tout de suite. J'ai dit, écoutez, là, vous demandez à des ignorants de choisir quelque chose dont ils savent rien, les gens. Ils n'ont pas de formation. Demandez à des professionnels. Dès que quelqu'un est suicidaire, on lui parle du suicide, oui. C'est la base même de la prévention du suicide. Donc je voudrais le dire, puisque je suis à la télé, si quelqu'un est suicidaire, parlez-lui du suicide. Parlez des mots, n'ayez pas peur, c'est pas tabou. Et là, il a réagi, attends, mais tu peux pas dire ça. Si, je dis ça parce que je connais, vous connaissez pas. C'est que les gens, ils ne savent pas. Il suffirait d'informer les gens, de les former comme on fait dans le séminaire. Et après chaque séminaire, j'ai des gens qui m'appellent et qui disent, tiens, il y a quelqu'un qui m'a appelé, je lui ai demandé s'il allait se suicider. Il m'a dit oui, je l'ai accompagné, il ne s'est pas suicidé. Chaque séminaire. Ça fait des centaines de gens, tu vois. C'est pas très difficile, on pourrait former les gens, on pourrait faire des cercles de prévention du suicide dans toutes les villes et tous les villages de France pendant, je sais pas, 3 heures, une fois par an, ça suffit. Hein. Simple. Très simple. Et moi, je garantis qu'on divise par deux le tentative de suicide sur un an en France. J'en suis sûr. C'est plus facile de contrôler le suicide, je pense, que de maîtriser, de limiter le suicide est plus facile que d'empêcher les accidents de la route. En plus, il y a des gens qui se suicident avec des accidents de la route, donc ça sert bien à rien aussi. Il y a des gens, moi j'ai connu des gens qui se sont suicidés avec une voiture, tu vois. J'ai connu des gens qui, quand ils pètent un câble, ils prennent la voiture, tu vois. Ils roulent à fond, tu vois. Donc il y a des gens qui se suicident en voiture. C'est comme ça, la famille touche l'assurance et tout. Donc on pourrait limiter aussi les accidents de la route. En parlant du suicide, il y en aurait une partie qui serait limitée. En tout cas, c'est pas des outils, il n'y a pas besoin de faire un bac plus 9, doctorat, pour protéger des gens et prévenir le suicide. Ça, c'est sûr.
4: J'ai posé la question un jour à un conducteur de train. Il m'a dit dans la vie d'un conducteur de train, on tue quelqu'un au moins une fois. Et tu as dû sûrement prendre le train plusieurs fois et tu t'es rendu compte qu'on a eu déjà du retard à cause d'un suicidé sur la voie. Ouais. Et on continue notre route après.
3: Tu sais, tu reviens de Montréal, là, du Québec. Ben, tu sais, au Québec, quand ils ont installé le métro, ils ont vraiment protégé parce que c'est là qu'il y avait le plus de suicides. Les gens se balançaient sous le métro à la fin de l'hiver, tu vois. Le suicide au Canada, il est énorme, la quantité de suicides. Énorme. Et j'ai plusieurs copains qui étaient au Canada qui sont suicidés. Au pont qui est sur la rivière, là.
4: Le Saint-Laurent,
3: le grand pont qui est à Montréal, il y a des caméras en haut. Ils ont mis des caméras parce qu'il y a tellement de gens qui sautent, ils ne peuvent pas les empêcher de sauter, ils montent et ils sautent. Mais par contre, quand quelqu'un a disparu, ils regardent les caméras, les mecs. Et un jour, moi j'avais un ami qui avait disparu, et on était allé à la police, ils ont regardé les caméras, ils nous ont montré le film, et c'était lui, il s'est ouvert les veines, il a sauté, tu vois. On l'a retrouvé 15 jours après. Donc il y a des. Les mecs, ils savent que c'est des lieux de suicide. Je crois qu'il y a si tu vas sur Internet, il y a les plus grands lieux de suicide où il y a le plus de morts. Il y a le Japon, je sais pas quoi, des ponts, des trucs comme ça où les gens se suicident. Ils mettent des caméras parce qu'ils peuvent pas empêcher le suicide. Mais c'est énorme les quantités à Montréal et tout, c'est énorme les quantités. Il y a 200 000 tentatives de suicide en France. Ça fait je sais pas combien par minute, tu vois. C'est un truc énorme. 200 000, c'est un truc énorme. Bah, regarde, en ce moment, on nous parle du coronavirus et on en est à quoi? 7 000 morts, 8 000 morts en France?
4: Plus,
3: on n'en parle pas.
4: Oui, 11 000, ça change. Ça change.
3: 11 000, mais ça change tous les jours. Oui. Mais même 11 000 morts par rapport à 200 000 tentatives de suicide par an, mais on ne parle jamais du suicide. Je veux bien qu'on parle du coronavirus, c'est important ce qui se passe, tu vois. C'est important que les gens y prennent conscience du problème, ça c'est juste. Mais pourquoi on ne parle jamais du suicide qui est 20 fois plus meurtrier chaque année? C'est-à-dire que le coronavirus, ça a commencé au mois de janvier en France. Ça va durer, mettons que ça dure un ou deux ans, si tout va bien. Avant qu'on ait les anticorps ou les médecins, ou j'en sais rien. Mais on va l'arrêter ce truc-là. Mais le suicide, on n'a jamais pensé à l'arrêter. Jamais personne n'en parle. Dans 5 ans, il y aura eu 1 million de tentatives, tu vois tout. C'est quand même un truc assez extraordinaire qu'on ne parle jamais de ce qui tue le plus, pratiquement. Bon, je ne parle pas des cancers qui tuent plus, encore mieux. Donc la prévention du suicide, ça me semble quand même, pour un être humain qui veut faire du bien à la planète, aux êtres humains, c'est pas un tabou, c'est un truc à faire face, quoi. Puis c'est la mort, c'est super la mort. C'est génial de putain, mais se lever le matin et savoir que je vais mourir, c'est quand même un avantage, non? Tu vis pleinement, quoi. Moi, je pense que la vie, ma philosophie à moi, c'est la vie, c'est un apprentissage. C'est fait pour apprendre à mourir. Quelqu'un qui a vraiment appris à mourir, le moment où il meurt, il y a quelque chose, il fait juste un passage, quoi. Par contre, celui qui n'a pas appris, wow, la souffrance, elle est terrible, quoi. On apprend à mourir tout le temps. Il y a des gens qui meurent, il y a de nos familles, les divorces, etc. C'est sans fin, quoi. Donc, c'est pas tabou, ça fait partie de la vie. Donc, bienvenue.
1: 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Pour ma part, je vous donne rendez-vous la semaine prochaine dans Le Voyage Intérieur, la série d'émissions de Messages de Vie MES plus loin sage. Ciao.

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3: Eh bien voilà, chose promise, chose due dans cette émission des Affreux Jojo aujourd'hui, en ce mercredi 29 janvier. Voici le zapping des pires moments de l'émission. Ça dure combien? Alors, je tiens à signaler que je ne l'ai pas entendu. Mm-hmm. Je ne sais pas du tout quel est le contenu. Ça dure combien, Karl?
4: Ça va durer 4 minutes.
3: 4 minutes?
4: Ah oui, 4 minutes.
3: C'est les 4 minutes qui signent l'arrêt de mort de l'émission.
4: C'est ça, donc on va retrouver Fildo en René Latop, on va retrouver un petit peu de off avec une blague foirée de Yann Morel. Il y aura également Laurence Ruati qui nous fait rire avec ses vies de merde. Un gros délire du cirque avec toi, Fildo, et Jérôme. Il y aura un off du Téléthon qui vaut son pesé de cacahuètes. Il y aura également Titi qui se plaint avec son oreille qui marche pas. Une blague à Titi qui vaut là aussi quelque chose de lourd. On va retrouver, rappelez-vous, c'était en juin au Vol des Aigles, on va retrouver Paulette, Georgette.
5: Ah ouais,
4: voilà. On va retrouver également Tex et Eric Thomas qui pourrissent une blague à Raymond. Les chiens à Titi qui font bibi partout. Et puis la fin, ce sera la surprise.
3: Ah bon, la fin, c'est la surprise. Allez, voilà. C'est parti alors. Hier soir, nous avons fait un lâcher de ballon gonflé à l'hélium.
6: Ouais.
3: Et donc, là, il m'amène la bouteille d'hélium. Alors. Hier soir, nous avons fait un lâcher de ballon gonflé à l'hélium.
6: Ouais.
3: Et donc, là, il m'amène.

0: Bah, excuse-moi, mais je retrouve pas mon cochon d'Inde. Et en fait, j'ai complètement loupé ma blague. On pourra.
1: Moi, je te propose que tu révises et puis tu reviens.
2: Aujourd'hui, mon chat est mort écrasé. Il s'appelait Compote.
3: Bien, mesdames et messieurs, aujourd'hui, cette fantastique émission qui va démarrer dans quelques instants. Nous allons avoir le véhicule de la caravane qui va passer et ensuite le démarrage de l'émission. L'enregistrement sera lancé.
1: D'après ce que j'ai vu, excusez-moi, mais d'après ce que j'ai vu, ils ont enregistré un disque, les myopathes.
0: Oui.
1: On espère que lui, il va marcher.
4: Oui.
5: Arrêtez.
4: Bon, voilà, on a perdu 10 minutes.
5: Ça suffit, non, arrêtez vos conneries. On va écouter.
6: Cette émission sera diffusée donc le 7 décembre.
5: Je propose, pour détendre l'atmosphère, de passer un petit Grégory Le Marchal, on revient juste après.
1: Stop.
5: On fait une pause. Qui a suivi?
7: Putain, ça me perturbe ça. J'ai une oreille qui marche pas.
5: T'as pas que ça qui
8: marche.
5: On voulait t'en parler.
8: On s'entend pas si, à part par les casques. Ouais.
7: De toute façon, je m'entends pas. Alors.
8: Tu t'entends avec personne. Alors,
5: ça tombe bien, on t'écoute pas non plus. Donc.
7: Alors ça se passe en Afrique.
1: Ah,
7: oh, là. Dans les sentiers de la forêt, il y a un habitant d'un petit village. Oui. Il se rend à la ville voisine avec son chien. Et en chemin.
5: Eh oui, il y avait un mot de deux syllabes, ça vous a perturbé.
2: Aujourd'hui, j'ai fait l'amour avec mon copain. Quand nous avons changé de position, il a crié transformation en Power Ranger.
5: S'il avait été éjaculateur précoce et fan de Goldorak, il aurait dit autolargue.
7: Donc ça se passe en Afrique.
5: Encore.
2: Et c'est comme ça chez nous. On est potirons.
5: Ouais.
9: Ah, vous avez oublié les paroles.
2: Non, ça fait c'est... dans la marmite.
7: En fait, elle chante une fois quand elle enregistre le disque. Après, ça ne rappelle plus.
8: Alors ça se passe sur le bord de la mer.
7: Ah ouais, j'ai
8: compris. Bon, déjà, vous ne pouvez pas la connaître à Paris.
10: Le chancelier allemand Hitler visite les côtes françaises. Batterie allemande sont en place. Il y a un toit à l'anglais. Die Früchte auf der Strütze fahren zum Rollenblaskot.
8: Und spielen de notre linge sur la ligne Siegfried. Und die war der Flüch.
5: Je vous explique pourquoi Raymond n'arrive pas à raconter sa blague. C'est que le chien.
6: Et prends le chien, on le
5: tourne, tourne autour de la table, il est en train de s'en mêler les pattes dans le fil du casque.
11: Ah, il a pissé le con.
7: Non.
11: Il a pissé le con. Il a pissé. Ah, le gueux. Le gueux, il a pissé. Ah,
6: ouais, dis donc, il a fait.
11: Ça pire.
6: Il a pissé là, je te dis, c'est une flaque.
8: Si c'est pas lui, c'est Christo.
7: Ouais, voilà. Et vous foutez de ma gueule, là.
6: Oh, putain.
5: Fin des enregistrements pour aujourd'hui. On va tous se bourrer la gueule. On revient demain.
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1: On est bien hein, dans les affreux Jojo, on est
2: oui.
1: bien.
2: Tintin,
1: on est bien, au timing, on est bien.
3: Je vous ai posé plein de questions, ouais. Vous avez répondu qu'à une.
1: Ouais.
2: Oui, alors, oui parce qu'après on veut savoir pour les animaux, mais pour les roses, c'est ça?
3: Oui, pour les roses, pour les fleurs, pourquoi on dit toujours, il faut offrir un nombre impair.
2: Oui, c'est un nombre impair.
1: Alors oui, et peut-être non. Parce que je sais que quand on offre 80, c'est genre une demande en mariage ou truc comme ça.
3: Ah oui, là, mais tu vois plus si c'est père ou impair à ce niveau-là.
1: Non,
3: ah,
1: mais...
4: Peut-être qu'un jour, dans l'histoire, il y en a un qui a offert 12 roses, qui était un impair, et ça, il y a eu un drame ou un problème.
1: Et il est tombé par
4: donc
1: la fenêtre.
4: Ils ont dit à partir de maintenant, on fera un nombre impair.
1: Ça porte malheur.
4: Peut-être.
2: Oui, un truc de porte-malheur, je pense.
1: Oui,
2: oui, c'est sûr.
1: Non,
3: c'est pas.
4: Oui, mais en fait, si elle en faut 13, c'est impair. Surtout si elles sont noires, qu'elles ont des têtes de chat.
2: Oui, c'est moyen, c'est
1: avec
2: moyen.
1: Des dents.
2: Avec des dents, puis qu'elles aboient.
1: Qu'elles aboient, qu'elles ont un gros dard derrière.
2: Avec des cornes rouges.
4: Le drapeau de pirate avec des oiseaux. Non, c'est pas. Non,
1: oui, c'est des roses méchantes, ça. Sont méchantes, ça là.
4: Oui, méchantes, les roses.
1: Et méchantes roses.
3: C'est tout simplement parce que visuellement, quand tu as des chiffres, un chiffre pair, enfin, quand 4. Ou 6.
1: Oui, père,
3: après, à partir de 12, effectivement, ça il y a une visuellement un effet de
1: pas beau.
3: De beaucoup quand c'est en nombre impair. Que quand c'est en nombre pair, on arrive à les compter pratiquement. Et donc, il faut arriver à ne pas compter les fleurs.
2: Ah, c'est pas impossible.
3: Et c'est visuellement, on a l'impression, il y en a 5.
4: Non, mais c'est une impression, parce que 18 ou 19,
3: À partir de 12.
2: Non,
3: oui,
2: mais l'autre jour,
3: 12,
2: pour la Saint-Valentin, j'ai offert à Laetitia 258 roses. Je lui ai donné, elle m'a fait, oh, tu m'en as offert que 258, tu vois. Et tu vois, elle l'a vu tout de suite.
1: C'est vraiment
2: si mis en impair, elle aurait dit, ah, mais il y en a beaucoup.
4: Elle a téléphoné à Dustin Hoffman.
1: Non, mais c'est vrai.
3: C'est ça.
1: Quand on offre, elle a raison, quand on offre un nombre impair, t'arrives pas à visualiser combien il y en a. Ouais. Moi, j'en ai offert une à ma femme, elle cherche encore.
2: Voilà, c'est sûr. C'est sûr. Puis un impair,
1: elle dit,
2: c'est
1: mais
2: bien.
1: Combien il y en a, quoi?
2: Non, puis impair, c'est quand même mieux quand il pleut, tu vois.
1: Oui.
2: Bah oui.
3: Et un père et une mère, il faut.
4: Mais c'est pour toutes les fleurs, donc. Merci.
3: C'est pour toutes les fleurs, monsieur, oui.
1: Bah, mais ça, qu'est-ce que t'offres par les roses? Ah, si, il y a des lys, des machins.
2: Bah, t'offres tout.
3: Oh la vache, tu vas pas souvent chez le fleuriste.
1: Arrête, les roses, il y a que des roses. D'accord? Et quand t'offres un bouquet, t'as des gerbéras, des lys, tu peux avoir plusieurs.
3: Tu peux faire un bouquet de pâquerettes, tu peux faire un.
1: Ah oui, mais pas cher. Un bouquet de pâquerettes pas cher.
3: Tu vas pas souvent.
1: Non, j'y vais, mais non.
3: C'est très cher, les fleurs, hein.
1: Mais c'est pour ça que j'y vais pas. C'est simple.
3: Ah mon Dieu.
1: Quand
3: bon,
1: on achète, ça te coûte un mois et demi, ça dure deux jours.
2: Oui. Et alors pourquoi les animaux alors?
3: Mais les animaux, c'est tout simplement parce que ces animaux à quatre pattes avec des poils et qu'on trouve mignons, sont une même physionomie que nos bébés à nous, les humains. Ils ont des petits yeux, ils ont une bouille ronde.
2: Ah ouais.
3: Et du coup, on a cet instinct de ne.
1: Ah oui, on assimile mieux.
3: De ne pas faire du mal à
1: un truc qui te ressemble un peu.
3: Un truc qui te ressemble un peu pour la survie de l'espèce.
2: Alors, ce que je voulais dire, c'est que
3: l'éléphant, il ressemble à un bébé humain quand tu regardes les Disney.
2: Oui, mais quand tu regardes un bébé araignée, mais de près avec une loupe, elle a une petite tête joufflue, tout ça, puis elle sourit. Et très mignonne.
1: Et je veux pas exagérer, mais je reviens à ma mante religieuse qu'on a récupérée. Mais il faut avoir vraiment de près, mais elle a une tête triangulaire et les petits yeux qui font que bouger, elle, même comme les abeilles, tu sais, elle se nettoie les pattes et tout, elle est hyper mignonne. Bon, à présent, à l'œil nu, tu le vois pas. Il faut une loupe, c'est vrai.
2: Oui, oui.
1: Mais,
3: oui.
2: Alors, ce qui est bien, une mante religieuse, c'est que personne veut te la piquer, quoi.
1: Non.
3: Non, c'est à vous.
2: Moi le premier, hein.
1: Non. Mais après, je fais comme les Vikings, et moi, si elle me fait un truc bizarre, parce que je le sais quand même. Tout le monde le sait qu'elle tue son mari, tu vois. Alors bon, si elle me l'a mis sur le bras, je lui dis attention, s'il fait un truc.
3: Si t'es rochon.
1: Ah oui, elle est
3: plus plate. Je vais te mettre à la maison, t'es rochon.
1: Prends le baf. Hein. Non, mais ça, c'est sûr. Non, moi, je fais pas. Non, il y a des bêtes, t'as raison. Araignée, on voit pas les yeux, tout, c'est mesquin. C'est elle qui, en plus, qui en a plein, non?
3: Oui, en plus.
2: L'araignée, on a 8.
1: 8?
3: Oui, c'est un
1: comme
3: père,
1: pattes,
3: en plus.
2: Quatre perdus. Elle a 4 perdus.
3: Elle a un nombre d'œil impair.
2: Et les grâces, ça se dit même pas le mot, elle est borgne.
4: Mais elle a pas de rétro, par contre.
1: Ça se voit.
3: Voilà, pas besoin.
1: Ça se voit pas que combien elle a d'œil, puisque c'est père. Ouais. Oui, on en revient comme aux fleurs, pareil.
2: Ouais, c'est vrai que j'étais petit, moi, les coccinelles, par exemple, j'adorais les coccinelles, c'était sûr, c'est que j'avais pas peur, mais il fallait pas qu'elles s'envolent. Quand elle ouvrait ses élytres, ah, ça me faisait peur, ça, comme ça, ouais. Tu vois, c'est idiot. Ouais,
3: ouais. Les élytres, marche, c'est 75 centilitres.
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1: Raymond, tu voulais dire quelque chose?
2: Je voulais rebondir sur le. Je voulais rester sur les flirts agréables. c'est un mec qui rencontre une nana et puis elle a une forte odeur d'oignon. Elle a le pull oignon, mais alors c'est fou quoi. Alors il va voir un médecin et puis il lui dit écoute, j'ai un souci, ce nana, bon, elle est mignonne et tout, mais alors elle pue l'oignon. Et le médecin lui dit écoute, c'est pas difficile, je vais te donner un truc, ça va t'enlever l'odorat. Comme ça t'es tranquille. Il lui donne un truc, ça lui enlève de l'odorat. Le mec, il fait sa nuit avec la nana. Il va revoir le médecin demain, le lendemain. Il lui fait, alors qu'ici, ça n'a pas marché. Il dit, ça a marché, mais ça pique les yeux.
3: C'est vrai, en parlant des mauvaises odeurs, tout ça, il paraît qu'il y a une personne qui meurt à chaque respiration que tu fais. Et puis là, il lui dit, il faudrait peut-être changer de dentifrice.
1: Et c'est l'histoire du chaperon rouge. Vous connaissez tous l'histoire du chaperon rouge? Genre, chaperon rouge, il arrive.
3: Oui.
1: Oui, surtout toi, Eric. D'ailleurs, il faudra que tu nous le fasses quand même.
3: Parce que ces jours, j'en fais un.
1: Oui. Ça ne va pas passer à côté quand même.
3: Non, je précise.
1: Alors là, c'est le mien. Alors, c'est le petit chaperon rouge, il arrive dans la forêt. Et là, il y a une haie, et derrière la haie, le loup. Alors, elle s'approche, et le loup, il se barre. Putain. Oh, mais quand même. Bon, il continue sur le chemin. Et puis là, et là, bah, pareil, un bosquet et tout. Et puis elle regarde, elle voit le loup. Alors elle s'approche. Et le loup, il se casse encore. Je dis, qu'est-ce que c'est ce bazar là? Qu'est-ce que c'est? Alors il continue. Et puis là, derrière l'arbre, encore le loup. Elle s'approche. Et là, le loup, il dit, bon, je pourrais chier tranquille, oui.
4: Je vois l'association d'idées.
2: C'est pas ce verso.
3: Ouais. Mais non, l'association d'idées, justement, ça me fait penser à les animaux. C'était un reportage comme ça. Puis il y avait une éléphante qui était dans un marigot. Elle se baignait, elle était là. Comme ça. Et puis on avait une qui était sur la berge, mais qui tirait la gueule. Elle était là. Aïe, aïe. Elle lui fait, viens te baigner. Non, mais si, viens te baigner. Le marigot, il est bon. Non, je peux pas, je suis indisposé. Mais c'est pas un problème. Fais comme moi, mais un mouton. Ce qui me fait toujours rire, c'est la gueule de la tête du mouton qui est sous l'eau.
2: J'ai la même un peu au marigot, pareil, là, c'est deux bites qui décident d'aller à la plage. Elle va à la plage et puis il y en a une qui se lève, des deux bites, et puis elle dit, mais tu viens pas te baigner? Elle dit, non, je reste là, je garde les sacs.
4: Moi, c'est les images qui me plaisent.
1: Ouais, mais il y a une autre image. Alors, c'est parti pour les blagues. Alors, c'est la petite souris, et une petite souris, elle a envie de faire l'amour. Tu vois? Alors, elle va voir le lapin. Tu veux voir la peine, tu veux pas faire le nom. Non, moi je suis la peine, toi tu es une souris, on peut pas. Non. Bon, la souris continue, elle voit le lion. Le lion, ça va pas, non? Attends, moi je suis lion, toi t'es souris, non, ça va pas. Bon. Et puis il tombe sur l'éléphante. Et puis il a blablate et tout, il dit ouais, j'ai envie de faire l'amour et tout. Bon, l'éléphante, elle dit, bon écoute, tu es un éléphant quand même, je suis un peu plus gros que toi, tu vois, c'est pas bon. Et puis bon, elle cède, tu vois, l'éléphante. Alors elle se cale sous un cocotier. Tu vois? Et puis t'as la souris qui monte derrière, et puis vas-y, elle commence à attraper l'éléphante. Et à ce moment-là, il y a une noix de coco qui tombe sur la tête de l'éléphante. Et l'éléphante, elle fait « Ah !» Et l'autre derrière, elle fait « Alors, t'aimes ça, hein, salope ?»
3: T'imagines accroché à la queue, en train de faire le trapèze «
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1: Et les affreux Jojo, ça continue avec Eric Thomas qui va nous raconter une histoire sur les elfes.
2: C'est ça. Alors ça se passe, là c'est... Ça c'est très con, mais ça se passe à l'époque des cow-boys.
1: Voilà.
2: Alors, on dit, faut imaginer une petite ville du désert, là, une ville de cow-boys. Et là, il y a Bill, il y en a un qui arrive à cheval. Il rentre dans le salon. Il ouvre les portes. Il s'approche avec les éperons, schling, schling, schling. Je vais en faire 3 tonnes parce que le sketch est pas terrible.
1: Et c'est ordinateur, tu l'as déjà fait ça?
2: J'ai fait l'ordinateur.
3: À cette époque-là, ça va être compliqué.
2: À l'époque, il n'y avait pas d'ordinateur, je tiens à vous le dire tout de suite.
1: Oui,
3: c'était au fond. Tant qu'on est ça, il peut y avoir.
2: Alors, il arrive, il arrive au bord du bar, comme ça, et il dit: salut Bill, ça fait longtemps que je te cherchais. J'ai la gorge comme le ravin de la mort. Elle est tapissée de poussière. Alors? Depuis 3 ans que je suis parti pour porter le bétail des frères Marlowe. Qu'est-ce qui s'est passé ici à la bonne ville de Kansas City?
4: Aïe.
2: Au fait, qu'es-tu devenu depuis le temps, sacré coyote? Non, tu es shérif. Sacré toi. Tu sais, Bill, si j'ai traversé l'Oklahoma, le Minnesota, le Massachusetts, la Beauce et la Brie, c'est pour te retrouver quelqu'un. Quelqu'un que tu connais, puisque c'est ta sœur. Vieux frère, elle est là. Dis-moi, Kitty, elle est là. Elle m'a entendu tout ce temps. Non, c'est pas vrai. Elle est ici même. Non, c'est pas vrai. Elle m'attend encore. Ah, Bill, mon vieux Bill, appelle-moi, mon cœur ne tient plus.
5: Oh, John, John, my darling, je suis si contente de te voir. Je me languissais de t'attendre.
6: Ah, c'est une Birkin.
2: Mais con.
1: Ah, mais tiens, tu l'as pourri sa blague l'autre jour.
3: C'est pas moi, hein.
2: Bon, alors, en attendant, il y avait les gens qui passaient dans la rue. Non. Eh bien, me voilà, ma douce.
5: Mais tu sais, John, quand j'ai pris la diligence à Fort Howard, le cocher et son adjoint ont profité d'une pause pipi pour me violer.
2: Non. Je te pardonne, oh Kitty, mon amour.
5: Oui, mais ensuite, on a été attaqués par 5 brigands qui, en même temps qu'ils volaient le butin, ils en ont voulu à mon popotin.
2: Je te pardonne, oh frêle Kitty, mon amour.
5: Oui, mais ensuite, une tribu d'Indiens, les Sockets Vertes, m'ont enlevé et pendant 3 ans, j'ai été violée par toutes les tribus.
2: Non, c'est pas vrai. Je te pardonne, ma frère est en très trité. Donne-moi donc encore un whisky. Mon amour, l'Ouest, le vrai, est dur.
5: Seulement après, le 22e de cavalerie a saccagé le camp de l'Indien et m'ont tous violé avant de se rendre compte que j'étais une blanche.
2: Non, c'est pas vrai. Redonne-moi un de mon whisky. Je te pardonne, ma frère, tendre et pure Kitty. Mon amour, ma colombe, l'Ouest is so hard.
5: Et maintenant, oh mon tendre amour, le seul travail que j'ai trouvé ici, c'est entraîneuse au Titanic Saloon. Mais non, John, malgré tout ça, tu m'aimeras encore?
2: Non, pour sûr. Et je te pardonne, ma frêle tante soumise et pure Kitty. Mon amour, ma colombe, mon albatros du Groenland, l'Ouest is so hard.
5: Alors, je peux te dire une toute petite dernière chose. Fais-toi que hier, lorsque je suis allé faire les courses au Groceries and Fruit de Stumpy, le grand Sam, tu sais, le noir, qui travaille chez les frères Marlowe.
2: Oui, et alors?
5: Eh bien, il a profité que j'avais les 2 mains prises avec des paniers pour me faire une bise sur la joue.
1: Oh putain.
2: Ah mais il y a 2 finales, hein. Il y a la finale bien pensant ou la finale... Non, non, c'en est trop. Que tu te fasses violer par des blancs et même à la rigueur par des rouges. Mais une bise, ça jamais. Adieu Kitty, I am a Portland some cowboy.
5: Oh non, John, ne me quitte pas, ne me quitte pas. Il faut t'oublier, tu peux s'oublier. Eh ben, il est parti, tant pis. Je vais ouvrir avec Sam un restaurant du cœur. Voilà.
1: on développe pas. On...
3: Non,
1: les blancs, les roux.
2: Et non,
1: on va avoir des problèmes.
3: Moi, je remarque que tout le monde fait ce qu'il veut, sauf.
1: Ouais, mais faut pas exagérer non plus quand même. Il a raison un peu.
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1: Alors maintenant la question est sur Virginie Bourdin.
2: Non, c'est pas une question, c'est tout simplement Virginie qui nous propose cette chronique. La machine à café, c'est cet endroit où vous retrouvez vos collègues au bureau ou je ne sais pas, dans un endroit, et tout à coup vous avez envie de sortir quelque chose d'intéressant. Et Virginie dégote toutes ces petites
1: Moi,
2: infos.
1: Moi, j'ai quelque chose d'intéressant à sortir.
2: On verra ça après l'émission.
3: Alors, elle est un petit peu spéciale, celle-là, machine à café, les affreux, parce qu'en fait, je vais vous décortiquer à l'intérieur. Figurez-vous que...
2: À nous ?
3: Oui.
2: À nous, les affreux.
3: À nous, les affreux.
2: Ah, d'accord.
3: Parce que je nous ai reconnus, c'était incroyable, dans un monologue. Ah, ouais. Vous souvenez-vous du film Astérix et Obélix, Mission Cléopâtre ?
2: Oui. Oui.
3: Eh bien, quand Panoramix demande à Otis, qui est joué par Edouard...
1: Ber.
3: Exactement. Si Scribe est une bonne situation, ce dernier répond par un grand monologue en qui se trouve être de l'improvisation totale qui sera coupée au final parce que ça dure quand même 16 minutes d'impro.
2: Il est taqué.
3: Au départ, voilà, donc ce sera coupé. Et finalement, il suffit de remplacer Scribe par Affreux Jojo et voilà ce que ça donne. Alors, Panoramix qui demande, c'est une bonne situation ça, Affreux Jojo ? Mais... Vous savez, moi, je ne crois pas qu'il y ait de bonnes ou de mauvaises situations. Moi, si je devais résumer ma vie aujourd'hui avec vous, je dirais que c'est d'abord des rencontres, des gens qui m'ont tendu la main, peut-être à un moment où je ne pouvais pas, où j'étais seule chez moi. Et c'est assez curieux de se dire que les hasards, les rencontres forgent une destinée. Parce que quand on a le goût de la chose, quand on a le goût de la chose bien faite, le beau geste, parfois on ne trouve pas l'interlocuteur en face. Je dirais le miroir qui vous aide à avancer. Alors, ce n'est pas mon cas, comme je le disais là, puisque moi, au contraire, j'ai pu. Et je dis merci à la vie, je lui dis merci. Je chante la vie, je danse la vie, je ne suis qu'amour. Et finalement, quand beaucoup de gens aujourd'hui me disent « Mais comment fais-tu pour avoir cette humanité ?» Eh bien, je leur réponds très simplement. Je leur dis que c'est le goût de l'amour, ce goût donc, qui m'a poussé aujourd'hui à entreprendre une construction mécanique. Mais demain, qui sait, peut-être seulement à me mettre au service de la communauté, à faire le don de moi, le don d'Affreux Jojo. Et puis tout d'un coup... En poursuivant mes recherches, je suis tombée sur autre chose.
2: Ah.
3: Et là, j'ai compris qu'il fallait que j'arrête de me bercer d'illusions. Car non, il ne s'agit pas du tout de ça, les affreux. En fait, à mon grand désespoir, nous souffrons tous du même syndrome. Le syndrome de Wilder Search.
2: De qui ça ? De Wilder Search.
1: Wilder Search.
3: Wilder Search.
2: Alors, c'est le cousin de Madame Rosenberg.
3: W-I-T-Z-E-L-S-U. C'est acheté.
2: Ah, c'est pas facile déjà à épeler.
3: Et voilà, ce syndrome entraîne chez la personne qui en souffre une nécessité de faire des blagues vaseuses à longueur de journée sans percevoir l'agacement de son entourage. Les personnes atteintes de cette pathologie deviennent aussitôt insensibles à toute autre forme d'humour. Elle serait due à un accident cérébral. Et un autre des symptômes gênants de cette pathologie est une hypersexualité. Je me suis dit, ouais, bon, mais là c'est mort, c'est nous.
2: Bravo Virginie.
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2: Allons-y Raymond.
4: Alors c'est deux petites filles.
2: Encore ?
4: Oui. Mais elles ont grandi.
5: Elles ont un scooter.
2: Ah oui, c'est vrai que c'est la blague à thème.
4: Et après,
3: là maintenant
2: c'est... Ah oui, c'est maintenant.
4: Elles sont assises et puis elles ont chacune une Barbie. Il y en a une, elle dit à l'autre, mais combien elle coûte ta Barbie ? Parce qu'elle est bien habillée, tout ça, elle a les cheveux longs et tout. Et l'autre, elle lui dit, eh bien, écoute, ma mère, elle a acheté 200 euros. C'est, la Barbie à 200 euros. Ah, elle dit, oui, mais elle est bien. Hein, oui, pourquoi ? Et toi, combien elle l'a payée ? Bon, elle dit, dans ces eaux-là aussi, 200, je crois 220 euros. Mais bon, elle a une paire de chaussures en plus, quoi. Voilà, donc on peut y changer les chaussures. Et elle dit, oui, c'est bien. Et puis à ce moment-là, il y a une dame qui passe avec, dans son berceau, un bébé. Et puis elle s'arrête, la dame. Alors il y a une petite fille, elle lui dit, oh, il est joli votre bébé. Et combien il vous a coûté ? Alors la dame, elle dit, bah, écoute, moi il m'a coûté d'abord presque une année de souffrance physique, puis des soins, puis un arrêt de travail, puis ensuite les frais hospitaliers, etc. On peut dire qu'il m'a coûté à peu près 1500 euros. Et il y a une petite, elle se tourne vers sa copine, elle lui dit, à mon avis, elle s'est fait baiser.
1: Tout ça pour ça.
2: C'est bien, Raymond, c'est bien, on peut l'applaudir, allez. Ben. Christo, vous avez une blague à thème sur les scooters ?
5: Oui, je peux en faire une sur les scooters, ouais. Allez. Alors, c'est un facteur, il s'arrête devant un mec qui est en train de tailler sa haie, là. Il fait le courrier, quoi, le facteur. Hein. Et puis il dit, tenez monsieur, vous avez une lettre par avion. Et le mec, il lui dit, menteur, je vous ai vu arriver avec votre scooter.
2: c'est bien, c'est un peu absurde en même temps.
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1: Hey, les affreux Jojo, c'est l'heure de la blague à Titi.
2: Un truc pris au dépourvu. Alors,
3: c'est un petit vieux qui frappe à la porte du paradis. Et Jésus lui ouvre. Mais qu'est-ce que vous voulez, vous, le vieux? On m'a dit de me présenter ici, je suis menuisier, j'ai un fils. Même si je n'ai jamais eu de rapport avec une femme, mais il est parti de la maison très jeune. Ses amis sont en train... Ses amis l'ont trahi et l'ont suspendu à un arbre. Et Jésus le regarde curieux et ému. Et puis il fait, il est mort? Oui, mais ensuite il est rené. Et à ce moment-là, Jésus...
4: René là... Qu'est-ce que tu fais là?
3: Et à ce moment-là...
4: René.
3: Et à ce moment-là, Jésus se retient plus, il ouvre ses bras et puis il dit « Papa !» Et le petit vieux, il fait « Pinocchio !»
4: Alors, on dit pas il est René, il est renaqui, on dit.
3: C'est marqué renayant.
2: Oui, il ressuscite, peut-être.
5: C'est ça, où il est revenu à la vie, quoi. Enfin,
6: je viens d'apprendre un truc, le père de Jésus s'appelait René. C'est un truc que je savais pas au départ.
2: Ben oui.
4: Non, on le dit très peu. Hein.
5: C'est un ver de terre qui, en sortant de son trou, il voit un autre ver de terre à côté de lui. Alors il engage la conversation, il dit « Beau temps, hein ?» Pas de réponse. Alors bon, un peu surpris, tu vois, il poursuit, c'est un ver de terre optimiste. Il dit « Bon, ben espérons que ça va pas se gâter hein, ce week-end. » Toujours pas de réponse, rien. Bon, remarquez, on n'a pas trop à se plaindre hein, cette année, c'est sympa le temps quand même. Et toujours pas de réponse, rien du tout, bon. Alors, il repart dans son trou, dans la terre, et puis il dit « Eh ben voilà, j'ai encore parlé à ma queue.
2: » C'est rigolo. Ouais. Je l'ai...
4: Allez hop.
6: Ah ben, ça donne l'occasion d'aller boire un coup.
2: Hey, ils m'ont viré du cinéma tellement j'étais bourré. Et l'autre, il dit « Mais qu'est-ce que tu foutais au cinéma ?» Il dit « Mais je me suis gouré. »
5: C'est mignon.
2: Comment t'arrives à parler avec une moustache? Oh, y en a un qui parle puis l'autre qui répond. Vous appelez ça des dialogues, vous?
3: Ouais, elle est bonne.
2: Plus c'est évident, moins on le voit. Je cherchais partout où j'étais garé, toutes les rues, même derrière la gare, et en fait, j'étais venu à pied.
7: Hop, hop, hop, et ça.
6: Mais ça, ça m'est arrivé, moi. Hein.
7: Bah, bon.
2: C'est dangereux de rouler bourré.
5: Ça va.
2: Mais à la campagne, on n'a pas le choix.
3: Lui, il est
6: c'est
3: bon.
6: Bien vrai.
3: Ah, lui, il est bon.
2: Pour le tourisme, la grotte de Lourdes, c'est pareil que le Loch Ness. T'as des millions de gens qui viennent, mais on voit jamais le monstre.
7: Non, on voit jamais le monstre. Bernadette, si tu nous écoutes.
2: Ouais. C'est encore plus dangereux de boire chez soi. C'est là qu'on tue sa femme.
4: Oh, oh là là.
2: La voiture a foncé dans l'arbre. C'est la mère qui conduisait. Il est mort encastré dans sa mère. C'est retour à l'envoyeur.
4: C'est glauque.
3: Pas beau, hein.
5: Oh, c'est vilain, quoi. Et c'est hyper laid, quoi.
2: À un doigt près, on aurait pu avoir 11 doigts.
5: Il est mathématicien.
2: Ou neuf. L'euro n'est pas une monnaie forte. Avec 1 euro, t'as même pas un café.
7: Ouais, c'est pas faux.
2: Il a un drôle de goût, le Bordeaux. L'autre, il dit, mais j'ai pas senti. Mais il dit, mais toi, tu bois de la bière. Et l'autre, il fait, ah bon?
5: Bon.
2: Là, oui. Il est mort David Bowie et il sort un nouveau disque. Et l'autre il dit mais c'est normal, oui ça c'est normal, ça c'est internet. Et l'autre il dit oui mais enfin, à mon époque quand on mourait on était mort. Hein. Il avait le cancer, il voulait faire du vélo. Et l'autre il fait mais normalement c'est interdit de rouler, imaginez qu'il a plus de freins avec son cancer.
4: Quoi.
2: Bon, vous me faites chier, les mecs. Hein. Il dit, mais c'est pas nous, on arrive au juste.
4: Oh, non, écoutez,
2: allez, un petit zoom.
6: Franchement, c'est
5: drôle.
6: On se met dans des étapes pas possibles.

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1: Eh bien, soyez les bienvenus à bord de votre émission Faut qu'on en parle. Dans cette émission, on va parler d'argent, pas celui qu'on gagne à la fin du mois, celui que certains possèdent en millions, parfois même en milliards. Dans un pays où l'on demande des efforts à presque tout le monde, où l'on parle d'économie, de restrictions, de déficit, une question revient comme un refrain. Qui doit payer ? Faut-il aller chercher l'argent là où il est ? Ou risque-t-on, à force de vouloir taxer davantage, de fragiliser ceux qui créent la richesse ? Car derrière ce débat, il y a deux visions du monde. Une vision où la solidarité prime, où l'impôt corrige les inégalités, et une autre où la réussite ne doit pas être pénalisée, où l'on craint que trop taxer ne fasse fuir les talents, les investisseurs, les entrepreneurs. Justice fiscale ou chasse aux riches, avec vous, on va dépasser les slogans, confronter les arguments, on pose les chiffres, les principes, les limites. Nos invités sont avec nous et vous aussi, vous participez au débat. Réagissez sur le hashtag FQEP sur les réseaux sociaux ou sur notre répondeur 07 839 839 75. Et pour co-animer cette émission avec moi, elle est fidèle au poste. Bonsoir Mylène.
2: Bonsoir, bonsoir à tous.
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2: La question de la fiscalité des plus riches revient régulièrement au cœur du débat public, notamment en période de crise économique, sociale ou budgétaire. Inflation, déficit public, services publics sous tension, faut-il demander davantage d'efforts à ceux qui possèdent le plus ? Pour certains, la réponse ne fait aucun doute.
1: Les plus fortunés disposent de moyens considérables et doivent, au nom de la solidarité nationale, contribuer à davantage à l'effort collectif. Une fiscalité plus élevée permettrait de réduire les inégalités, de financer les services publics et de soutenir les populations les plus fragiles. Mais pour d'autres, cette logique atteint ses limites.
2: Surtaxer les riches serait une fausse bonne idée. Cela découragerait l'investissement, freinerait l'innovation et pousserait certaines fortunes à l'exil fiscal. Le véritable enjeu ne serait pas tant de savoir combien taxer, mais comment mieux utiliser l'argent public déjà récolté.
1: Faut-il privilégier l'équité et la redistribution ou encourager la réussite individuelle et la création de richesses ? L'impôt est l'outil le plus juste pour corriger les inégalités ou devient-il une entrave à la croissance et la compétitivité du pays ? Nos spécialistes en plateau répondront à vos questions.
2: Les riches doivent-ils payer beaucoup plus d'impôts ? C'est tout de suite dans Faut qu'on en parle.
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1: Et nous recevons François Dubet, professeur émérite à l'Université de Bordeaux, directeur d'études à l'EHESS. Bonsoir François.
3: Bonjour.
2: Gaël Giraud, directeur de recherche au CNRS. Bonsoir.
4: Bonsoir.
1: Nous avons Marc de Basca qui est ingénieur et docteur en économie, président du think tank AIRE, inventeur de l'impôt négatif français. Bonsoir Marc.
5: Bonsoir.
2: Et enfin Benoît Boritz, entrepreneur et initiateur de la sécurité économique et sociale. Bonsoir.
6: Bonsoir.
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2: La question de la fiscalité des riches revient régulièrement au cœur du débat public, notamment en période de crise économique, sociale ou budgétaire. Inflation, déficit public, services publics sous tension, pour beaucoup, il est légitime de demander davantage d'efforts à ceux qui possèdent le plus. Mais est-ce réellement une solution efficace et juste ? C'est la première partie de notre débat.
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2: Luc, peux-tu nous parler des impôts, justement ?
1: En France, la contribution des ménages les plus aisés à l'impôt sur le revenu est déjà très concentrée. Les chiffres sont sans appel. Les 10% des foyers les plus riches acquittent à eux seuls environ 70% de l'impôt sur le revenu. Plus marquant encore, les 1% des ménages les plus fortunés contribuent à près de 25% de cet impôt. Cette donnée traduit un système fiscal fortement progressif dans lequel l'effort demandé augmente avec le niveau de revenu. Pour les défenseurs de ce modèle, cette concentration est la preuve que les plus riches participent déjà largement au financement de l'État. Pour d'autres, elle illustre au contraire une dépendance croissante des finances publiques à une minorité de contribuables, rendant le système plus fragile et politiquement explosif.
2: La fiscalité est-elle suffisante pour réduire les inégalités ?
1: Avant toute redistribution, la France présente un niveau d'inégalité comparable à celui des grandes économies développées. Mais la situation change radicalement une fois les impôts et les prestations sociales prises en compte. Selon les indicateurs économiques de référence, le système fiscal, social et français permet donc de réduire les inégalités d'environ 40%. Autrement dit, sans impôts, pas d'aide sociale et les écarts de niveau de vie seraient nettement plus marqués. Les prestations sociales, financées donc par l'impôt, jouent un rôle central dans la lutte contre la pauvreté et la cohésion sociale. Pour les partisans d'une fiscalité plus forte sur les hauts revenus, ce chiffre prouve que l'impôt est un outil efficace de correction des inégalités. À l'inverse, certains estiment que malgré cet effort massif, le sentiment d'injustice demeure, preuve que la redistribution ne suffit pas à elle seule à apaiser les fractures sociales.
2: On passe tout de suite aux réactions de nos auditeurs.
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1: Anthony qui nous dit « Quand on voit l'état des hôpitaux et des écoles, je trouve normal que ceux qui gagnent beaucoup... »
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1: Anthony qui nous dit « Quand on voit l'état des hôpitaux et des écoles, je trouve

0: public. On pourrait même dire que l'impôt, d'une certaine manière, c'est la prérogative de l'État. Et l'acceptabilité sociale de l'impôt est très liée à la légitimité de l'État. Il n'y a pas d'État sans impôt, il n'y a pas d'impôt sans État, voilà. Alors ensuite, il y a une particularité qui est souvent méconnue, qui est que il y a, disons, une redistribution de la recette fiscale qui n'est pas liée directement au point de prélèvement de la recette elle-même. C'est-à-dire que toutes les recettes fiscales sont mises dans un même pôle, le grand budget de l'État, et ensuite on décide, le Parlement décide, le gouvernement décide, de l'usage qui sera fait de ces recettes. Et donc il y a une non-affectation de la recette, ça c'est fondamental. Donc quand on parle par exemple dans le débat public de « on fait tel impôt pour financer je ne sais quoi, par exemple les hôpitaux », c'est pas tout à fait exact. Même si les chiffres peuvent éventuellement correspondre, c'est-à-dire qu'on va augmenter l'impôt de X et puis on va augmenter les dépenses pour les hôpitaux de X, mais en réalité, la non-affectation des recettes fiscales fait que l'impôt qu'on a prélevé, éventuellement l'impôt supplémentaire, n'est pas intrinsèquement fléché vers les hôpitaux.
1: Très très clair. Quelqu'un d'autre souhaite ajouter quelque chose sur ce point, peut-être? Non? Parfait, très clair Gaël, visiblement. Le terme de riche, lui, il est souvent utilisé, mais il recouvre des réalités quand même très différentes. De qui parle-t-on réellement lorsqu'on évoque les plus riches en France aujourd'hui, Boris?
2: Il n'y a pas de Boris.
3: Benoît.
1: Benoît.
4: Il y a un Benoît. Bonsoir. Oui. Oui, ben quand on parle de riche en France, je pense qu'on parle de deux réalités concomitantes. On parle parfois de ceux qui sont riches en termes de revenus annuels, et puis on parle aussi de ceux qui sont riches en termes de patrimoine accumulé au fil des ans. Voilà, ça recouvre ces deux réalités. Ce ne sont pas toujours la même chose. On peut avoir des gens qui sont riches en termes de revenus à un moment donné parce qu'ils ont fait une année exceptionnelle, et puis qui sont peut-être des paniers percés, incapables d'accumuler un patrimoine, et au contraire, peut-être des gens qui auront un patrimoine au fil des années constitué et dont les revenus auront été, je dirais, pas modestes. Évidemment, on ne peut pas aujourd'hui se constituer un patrimoine avec des revenus modestes, c'est impossible dans cette société, mais des revenus quand même consistants, et ils auront un gros patrimoine. Et puis, on a bien entendu, un certain cœur de style qu'on pourrait peut-être appeler les super-riches, ceux qui ont et à la fois de gros revenus, qui s'appuie généralement sur un gros patrimoine. D'ailleurs, c'est un point qui est très intéressant. Quand on remonte le nombre, les centiles, les millimes des plus riches en termes de revenus, on s'aperçoit que plus on avance là-dedans, plus la part des revenus financiers, donc des revenus du patrimoine, est conséquente par rapport aux revenus du travail. Voilà, je pense, un panorama qu'on peut faire des riches en France et puis dans le monde. C'est une remarque générale.
1: Marc, des précisions peut-être encore?
5: Oui, j'aurais voulu. Merci beaucoup à Benoît. Donc, peut-être quelques chiffres à avoir en tête quand même. En fait, la question est toujours posée entre la pauvreté, la richesse et les inégalités. On mélange un peu ces trois notions quelque part. Et je crois que c'est un peu dommage. Je pense qu'il y a peut-être une notion qu'il faut qu'on ait, c'est que en France, globalement, les salaires, les revenus sont quand même assez bas, globalement. Quand quelqu'un est au niveau d'un SMIC, il est déjà dans les 20-25% des plus bas, mais c'est pas ridicule qu'on est à un SMIC. Quand on est à deux SMIC, on est déjà dans les 30% des plus hauts salaires de la France, hein, quand on est à deux SMIC.
1: Maintenant, on joue dans un mouchoir de poche, finalement, la majorité des gens.
5: C'est impressionnant. Et quand on est à trois SMIC, on tape dans les 10% des plus hauts salaires de France, à trois SMIC. Les salaires sont bas en France. Voilà, donc je pense que, personnellement, je pense que je m'intéresse un petit peu plus au fait que les personnes ont des revenus globalement bas que quelques-uns qui ont des revenus très très hauts. C'est une autre question, je pense que c'est ça qu'on va parler. Mais je pense que déjà, j'irai en préalable, déjà, qu'on ne va peut-être pas oublier que globalement, on a un problème français, hein, qui est les salaires qui stagnent. Ça, je vais rajouter.
1: Donc clairement, en gros, ce que Marc tu es en train de dire, c'est que finalement, cet impôt les plus riches concerne une très petite minorité de la population française. François, un avis peut-être sur le sujet?
0: C'est entre la mesure des inégalités et la façon dont elles sont perçues. Bon, je pourrais évoquer les enquêtes qui, au cœur des années 60, montrent que les inégalités se réduisent, que les pauvres sont moins pauvres, et les sondages d'opinion montrent que les Français ont le sentiment de s'appauvrir considérablement, ce qui est quand même un peu étrange quand on regarde l'explosion de la consommation des voitures, des vacances, etc.

0: Si on est ou bien les 10% les plus pauvres, ça a été dit, grosso modo, l'écart est de 7. Après impôt, l'écart est à 4, ce qui nous met dans les pays les moins inégalitaires des pays comparables, etc. Donc le problème que l'on a, c'est celui de l'expertise qui est bien représentée autour de de ce débat de la mesure des inégalités et l'expérience des inégalités. Je veux dire que Piketty, personne ne les croise le matin en allant au travail. Les inégalités insupportables, c'est celles de Tocqueville. C'est les petites inégalités. Je vais prendre un exemple. Je me suis intéressé, par exemple, au revenu des enseignants. Les enseignants ont le sentiment d'être de plus en plus pauvres. Si on mesure les revenus enseignants par rapport aux revenus, ça ne monte pas. Mais l'écart entre le SMIC et le revenu moyen des enseignants s'est considérablement réduit parce que le SMIC a beaucoup augmenté. Donc les gens sont plus pauvres, se sentent plus pauvres alors qu'ils ne sont pas. On pourrait multiplier ce genre d'exemple, ce qui fait qu'un débat sur la réduction des inégalités est à la fois un débat de trois niveaux de la mesure des inégalités. Bon, moi je ne suis pas vraiment un expert, mais je lis un peu les choses. Le second, c'est l'impact des inégalités sur les politiques économiques. Je veux dire que le fait que quelques hommes possèdent la moitié de la richesse de la planète, c'est quand même pas seulement un problème moral, c'est un problème de stratégie économique. Et la troisième question, c'est une question sociale, c'est-à-dire quelle est excusez-moi, quelle est l'espace politique dans lequel on peut agir pour réduire les inégalités. Et je beaucoup faire payer les riches, parce que dit comme ça ne veut pas dire grand-chose. Et d'en face, vous avez des gens qui disent que les pauvres sont trop bien payés. Les uns votent pour LFI, les autres votent pour le Rassemblement national. Et je crois qu'il faut que l'on réfléchisse sur la perception des inégalités. Et je vais terminer cette longue présentation. Je crois qu'un des problèmes que nous avons, c'est que le système de prélèvement et de redistribution étant illisible pour un citoyen normal, pour moi, il n'est vraiment pas lisible. Je ne sais pas exactement combien je paye et combien je reçois. Donc, vous avez une suspicion généralisée qui se met en place et qui nous montre les passions les plus démocratiques. Voilà. Donc, le problème des inégalités, c'est un problème de relations sociales et d'expérience sociale, pas simplement de mesures.
1: Les impôts, eux, jouent un rôle central dans le fonctionnement de l'État et de la société. Doit-il avant tout, du coup, à servir à financer les services publics ou justement à réduire ces fameuses inégalités sociales?
2: Gaël, peut-être?
0: Ou les deux à la fois.
3: Oui, les deux à la fois, oui, c'est ce que vient de dire François, hein. Je voudrais juste rebondir sur ce qu'a dit François avant de revenir sur cette question, pour abonder dans le même sens, qui est l'illisibilité contemporaine de l'impôt en France, qui est très largement responsable, à mon avis, de la désaffection pour l'impôt.
2: Ah oui, mais c'est certain, on n'y comprend rien. Voilà, le quidam comprend vraiment rien aujourd'hui. On paye, on a l'impression de payer de plus en plus de taxes, riches, pauvres d'ailleurs, enfin pauvres entre guillemets, les classes moyennes ont toujours l'impression de se faire taper dessus. Voilà, c'est pas que les riches.
3: Non, non, tout à fait, c'est tout le monde. Et donc, par exemple, l'impôt sur le revenu comporte différentes tranches. Il y a des injustices liées au seuil de tranche quand vous passez d'une tranche à une autre, mais personne ne sait vraiment dans quelle tranche il est, à part ceux qui ont vraiment étudié le sujet. Si je demande demain matin à Bercy, que se passerait-il si on fusionnait la troisième et la quatrième tranche, ils vont mettre une semaine à me répondre. Vous voyez? Et donc, tout ça, sans compter toutes les niches fiscales, les exemptions, etc., qui ont créé une véritable usine à gaz fiscale qui fait que plus personne ne s'y retrouve. Et cette non-transparence a une conséquence antidémocratique fondamentale, parce que si nous ne sommes plus prêts à payer l'impôt, ça veut dire que nous ne faisons plus confiance à l'État. Et ça, c'est une véritable difficulté pour la démocratie. Maintenant, je reviens à la question que vous m'avez posée. Moi, je crois que l'impôt sert aux deux. C'est-à-dire qu'il faut évidemment, d'une part, financer un certain nombre de services publics, c'est évident. Et de ce point de vue-là, la perception, je crois que c'était Marc qui nous rappelait, qui est que les gens se disent, mais les services publics qui m'entourent sont complètement dégradés. Dans la Creuse, il n'y a plus d'hôpitaux, le premier médecin généraliste est à 30 km, etc. Donc la couverture, par exemple, médicale du désert français devient désastreuse. Et dans le même temps, je paye toujours autant d'impôts, comment se fait-il? Bon, le train s'arrête plus chez moi. Donc là, il y a une perception assez nette d'une partie des Français d'une dégradation des services publics. Ça, c'est assez clair. Et de l'autre côté, des impôts qui donnent l'impression de continuer d'augmenter et qui sont illisibles. Et donc, je crois qu'il faut viser les deux objectifs. Alors, évidemment, il y a, comme on pourrait dire, un arbitrage, un trade-off en anglais, hein. C'est-à-dire, si vous visez beaucoup de progressivité de l'impôt, en général, vos recettes sont plus faibles, hein, parce que les riches sont certes très riches, mais peu nombreux. Et donc, si vous avez un impôt extrêmement progressif, vous aurez des recettes plus faibles. Si vous voulez des recettes plus élevées pour financer davantage de services publics, j'allais presque dire, malheureusement, il vous faut un impôt moins progressif et qui surtout va faire payer les classes moyennes, parce que les classes moyennes ne sont pas très riches, et on l'a rappelé, juste titre, les salaires français sont bas, mais elles sont très nombreuses.
2: Donc clairement, la France aujourd'hui figure parmi les pays les plus taxés d'Europe. Alors on a tout un tas de divers avantages dans notre pays, hein. On le voit que quand on part finalement à l'étranger. Mais le problème vient-il finalement d'un manque tout simplement de recettes fiscales ou plutôt d'une mauvaise gestion de l'argent public? Pourquoi on met de plus en plus de taxes tout le temps en France? Marc, peut-être? Je vois que Benoît aussi veut. Benoît ou Benoît, vas-y, peut parler. Les deux.
4: Ok, alors sur les taxes, il y a beaucoup plus. Hein, oui. Il est certain qu'on est quand même globalement sur une progression fiscale. Hein, quand la France a un record mondial du pourcentage de prélèvements obligatoires, c'est quand même pas rien. Hein, la France est partie des trois pays les plus taxés au monde.
2: Oui, mais on est dans les pays les plus taxés au monde et on en rajoute encore. Et malgré ça, on entend qu'on a un déficit qui se creuse. Enfin, c'est paradoxal.
4: Ouais, c'est un petit côté masochiste, effectivement. C'est curieux. Voilà, donc en fait, on sent bien qu'on est quand même sur une trajectoire qui est un petit peu sans issue. De vouloir corriger en rajoutant toujours des prélèvements supplémentaires, on sent bien que c'est une espèce de course à l'échalote qui ne mène nulle part. Et donc, il faut bien se poser des questions sur le fond. On l'a pas encore dit sur ce plateau, mais on va forcément en parler. C'est quel est l'usage fait de toute ces pourcentages, de ces 60% de PIB qui passent dans le secteur public? Est-ce que c'est raisonnable? Il y a bien des pays hein, qui n'ont pas les prélèvements à ce niveau-là et qui néanmoins fonctionnent pas mal. Donc bon, voilà, je pense qu'il y a quand même un sujet, quoi. Est-ce que forcément toute action collective doit être faite et gérée et financée par de l'impôt et menée par des fonctionnaires? Ou est-ce qu'il y a plein de choses qui pourraient être menées absolument par des entreprises privées qui se font concurrence et qui travaillent, quoi? Donc là, je pense que c'est quand même là la question qui est sous-jacente. Hein. Est-ce que c'est du tout public ou du tout privé? C'est quoi le modèle? Est-ce qu'on est plutôt dans une économie administré à visée socialiste, ou est-ce que les pays plutôt libéral, c'est ça la question. La France, on sait plus où on est en réalité.
2: Benoît.
5: Oui.
2: Oui.
5: Benoît. Je crois que la question qui nous est posée aujourd'hui, c'est est-ce que les riches doivent payer plus d'impôts encore de façon à réduire les inégalités? Il y a deux questions qui sont posées. Ça permet d'une part de faire fonctionner les services publics. Alors là, on vient d'aborder une question, c'est est-ce qu'on en a pour notre argent ou pas actuellement, etc. Ça, c'est une première question. Et est-ce que ça réduit les inégalités? Et la réponse, elle est évidente, c'est les deux à la fois. À partir du moment où on leur demande de plus contribuer pour les services publics que les autres, on réduit forcément les inégalités. Maintenant, je pense si on aborde la question des inégalités dans ce pays par le seul biais de l'impôt, je pense qu'on fait erreur, qu'on est dans une impasse totale. Et on le voit aujourd'hui, on a des propositions en permanence d'impôts sur les riches, on a une taxe Zuckman, etc., etc. Et puis finalement, on n'avance pas sur ce débat. Je crois qu'aujourd'hui, l'erreur fondamentale de cette méthodologie, c'est de laisser le marché générer des inégalités. Et une fois que le marché a généré ces inégalités, ben on va essayer de les corriger dans une deuxième mi-temps par les impôts, en demandant aux riches de contribuer un petit peu plus. Et puis on rentre dans toute une série de débats, certainement, que nous verrons. Alors, au niveau, nous, de la sécurité économique et sociale, la proposition que nous faisons cette proposition. Il est urgent qu'une partie des revenus du travail soit détaché de la valeur marchande de ce travail. Il est indispensable que dès maintenant, une partie du revenu du travail soit forfaitaire et égale pour tous. Et la façon dont nous implémentons ce système, c'est par l'intermédiaire d'une caisse inter-entreprise, un régime obligatoire, exactement comme l'est aujourd'hui notre sécurité sociale, dans laquelle les entreprises contribuent un pourcentage de leur richesse, qu'on peut évaluer comme étant la différence entre leurs ventes et leurs achats, un peu comme une TVA, mais ça n'est pas une TVA, puisque c'est redistribué immédiatement, et c'est redistribué immédiatement aux entreprises sur le terrain d'une allocation par emploi en équivalent temps plein. Qu'est-ce qu'on vient de faire avec ça? On vient de faire quelque chose de très simple. On vient d'extraire une part de la production globale réalisée dans une économie pour la repartager au nombre d'individus qui ont participé à cette économie. Et ça, ça a deux effets qui sont fondamentaux. Le premier, c'est un accès plus simple au travail grâce à ce système. Aujourd'hui, lorsque on dit toujours une qu'est-ce que c'est qu'un emploi ? Un emploi, c'est très simple, c'est une activité qui rémunère correctement la personne qui l'exerce. Si cette activité, en tant qu'indépendant, lui permet pas de gagner correctement de l'argent, elle ne s'engagera pas là-dedans. Mais dans l'emploi salarié, c'est normé. Et c'est normé par une question, quelque chose de très simple qui est le salaire minimum. Donc, si l'activité est capable de générer le salaire minimum, eh bien, ça devient un emploi. Or, ce que l'on a fait pendant des années sur cette question-là, c'est tout simplement de réduire les cotisations patronales sur les bas salaires et notamment le SMIC. Dans les années 90, il y avait 45% de cotisations sociales sur un salaire au SMIC. Aujourd'hui, nous sommes à 4,1%. Ce que nous proposons à la PAS, c'est d'aller, et aujourd'hui, on ne peut plus aller plus loin. Or, l'intérêt de la sécurité économique et sociale, c'est justement de baisser le seuil d'entrée dans l'emploi, de faire que des activités qui ne sont pas éligibles au paiement d'un SMIC ou plus puissent le devenir. Et la deuxième qui est importante, et ça c'est du point de vue de l'employeur, et je suis un ancien employeur, je suis un ancien créateur d'entreprise, je le sais bien, je travaillais, je fondais mon entreprise dans les années 80, années où on demandait aux entrepreneurs de créer des emplois, ben, je remarquais une chose, c'est que l'entrepreneur, il est seul vis-à-vis de son emploi. On a embauché et on est censé assurer un salaire tout le temps, quels que soient les aléas de l'entreprise. Ce système, il permet quoi ? Une mutualisation du coût de l'emploi. L'employeur n'est plus seul. Une partie du coût salarial est assumée par l'ensemble de l'économie, l'ensemble des entreprises, et l'employeur n'en a plus qu'une partie. Donc, un système beaucoup plus dynamique qui, à la fois, va créer de l'emploi, parce que je crois que les inégalités, c'est d'abord une inégalité vis-à-vis de l'emploi, et ensuite une homogénéisation des revenus.
2: Gaël veut réagir.
6: Oui, je voudrais réagir d'abord pour dire que je trouve la proposition vraiment intéressante et je ne sais pas ce que Benoît en dirait, mais d'une certaine manière, c'est une façon de faire de l'entreprise un commun, me semble-t-il. Mais ça m'intéresserait de vous entendre réagir là-dessus. Et je souscris au diagnostic sous-jacent qui est, c'est vrai que une certaine tradition du débat français a tendance à se focaliser sur la redistribution secondaire et pas sur la distribution primaire, la distribution primaire des revenus, parce que c'est elle aussi qui a déformé considérablement la répartition des revenus en France depuis une quarantaine d'années, hein, c'est-à-dire pour obtenir des choses, mais très très simple, hein, vous avez dans la distribution primaire des revenus du travail, des revenus, disons, du patrimoine, et la part des revenus du travail qui autrefois tournait autour de 70%, un peu plus, a fondu autour plutôt aujourd'hui de 60%. Donc là, il y a eu un déplacement, hein, des sources des revenus de la part de chez les Français, qu'on observe d'ailleurs dans tous les pays de l'OCDE, c'est pas propre à la France, et il y a assez peu de réflexion sur comment fait-on pour corriger ce déplacement-là en amont et non pas en aval via l'impôt. Donc je souscris entièrement à ce que disait Maurice. Avant de vous redonner la parole, Benoît, pardon, sur l'entreprise comme commun, je voudrais juste réagir un tout petit peu à ce que disait Marc sur la France administrée, parce qu'après je vais oublier, donc je le dis tout de suite. À la fois, bien sûr, je suis pas du tout favorable à ce que Paris ressemble à Pyongyang. Je voudrais juste, et ça n'est pas ce qu'a dit Marc, mais c'est souvent ce qu'on entend dans le débat public, hein. On entend qu'il y aurait 56, 55, ça dépend de l'orateur, hein, % du PIB en dépenses publiques, et que donc Paris ressemblerait à Pyongyang. Alors, ce chiffre-là est à la fois vrai et faux. Alors, il est vrai matériellement, mais il est faux parce que la part des dépenses privées, c'est pas le complémentaire à 100% de ces 56, ce qui ferait 44. Hein, c'est 200% du PIB. Et donc, alors vous allez me dire, mais comment est-ce possible que quand on fait la somme, on a 250, 256, mais la raison en est que le PIB, c'est pas la somme des dépenses. Hein, pas du tout. Le PIB, c'est la somme des valeurs ajoutées, ce qui est beaucoup plus petit que la dépense. Et donc, dans le chiffre qui circule un peu partout depuis des années, qui a été repris aussi par un certain nombre de nos gouvernants, qui est la France vraiment, c'est l'Union soviétique, parce qu'on est à 56% du PIB des dépenses publiques. Au fond, en réalité, même s'il est matériellement correct, ce chiffre est faux. Alors, quand on regarde en vérité la contribution de la dépense publique à la valeur ajoutée, c'est ça en fait qu'on veut regarder, en France, on est à 21%. L'Allemagne est à 19, un peu en dessous, et on est à 21%. On était à 20% depuis les années 80. Ça a légèrement augmenté après 2008 et c'est extrêmement stable. Donc il n'y a pas d'explosion de la part de la dépense publique rapportée véritablement au PIB, c'est-à-dire en tant que contributrice à la valeur ajoutée. C'est juste pour clarifier ce point-là. Mais encore une fois, ce n'est pas ce que vous avez dit, Marc. Hein. Mais simplement, comme ce chiffre-là circule partout, je voulais juste clarifier cette question.
2: Oui, oui, François.
0: C'est quand même sociologiquement fondé. Je veux dire que le sentiment qui se manifeste, je prends un domaine que je connais assez bien, par tête, l'école française dépense à peu près ce que dépensent les autres. Les résultats sont inférieurs. Donc, il y a bien quelque chose qui va pas, ou s'y prend mal, d'une certaine manière. Nous avons compte que celle des autres, alors que formellement, on est plutôt plus égalitaire. Donc, il y a quand même, j'ai le sentiment qu'il y a, quand même, on vit aujourd'hui l'épuisement d'un modèle. Je veux dire que si on regarde l'évolution des inégalités, à partir des années 1900, la pression sur le revenu, indexée sur les revenus, justement, grosso modo, pendant 80 ans, il y a une réduction mécanique des inégalités associée à l'image d'un contrat. Il y a quand même l'idée que on va rendre aux travailleurs une partie de la richesse qu'ils ont produite. Aujourd'hui, vous avez le sentiment que cette espèce de contrat n'existe plus. Je ne sais pas si je me fais bien comprendre. Je vais donner un exemple qui est un peu. On peut demander à nos étudiants d'avoir le bon goût de. On avait expliqué que leurs études étaient payées par la collectivité. Mais ils étaient en train de le découvrir. Ils pensaient qu'elles étaient gratuites. Je ne sais pas si.
2: Ouais, c'est étonnant, effectivement.
0: L'idée on me donne et je dois rendre avait disparu. Ces étudiants sont adorables par ailleurs, mais c'est un peu troublant. Il y a quand même quelque chose qui aujourd'hui s'est mis à dysfonctionner. C'est qu'on ne voit plus tellement quelle est la nature du contrat qu'il y a derrière. Quand on dit faire payer les riches, on comprend bien qu'il faut faire payer les Ferrari et les yachts, si je peux me permettre.
2: C'est un peu l'esprit, oui, dans la tête des gens.
0: Le capital de l'entreprise, c'est quand même plutôt un problème, évidemment, puisque ce sera du capital qui ne sera pas réinvesti. On s'aperçoit quand on écoute le débat politique que des formules aussi simples n'arrivent même pas à y émerger. Vous êtes dans une sorte de démagogie réciproque. Bon. J'ai l'impression que derrière ces débats qui sont très très importants, il y a une crise du débat politique, c'est-à-dire que ce débat ne se construit plus ou pas politiquement, ce qui rend les choses extrêmement difficiles. Ce qu'a dit Benoît peut paraître très raisonnable, je peux dire comment réagira toute une partie de l'électorat, ça consistera à dire on va payer les pauvres à rien faire, c'est clair. Parce que plus personne ne comprend à peu près comment s'organise ce système d'échange. Donc je crois qu'on est devant un problème économique, technique, etc., mais qui vient derrière, au-delà quand même politique de poser le problème qui s'est fortement réduit. Je vais vous donner un exemple. Oui. Aujourd'hui, le sentiment dominant est que les campagnes sont abandonnées par les riches. Bon, tous les travaux qui ont été faits là-dessus montrent que les flux vont encore plus fortement vers les riches vers les pauvres, vers les campagnes. Mais le sentiment est le contraire. L'impression est le contraire. Donc on est quand même devant une forme d'incapacité politique de construire les problèmes dont nous parlons, qui restent enfermés dans des sphères un peu technocratiques, si je peux me permettre.
2: Benoît veut réagir.
5: Oui, moi je crois que ça fait quand même quelque temps que maintenant on se concentre sur les riches. On regarde les riches. Et puis, ça crée, je dirais, d'une part des fantasmes et d'autre part un gros problème de frustration parce que finalement, les riches on n'arrive pas à les atteindre, on ne sait pas qui ils sont, on l'a vu avec le débat sur la taxe Zuckman, où on n'a tout simplement pas les données au niveau de l'INSEE qui nous permettent de dire quel va être le produit de cette taxe Zuckman. Et on tourne en rond là-dessus. Et je pense que la situation est beaucoup plus simple à partir du moment où on regarde ce dont on a besoin, ce dont les personnes qui travaillent ou qui sont sans emploi ont besoin. C'est là-dessus qu'il faut se concentrer aujourd'hui. Et c'est peut-être ce qui explique en grande partie la désaffection des classes populaires, des couches moyennes et autres, vis-à-vis d'une gauche qui aujourd'hui se centre sur la question des riches. Aujourd'hui, ce qui est posé, c'est de dire ben, toute personne qui veut travailler souhaite avoir un revenu digne. C'est le cas, par exemple, des agriculteurs. C'est quand même quelque chose d'absolument aberrant de voir que le taux de pauvreté chez les agriculteurs est supérieur au taux de pauvreté d'une population dont une partie ne travaille pas. Et lorsque vous avez les deux conjoints d'un, enfin, les deux conjoints d'un ménage d'agriculteurs qui travaillent, le taux de pauvreté est encore plus fort. Donc aujourd'hui, ce qu'apporterait la sécurité économique et sociale, c'est une base forfaitaire pour tout travail, y compris travail indépendant, qui permet de garantir les revenus. Or là, je vois que François était dubitatif vis-à-vis de la réaction des Français vis-à-vis de la sécurité économique et sociale. Non! Il s'agit de quelque chose qui porte sur des personnes qui, par définition, travaillent. Il ne s'agit pas d'un revenu universel. Il s'agit d'une allocation qui est fournie pour chaque emploi en équivalent temps plein. Et c'est ça qui est significatif là-dedans. On a parlé aussi, à un moment donné, j'ai vu, de smicardisation de la société. On en a reparlé, avec notamment ces baisses de cotisations sur les... Bon, on touche là à la fois le déficit et autres. Il faut savoir que les exonérations de cotisations sociales, c'est un total aujourd'hui de 85 milliards d'euros. 85 milliards d'euros, c'est considérable. Et il faut savoir que la majorité d'entre elles est compensée par le budget de l'État. Notamment, vous avez un quart des produits de TVA qui filent directement à la sécurité sociale. La sécurité économique et sociale est un mécanisme qui permettrait, par exemple, de remonter les cotisations sociales, de cesser de les faire reposer, par exemple, sur la TVA, de façon à réalimenter ces caisses et réduire le déficit public. Et en faisant ça avec des cotisations plus uniformes, eh bien, vous commencez à avoir un phénomène de désmicardisation de la société. C'est-à-dire que le grand problème auquel l'employeur est confronté aujourd'hui, lorsqu'il emploie quelqu'un au SMIC, plus il va vouloir augmenter le salaire net, plus il va se retrouver à payer proportionnellement plus que ce que la personne qui travaille touche. Donc, voilà un petit peu les effets de ce que l'on voit en termes, j'irais, d'organisation d'une société beaucoup plus égalitaire. Je crois que c'est plus là-dessus qu'il faut se concentrer plutôt que d'être sur le terrain d'une deuxième mi-temps, en quelque sorte, fiscale.
2: Alors, avant que Marc peut répondre à la limite dessus, puis après on aura une question pour avancer le débat. Marc ?
4: Oui, alors, tout à l'heure, Gaël a évoqué un 21% de la valeur ajoutée par le public par rapport à l'ensemble. Bon, c'est la première fois que j'entends ce chiffre-là. Honnêtement, effectivement, on entend jamais ça. Moi, je mettrai à côté de ça le fait que l'ensemble des salaires du privé, hein, en France, c'est de l'ordre de 800 milliards. Bon, c'est quand même, c'est pas très gros. C'est pas très gros. Donc, on voit bien que la sphère du public, elle est colossale en coût. Hein, je ne parle pas en production, on doit rajouter hein, en coût, contrairement à la masse des salaires du privé. Hein, bon, donc quand même, il y a quand même un gros décalage entre ce que les gens vivent quand ils sont dans le monde privé, hein, et que c'est là qui stagne fortement, et est-ce que les gens perçoivent le service public qui ne sont pas au rendez-vous. On l'a évoqué en début d'émission. Donc là, il y a un vrai décalage. Alors la question qui se pose, c'est est-ce qu'il faut renforcer les moyens d'action financiers du public pour que ça aille mieux, bon, ou est-ce qu'il faut dire, ok, non, ben on va peut-être laisser un peu l'espace au privé pour développer des solutions qui aillent bien, peut-être des cliniques plutôt que des hôpitaux, hein, ça me vient tout à fait, l'école privée plutôt que l'école publique, j'en sais rien, voilà. Je crois qu'il y a là le débat en réalité. Est-ce qu'on veut les écoles privées ou les écoles publiques?
2: Dans ce cas-là, ça veut dire qu'on aurait peut-être besoin de moins taxer, finalement, effectivement.
0: En France, l'école privée est financée majoritairement par le public.
2: Oui.
0: Donc c'est plutôt un cadeau qu'on fait aux riches, si je peux me permettre, sans rester
2: sans riches, avant de dériver effectivement que sur les riches, puisque notre seconde partie de l'émission sera vraiment sur la surtaxe des risques et des riches, est-ce que c'est vraiment une fausse bonne idée, ça on en parlera dans notre seconde partie d'émission. On va revenir dans quelques instants sur votre radio et on va être focus sur la réduction des inégalités justement.
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2: Alors justement, la lutte contre les inégalités, c'est un objectif finalement à la base un peu affiché aussi de la fiscalité, mais est-elle réellement au cœur du système fiscal français? C'est une très bonne question ça. Je vois que Marc veut réagir. Peut-être
4: en... Réagir à ça, en fait, c'est relativement récent qu'on ait mis la lutte contre les inégalités au-dessus de la lutte contre la pauvreté. Il me semble que la charité privée, hein, si on prend les quelques siècles en arrière, c'était un aspect important, c'était lutter contre la pauvreté. Et puis, il a été mis en place des différents systèmes plus élaborés, fiscalité et autres, de manière à lutter contre la pauvreté, pour qu'il n'y ait plus de personnes pauvres. Bon, il y en a toujours. Hein.
2: Parce que c'est un peu ça à l'esprit à la base. Il y a des impôts pour justement en redistribuer. On l'a dit un petit peu en intro d'émission.
4: Tout à fait. Voilà. Donc, si c'est pour financer des solutions contre la pauvreté au sens le plus large, hein, c'est pauvreté des logements, pauvreté sociale, pauvreté dans tous les sens. Hein. Ça, je dis super.
2: Oui, parce que ça, c'est des choses qu'on a en France. On a un taux d'imposition qui est très élevé, mais en contrepartie, on est dans un système ultra finalement protégé. Il y a plein de pays où on n'a pas ce genre de choses. Voilà, on n'a pas toutes ces aides.
4: Donc lutte contre la pauvreté, c'est hyper légitime. Ça fait des siècles que l'être humain, pas qu'en France, partout, a travaillé pour justement réduire la pauvreté avec un succès qui est indéniable. Ensuite, la lutte contre les inégalités, c'est un combat qui est beaucoup plus récent. Et en fait, c'est un combat qui, de facto, est un peu sans issue. Parce qu'il y aura toujours des gens plus riches que d'autres, sauf à imaginer une solution soviétique, parce que là, tout le monde a le même salaire, et puis on n'en parle plus, quoi. Mmh. Voilà. Mais si on est dans un monde avec un peu de liberté tout de même, forcément, il y en a qui seront plus malins, plus débrouillards, qui ont plus de chances, qui auront des revenus plus élevés que les autres. Il y aura toujours ça. Donc voilà. Donc, la question, c'est un peu ça. C'est est-ce qu'on veut un monde sur lequel on dit, tiens, les inégalités, c'est vraiment mal, et on va se battre contre ça? Y compris en restreignant les libertés. C'est un peu ça qui se passe. Quand on parle d'un super impôt, on est en train de dire que les libertés d'entreprendre, on les met un peu sous contrainte, quoi. Ou est-ce qu'on dit finalement, le sujet c'est la pauvreté, on fait ce qu'il faut pour qu'il n'y ait pas de pauvreté dans le pays, et ça, moi je trouve ça extrêmement important, et ça fait quand même pas mal de temps que je travaille là-dessus. C'est pas le même combat, lutter contre la pauvreté et lutter contre les inégalités. Et je déplore un peu qu'on fasse autant le sujet de l'égalité comme étant le sujet central, en oubliant qu'il y a d'autres aspects qui sont beaucoup plus importants, je crois, dans la vie en société.
2: Oui, mais toutes ces aides sociales, finalement, qui sont financées par l'impôt, est-ce qu'on est sûr, au final, qu'elles atteignent réellement les publics les plus fragiles pour réduire ces inégalités? Gaël, je vois que tu veux parler.
6: Alors, oui, donc je voulais aussi réagir à ce que disait Marc, avec qui je suis d'accord cette fois-ci. Alors la réponse juste à votre question immédiatement, c'est non, hein, la pauvreté augmente de manière massive en France aujourd'hui. Et il y a un rapport de l'Institut Rousseau, qui est un think tank à la création duquel j'ai contribué en 2020, et que j'ai présidé, qui montre que en fait l'impôt sur le revenu, si vous regardez uniquement l'impôt sur le revenu des personnes physiques, avec la mise en place du prélèvement forfaitaire unique, du PFU, en fait c'est quasiment un impôt à deux tranches, avec une tranche maximale qui est quelque part entre 21 et 25%. Et donc c'est un impôt qui finalement est assez peu redistributif, contrairement à ce que on a pu dire au tout début de l'émission. Ça c'est la première chose que je voulais dire. La deuxième, entièrement d'accord avec Marc sur le fait que, en particulier la gauche du spectre politique français aujourd'hui est très très focalisée sur la question des inégalités, ce qui n'était pas le cas il y a une vingtaine d'années, je crois pour ma part, mais je serais heureux de vous entendre tous là-dessus, que c'est dû à un tournant qu'on a appelé la troisième voie, de third way en anglais, à la fin des années 90, négocié notamment par un sociologue britannique, Anthony Giddens, qui a beaucoup inspiré Tony Blair, et ensuite Schroeder et Jospin, qui au fond a repris l'ancienne qu'on connaissait bien avec Hayek et d'autres sur le thème la justice sociale, personne ne sait ce que c'est, et au fond, il faut oublier ce concept. Et donc on va se mettre à défendre les droits et les prérogatives d'un certain nombre de minorités, les unes après les autres. Donc la question de la justice est devenue une succession de petites batailles en faveur d'un certain nombre de minorités. Alors vous choisissez votre minorité de prédilection et vous dites, voilà, pour moi, c'est ça la question de la justice sociale. Et puis, la question des inégalités, la réduction des inégalités. Et je suis entièrement d'accord avec Marc. D'ailleurs, c'est un argument qu'on trouve chez des gens comme David Graeber, c'est intéressant, qui dit, mais au fond, la réduction des inégalités, l'alpha et l'oméga de la question de la justice sociale, c'est se tirer une balle dans le pied, puisque on n'arrivera jamais à une société complètement égalitaire. Donc, ça ne sera jamais assez. Donc, ça peut pas être ça un bon critère de politique publique. Ça doit en faire partie, mais ça peut pas être le critère ultime. Et puis un autre point que je voudrais dire rapidement, et après je vous recède la parole, parce qu'on l'a dit très vite tout à l'heure. Je crois que c'est vous qui l'avez dit au tout début de l'émission. Il y a une distinction à opérer entre les entreprises et les personnalités physiques. Hein, donc, quand on parle de l'impôt, il y a l'impôt sur les sociétés, ça c'est absolument important, et puis l'impôt sur les revenus des personnes physiques, et ce sont deux réalités complètement différentes sur lesquelles il faut aussi, je crois, un tout petit peu faire des distinguos et discuter. On a beaucoup parlé de l'impôt sur les personnes physiques avec la taxe Zuckmann, mais en fait, ce qui est derrière aussi, il y a un enjeu colossal à mon avis, qui est l'impôt sur les sociétés, dont on parlera peut-être tout à l'heure.
2: Ce qui fait qu'effectivement, oui, si l'impôt société, par exemple, augmentait, il y aurait peut-être moins, finalement, de grands riches, puisqu'ils pourraient moins prendre de salaire ou de dividendes derrière. Peut-être que l'équilibre serait complètement différent si on taxait peut-être plus les sociétés, les profits des sociétés, je parle. C'est ça,
6: oui,
2: Gaël, l'idée.
6: Absolument. Et donc, à ce moment-là, vous intervenez directement sur la distribution primaire, en amont, et non pas en aval, tout à fait. Sachant qu'évidemment, parce que je vois Marc qui fait l'amour, il ne s'agit pas de taxer davantage encore les PME, et je fréquente suffisamment de patrons de PME pour le savoir, c'est pas eux qu'il faut viser, évidemment.
2: Tous les grands groupes, dans l'esprit.
6: Tous les grands groupes, évidemment, du CAC 40. Et ça nous renvoie à l'énorme question de l'optimisation fiscale, d'un certain nombre de grands groupes multinationaux. Question sur laquelle on n'a absolument pas avancé, ni l'OCDE, ni la taxe Zuckmann ne permettent de la résoudre.
2: Marc, du coup.
4: Bah oui, enfin, là-dessus, l'IR et l'IS, en fait, il y en a un qui, c'est un prélèvement qui est fait l'un dans la société, l'autre qui est fait après la société, quelque part. IR, les deux sont assez fongibles, d'ailleurs, des dispositions fiscales qui évitent qu'on ait une double imposition IR et IS. Il y a un choix qui est fait par les dirigeants.
2: Mais souvent, c'est pour des questions d'optimisation fiscale. Et puis, quand on parle des riches, en général, c'est souvent des chefs d'entreprise et autres qui, du coup, ont des sociétés et payent déjà une partie en impôt société et prennent des dividendes ou des salaires derrière et payent encore par-dessus leur impôt sur revenu. Donc, s'ils ont moins de dividendes à prendre, moins de salaires, ils seront peut-être dans des tranches plus basses, mais ils ont...
4: Exactement. Donc, il y a une continuité forte entre IR et IS. C'est pour ça que, bon, la distinction entre les deux, je trouve un peu surdimensionné. Mais effectivement, l'IS, il y a un travail qui a été fait, par Macron d'ailleurs, de convergence du taux d'IS, qui est arrivé à 25% aujourd'hui en France, pour être en convergence avec les autres pays européens. Ce qui n'est pas idiot, parce que quand les pays européens sont tous, admettons, je dis n'importe quoi, ils étaient tous à 10% et nous à 30%, bien sûr, les entreprises auraient tendance à vouloir s'installer ailleurs. Donc on a quand même ce petit problème, c'est que un taux d'IS qui serait beaucoup plus élevé pour les entreprises françaises, en plus, une entreprise française internationale qui voit toute la journée ce qui se passe à l'extérieur, c'est pas une super idée, parce que les gens, ils voient s'installer ailleurs. Quand on voit Total qui veut s'installer maintenant à la bourse de New York, bon, c'est pas une super nouvelle pour nous. Donc, quand même, le fait que les entreprises soient tentées d'aller s'installer en dehors de la France, c'est pas excellent, quoi. C'est pas excellent. Donc, des politiques fiscales qui seraient trop gourmandes par rapport à des grandes entreprises qui ont le choix d'aller ailleurs, ça ne me paraît pas très avisé.
2: Gaël, souhaite réagir ?
6: Oui, je peux réagir à ça. En fait, disons, formulé de cette manière-là, je suis également d'accord, bien sûr, mais je crois que le problème est plus subtil, plus complexe. J'avais essayé de le décrire dans un livre que j'ai publié il y a longtemps maintenant, qui s'appelle « 20 propositions pour réformer le capitalisme ». C'est ce qu'on appelle la question des prix de transfert. Donc, je réexplique très, très rapidement pour nos étudiants de quoi il s'agit. Vous êtes, imaginez, vous êtes une entreprise qui produit des voitures et puis vous avez une filiale au Brésil. Dans la filiale au Brésil, elle a une usine qui fabrique la voiture. Mais lorsque la voiture sort de l'usine, on n'a pas la marque de l'entreprise. Et imaginons que ce soit une marque très prestigieuse du type BMW. Et donc, c'est un tas de ferraille avec quatre roues, un volant et éventuellement des sièges, mais c'est pas une BMW. Et la filiale brésilienne vend ça à une autre filiale de la même société qui, elle, se trouve dans les îles Caïmans, les îles Anglo-Normandes ou dans n'importe quel paradis fiscal. Et elle le vend pour pas grand-chose, voire à perte. Et puis la filiale qui est dans le paradis fiscal, elle, elle est détentrice, elle est propriétaire d'un actif invisible qui s'appelle la marque de l'entreprise. Et la seule chose qu'elle fait, c'est attribuer la marque au tas de ferraille qu'on lui a vendu. Et alors tout d'un coup, la valeur du tas de ferraille passe de, je dis n'importe quoi, 5 000 $ à 70 000 $. Évidemment, l'entreprise, la filiale Holding Caïman fait des profits absolument colossaux puisqu'elle revend maintenant la BN sur le marché européen, mais ces profits-là ne sont pas taxés, ou très très peu taxés. Et puis la filiale brésilienne, elle, elle devrait être taxée, mais en réalité elle ne l'est pas parce qu'elle vend soit au coût, soit même à perte. Voilà. Et donc ça, c'est ce qu'on appelle la question des prix de transfert, qui est bien connue depuis une vingtaine d'années. Et qui n'est pas résolu par ce qu'essaie de faire l'OCDE aujourd'hui. Hein, ce qu'on appelle le arm's length principle de l'OCDE, qui exige qu'à l'intérieur d'un même groupe, différentes filiales se vendent entre elles leurs produits au prix de marché, si ce marché existait. En fait, ce principe-là est inapplicable parce qu'il n'y a pas de marché pour la marque BMW. Il n'y a pas de marché pour les actifs intangibles de ce type-là, et donc les entreprises mettent le prix qu'elles veulent. Et donc de ce point de vue-là, il y a une distorsion, y compris pour un libéral, hein, une distorsion de marché à l'intérieur des grands groupes internationaux à laquelle on ne savait pas faire face. Alors la proposition que j'ai faite avec d'autres, je ne suis pas le seul, hein, c'est d'imposer au niveau international, et vous voyez que vous allez voir que c'est très très différent de la taxe Zuckerman, ce qu'on a mis en place aux États-Unis, parce que les États-Unis ont été confrontés exactement au même problème, c'est-à-dire des stratégies d'optimisation fiscale relativement sophistiqué de la part des entreprises entre les différents États des États-Unis, entre le Delaware par exemple où la fiscalité est très faible, et puis un autre pays, admettons l'Illinois où la fiscalité est plus élevée. Et donc ce qu'on a mis en place aux États-Unis, c'est ce qu'on appelle l'apportionnement rule, qui consiste à dire nous allons vous faire payer des impôts pas simplement sur le bénéfice que vous déclarez à l'endroit où vous le déclarez, mais également sur la totalité des flux d'investissement à l'endroit où vous les faites vraiment, la masse salariale et le capital dont vous disposez. Et donc, pour reprendre mon exemple de la société d'automobile qui a une filiale aux îles Caïmans, elle a juste une boîte aux lettres et éventuellement un secrétaire qui ouvre la boîte aux lettres une fois par jour. Et donc là, la masse salariale est nulle, quasiment,
2: oui.
6: Les flux d'investissement sont nuls. En revanche, toute la masse salariale est au Brésil et les flux d'investissement sont au Brésil. Et donc, l'entreprise multinationale va être taxée au Brésil et non pas aux îles Caïmans. Vous voyez, c'est ça l'idée.
2: Oui, ça éviterait complètement ce genre de choses. Effectivement. Voilà. Benoît, si on était un peu plus focus sur la formation primaire, est-ce qu'il faut-il la repenser, cette formation primaire des revenus, plutôt que de renforcer finalement la redistribution? Un avis sur le sujet?
5: Oui, la sécurité économique et sociale, elle agit directement dans la formation primaire des revenus. J'explique pourquoi. La sécurité économique et sociale, c'est un système de péréquation entre entreprises. Donc, on va avoir en fait une caisse interentreprise dans laquelle les entreprises vont déclarer d'une part ce qu'elles ont généré, un petit peu comme la TVA, comme je disais, c'est les ventes moins les achats. Il y a un pourcentage qui virtuellement va dans la caisse. Mais c'est pas une TVA, c'est pas un impôt. C'est immédiatement redistribué aux entreprises par des allocations, une allocation par emploi en équivalent temps plein. Donc, à partir de ce moment-là, vous allez avoir des entreprises qui vont gagner au jeu et d'autres qui vont perdre au jeu. Très schématiquement, les petites entreprises vont globalement gagner probablement et les grosses vont probablement, sur des secteurs à forte valeur ajoutée, contributeurs nets. Et cette redistribution entre entreprises, elle est préalable à la formation des salaires. Les salaires et les revenus financiers vont se faire après. Donc, on a bien avec ce système un système d'égalisation des revenus qui permet d'agir sur ce qu'on a appelé la formation primaire des revenus. C'est-à-dire que le principe, c'est d'avoir dans notre société des salaires qui seront globalement plus égaux, plus de personnes en emploi, des revenus du travail plus égaux. Et puis j'en parlerai peut-être dans la deuxième partie quand on parlera d'investissement. C'est aussi un deuxième phénomène qu'on induit qui est une baisse des besoins en capitaux des entreprises et donc une baisse des revenus financiers, mais on en reparlera. Donc il y a bien une action qui se fait à la formation primaire des revenus. Je regardais le coefficient de Gini de la France, par exemple. Si jamais on regarde avant les différentes redistributions, qui d'ailleurs sont pas toutes égalitaires. Je pense par exemple aux retraites, hein, voilà. Mais on a un coefficient de Gini qui est de 0. Alors le coefficient de Gini mesure le degré d'égalité, d'inégalité dans une société. Je le précise pour les auditeurs, c'est-à-dire que si nous avions une société parfaitement égalitaire, notre coefficient de Gini serait à 0. Ça voudrait dire que nous aurions tous la même chose. Inversement, un pays totalement inégalitaire dans lequel une personne s'approprie la totalité du revenu et puis les autres ont rien, ce qui bien entendu est illusoire et impossible, bien entendu, serait à 1. Ben, le coefficient de Gini de la France avant les redistributions, il est de 0,441. C'est-à-dire quelque chose qui nous situe comme une société assez inégalitaire du type Russie-Brésil, quelque chose comme ça. Et c'est bien entendu la redistribution fiscale qui permet de réduire notre coefficient de Gini, qui aujourd'hui est de 0,298. Ça nous situe dans la moyenne de l'Union européenne, d'ailleurs. On n'est pas plus égalitaire que les autres partenaires de l'Union européenne. Voilà. Donc, l'intérêt de la sécurité économique et sociale, c'est de commencer à penser un coefficient de Gini plus réduit dès la formation primaire des revenus, peut-être faire autre chose après du point de vue de la des impôts et de l'utilisation des impôts. On peut en reparler.
2: Parfait. Allez, on se retrouve dans quelques secondes sur votre radio.
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1: La perception de justice est essentielle. Les Français acceptent-ils davantage l'impôt lorsqu'il est jugé équitable, Gaël?
6: Ah, je crois que oui. Prenons l'exemple de la taxe Zucman, hein, dont on a beaucoup parlé dans l'espace public français au cours des derniers mois. Les sondages que j'ai vus, moi, disent que 80% des Français y sont favorables. Parce qu'ils perçoivent, à tort ou à raison, mais ils perçoivent que c'est un type d'impôt qui rendrait la fiscalité française plus équitable. Ce que je crois aussi. Après, la taxe Zucman pose un certain nombre d'autres problèmes de mise en œuvre, mais c'est pas votre sujet. Je crois qu'effectivement, si l'impôt est progressif et permet une redistribution, enfin une réduction des inégalités, celle dont a parlé Benoît il y a un instant, plus il est facilement acceptable. Là-dessus, je donne juste une précision pour les auditeurs. Vous avez entendu que Benoît a utilisé un coefficient qu'on appelle le coefficient de Gini, hein, qui mesure en fait le niveau de redistribution des revenus. Hein, tout à l'heure, je crois que c'était Marc, il a utilisé un autre critère, qui sont les coefficients qu'on utilise depuis les années 50, qui sont par exemple le ratio entre les revenus moyens des 10% les plus riches et les revenus moyens des 10% les moins riches. Ou alors c'était peut-être François qui avait utilisé ce ratio. Voilà. Mais là, vous voyez que ce deuxième ratio permet de mesurer l'écart entre les plus riches et les plus pauvres, tandis que le coefficient de Gini mesure dans des inégalités sur la totalité de la distribution. C'est deux conceptions complètement complémentaires, à mon avis, de la mesure des inégalités. Je dis ça juste à titre méthodologique.
2: François, un avis
0: Je vous prie.
2: Ah ben voilà, parfait.
0: Je suis quand même au sens du terme par notre discussion, parce que toutes nos politiques sociales de redistribution qui étaient affrontent

C'est pourquoi. Or, toute cette discussion que nous avons, c'est-à-dire que toutes les politiques

0: pour la mondialisation, quoi que ce soit. Mais quand même, c'est pas un détail. Ça, c'est le premier changement. Le second changement, c'est que moi, les travaux que j'ai menés sur les inégalités montrent qu'on est passé d'un système dans lequel la justice sociale, c'était la réduction des inégalités de conditions. La promesse sociale, c'était tu resteras travailleur comme ton père, mais tu seras moins pauvre, à l'égalité des chances. Et l'égalité des chances, c'est un modèle darwinien. C'est-à-dire que c'est une compétition équitable dans laquelle les vainqueurs ramassent la mise et les vaincus se débrouillent.
1: Tout à fait.
0: Et ça change tout. Ça change tout. Et je me suis... Je veux dire... Il fait d'ailleurs que la plupart des gens sont parfaitement ambivalents. D'un côté, ils dénoncent les inégalités, mais de l'autre côté, ils ont une stratégie pour les creuser. Et les succès de ce qu'on appelle les populismes, ce n'est pas la dénonciation des riches, c'est la dénonciation des pauvres qui ne travaillent pas. Aujourd'hui, l'exploitation modèle des discriminations. Donc la recherche de la justice sociale, elle a complètement changé de, si je peux me permettre, de support sociologique. Là où il y avait des classes qui affrontaient les sidérurgistes, vous voyez le château des deux Vendelles au-dessus de la colline, les sidérurgistes, quand il y en a, ils ne savent même plus à qui appartient l'usine. Bon, et on n'est plus sur le monde scolaire, il y avait des destins de classe. Aujourd'hui, c'est la compétition généralisée. C'est toujours les mêmes qui gagnent et les mêmes qui perdent. Mais ceux qui gagnent ont tout fait pour gagner. Et une enquête récente montrait que si on continue, dans 10 ans, la moitié des gamins de Paris seront dans des écoles privées parce que c'est pas un choix politique, c'est un choix stratégique. Donc, d'une certaine façon, une des difficultés que nous avons aujourd'hui, c'est quand même que l'on n'est pas véritablement assuré qu'il y ait des conditions sociales et des conditions sociologiques pour comprendre. Moi, je crois que nous vivons dans une dénonciation des inégalités et dans une préférence pour les inégalités qui nous arrangent, qui s'est considérablement renforcée, si je peux me permettre. Et ça pose quand même, de mon point de vue, politiquement, un très gros problème. C'est pour ça que ils sont dans les 5% les plus riches et qui trouvent scandaleux de payer plus parce qu'il y en a 4% qui sont plus riches qu'eux. Et on continue comme ça jusqu'à l'infini. Et quand je descends dans les catégories populaires, le véritable ennemi, c'est les assistés. C'est pas les riches.
2: Marc.
0: C'est ceux qui gagnent à peine moins que moi en ne travaillant pas. Donc on est quand même... Pardonnez-moi de revenir à ça, mais pour que des débats aussi rationnels et intelligents que ceux que nous construisons aient politiquement un sens, encore faut-il qu'ils soient lisibles et acceptables pour une société. Et j'ai l'impression que le problème que nous avons aujourd'hui, c'est qu'ils ne le font plus. Ils ne le font pas, en tout cas pour le moment.
2: Marc.
3: Oui, ben merci beaucoup François qui ramène ce sujet qui est essentiel, effectivement, c'est que dans la vision des gens réels, hein, vous comme moi, comme tout le monde, hein, globalement, on râle quand on voit des gens qui sont au-dessus, qui ont l'air d'être mieux, et puis les profiteurs du bas, on les aime pas non plus. C'est ça, c'est devenu ça notre pays, en fait. C'est que les gens se comparent toute la journée, en fait. Hein, voilà. Et donc, c'est pour ça que les mesures des inégalités, ça ne capte pas bien le sujet, en fait. Ça ne capte pas le sujet, donc la liste des génies est très bien, c'est un super outil, c'est magnifique. On a parlé du rapport état des cibles, très bien. Le taux de pauvreté est pareil. Le taux de pauvreté, ça mesure pas la pauvreté, ça mesure des inégalités, ça mesure un écart par rapport à un seuil médian. Alors, c'est une mesure mathématique d'un écart par rapport à une médiane qui a un truc complètement arbitraire. Donc, on n'a pas, en France, d'outils de mesure de la pauvreté. Ça n'existe pas. Ce qu'on appelle taux de pauvreté ne mesure pas la pauvreté, ça mesure les inégalités. Donc, en fait, on est en train de travailler, je dirais, sur des outils mathématiques d'évaluation des inégalités, alors que dans la tête des gens, c'est pas ça qui se passe du tout. Les gens se comparent. Et quand François Dubé nous dit, en fait, les gens, de plus en plus, ils mettent leurs enfants dans les écoles privées parce que pour eux, ils pensent que ce sera mieux pour leurs enfants. Bah oui, c'est ça qui se passe en réalité. Donc on a une espèce de combat qui est un combat assez théorique hein, contre les inégalités avec des outils mathématiques qui sont bons, qui sont en qualité bien sûr, mais dans la tête des gens, c'est pas ça qui se passe. C'est pour ça que moi je reste assez convaincu que le combat contre les inégalités à un sens mathématique, ainsi de suite, est un peu vain. Et je crois que c'est pas ça tellement l'enjeu en fait. Je pense qu'on se trompe en mode combat là en fait. Voilà, je ne sais pas très bien comment le dire, voilà, mais très très synthétique quoi.
0: Ce que je perçu plus en termes de discrimination que d'exploitation, l'avantage du vieux marxisme d'exploitation, c'est que ça crée une solidarité
3: Ça.
0: un peu abstraite, mais quand même. Quand vous
3: Alors,
0: raisonnez en termes de discrimination, tout le monde est le concurrent de tout le monde. Tout le monde est plus discriminé que les autres. Et vous avez même aujourd'hui des phénomènes, moi j'ai regardé les enquêtes, comme tout le monde, par le fait que les classes populaires ont voté pour Trump, vous êtes plus, de classe moyenne se sentent plus discriminés que les Afro-Américains. C'est quand
2: Gaël,
0: même
2: limite, veut réagir et Benoît aussi. Je
0: statistiquement
2: comprends.
0: difficile à défendre, mais il n'empêche que c'est ça qui a produit ce qu'on observe.
3: C'est
0: Donc
3: sans fin.
0: on est quand même devant des je veux dire, le modèle sur lequel on a fonctionné, qui consiste à dire la richesse est produite par des travailleurs et on doit leur rendre une partie de la richesse qu'ils ont produite, ce modèle ne fonctionne plus. Je ne sais pas si je me fais comprendre.
1: Oui,
0: En tout cas, il ne fonctionne plus dans l'imaginaire.
2: Benoît, vas-y.
1: Oui, j'adhère complètement à ce que dit François là-dessus. Ce modèle ne fonctionne plus, le modèle qui consiste à ben corriger après. Je crois que dans ce débat qu'on a entre inégalité et pauvreté, ce sont quand même deux notions qui restent liées. Alors, j'aimerais bien mettre un petit peu tout le monde d'accord là-dessus. Est-ce qu'on ne pourrait pas dire, bon, de toute façon, une société totalement égalitaire, on l'a déjà rejeté, ça pour nous c'est très clair, et on en parlera sans doute dans la deuxième partie qui est une
0: Je
1: dynamique
0: vous assure que
1: économique.
0: personne n'en veut. Je vous
1: Oui,
0: assure.
1: mais absolument. Moi, j'avais vu ce débat chez l'Élipe sur le salaire unique chez l'Élipe, et on a vu les questions qui étaient posées à ce moment-là. Bon, donc celle-là, on la rejette. Donc, mais par contre, la question qui est centrale, c'est la question de la pauvreté. Et lorsque cette question de pauvreté n'est pas abordée d'une façon saine, on s'aperçoit que les inégalités, là, sont quelque chose qui deviennent criantes. Donc j'aimerais un petit peu mettre tout le monde d'accord. Est-ce qu'on peut dire que finalement, la société dans laquelle que nous recherchons, c'est une société qui garantit un socle de revenus raisonnable à toute personne qui participe à, je dirais, à cette société? C'est ça, en fait, le débat que nous avons. Il me semble que c'est ça la conclusion que nous devons avoir. Alors, elle peut se passer par la sécurité économique et sociale, elle peut se passer par le revenu universel s'il y a une acceptation. Marc a une proposition dessus et défend une proposition qui me paraît aussi très raisonnable. D'autres me paraissent moins, mais enfin, voilà le débat. Mais je pense qu'on est tous d'accord sur l'idée de dire qu'il faut que nous dérogions au marché, qu'une partie des revenus doit être définie hors marché de façon à assurer une égalité dans cette partie que nous mettons en commun. Et par contre, le reste, oui, nous admettons que des inégalités se forment.
2: Gaël.
4: Oui, plein de choses, parce que j'avais envie de réagir sur plein de questions. La première, je suis entièrement d'accord sur le caractère darwinien du concept de justice sociale qui se réduirait à l'égalité des chances. Et je crois justement que c'est lié au tournant auquel je faisais allusion tout à l'heure, à la fin des années 90, et ce qu'a opéré Anthony Giddens, en relisant Rawls, hein, sa grande théorie de la justice en 1971, mais en oubliant la moitié de Rawls. Hein, il oublie le
0: Oui,
4: principe du
0: mais regarde.
4: maximum. Et il ne retient que l'égalité des chances. Et c'est ça qui a été retenu aujourd'hui par ceux qui font la justice sociale, une question de discrimination. Et je suis entièrement d'accord que ça conduit à une série de petites luttes où on essaie de réduire la discrimination de telle ou telle minorité. Et ça, je crois que c'est dramatique parce que ça n'est pas une politique publique. Autre commentaire que je voulais faire, je suis entièrement d'accord sur la question de notre ambivalence foncière à tous, les Français, mais aussi les autres. Et alors j'en veux comme exemple la question de l'impôt sur les successions. L'impôt sur les successions devrait être considéré par tout le monde comme l'impôt le plus juste possible. Et c'est l'impôt le plus détesté, en tout cas en France. Ça, c'est très clair. Et donc, bon, ça, c'est voilà, une illustration massive, caricaturale de notre propre ambivalence. Un autre point, c'est la question des destins scolaires. Je voulais juste rappeler quelques chiffres à nos auditeurs là-dessus. En gros, aujourd'hui, vous avez un tiers de la population, un tiers d'une génération en France qui a le baccalauréat général et qui fait des études supérieures généralistes. Vous en avez un tiers qui a le baccalauréat général ou un équivalent, mais qui ne fait pas d'études supérieures généralistes, et un tiers qui n'a pas le niveau fin de secondaire. Bon. Et en fait, cette répartition en trois tiers, en gros, ne bouge plus depuis le milieu des années 90. Et donc là, il y a eu un blocage de l'ascenseur social. C'est ce que, en fait, quand François vous disait tout à l'heure, autrefois, on disait aux gens, ben, vous êtes ouvrier, votre fils le sera encore, mais il gagnera mieux que vous, et il sera un peu mieux éduqué que vous. Ça faisait aussi partie du contrat social de la Troisième République. Ça, c'est fini. C'est complètement bloqué. Ça crée évidemment une angoisse qui a été observée par les sociologues du côté de la génération des parents, parce qu'ils savent que ça ne sera pas plus facile pour la première fois pour leurs enfants de faire des études que pour eux. Et donc, une mise en concurrence de tous les systèmes éducatifs, et donc un privilège de plus en plus important qui est accordé aujourd'hui au système éducatif privé. Voilà. Je voulais ajouter juste un dernier mot, un dernier commentaire sur le... En fait, parce que vous avez été plusieurs à le dire, cette espèce de désaffection pour la dépense publique qui fait qu'elle est devenue illisible, qu'on s'est dit « mais à quoi ça sert ?» etc. J'aurais tendance à dire... ce qu'on a perdu, c'est quand même l'état stratège des années 50 et 60, le général de Gaulle, pour ne citer que lui. Le dernier grand projet national, c'est le TGV. On n'en a eu plus d'autres depuis lors. On a perdu complètement l'idée que ce soit la responsabilité de l'État de viser le long terme, l'intérêt commun du long terme pour la nation. Alors, qu'est-ce qui a produit ça? Ben, là, je crois que vous y avez fait un tout petit peu allusion, hein, tout ce qui s'est passé depuis une quarantaine d'années, et notamment la financiarisation internationale de l'ensemble de l'activité économique de tous les pays. Hein. Aujourd'hui, de sa politique publique, c'est le marché financier qui décide pour lui ou pour elle, hein, puisqu'elle est immédiatement sanctionnée par le coût de la dette publique si elle prend des mesures qui déplaisent au marché financier. Et donc ça, évidemment, à la fin, les Français comme les autres ne sont pas idiots. Ils voient bien que 80% du droit qui est dicté en France... Et donc ça, évidemment, à la fin, les Français comme les autres ne sont pas idiots. Ils voient bien que 80%...

0: extrêmement frappant, hein. Et là, quand on dit ça, on partage ça et on voit bien qu'il y a un vrai sujet. Et là, c'est pas un sujet d'inégalité. C'est pas un sujet d'inégalité. C'est un problème que dans le fonctionnement de nos systèmes, c'est très large, hein, eh bien, il y a quelque chose qui ne fonctionne plus. C'est pas un problème d'inégalité. Et sinon, le premier message, Gaël,
1: Excusez-moi,
0: c'était...
1: c'est quelque chose qui a fonctionné 20 ans, dans les années
0: Ok.
1: 60-70, et qu'on a pris pour l'éternité. Ça n'avait pas fonctionné avant et ça n'a pas fonctionné après. Mais il y a eu un petit miracle dont on a cru qu'il serait éternel. C'était l'ascenseur
0: Ah
1: social. Voilà.
0: oui. C'était chouette, malheureusement. Voilà. Et donc c'est clairement quelque chose de compliqué. Et donc là, je pense, ça sera un bel objectif. Ça sera un bel objectif, franchement. Et donc que nos politiques publiques soient orientées pour cet objectif-là qui a vraiment du sens, quoi. Et deuxième message, c'était dans ce que disait Gaël, il disait, ben, l'impôt des successions, qui logiquement, tout le monde le devrait adorer, en réalité, tout le monde le déteste. Bon, ben, ça pas de le dire comme ça. Moi, je trouve, enfin, quand je regarde autour de moi, quand je vois mes enfants, et ainsi de suite, ben, je lui dis, ben, oui, ben, je vois pas tellement de légitimité à l'impôt sur les successions, en réalité. D'un point de vue théorique, on peut dire que c'est un truc qui rabat les cartes, c'est un point de vue théorique, mais dans la
2: Oui, mais
0: vie des
2: à la
0: gens,
2: base, cet impôt sur la
0: pas du
2: succession,
0: tout.
2: finalement, il s'adresse aux gens qui ont du patrimoine et qui sont finalement riches. Quand on a très peu de patrimoine, je crois qu'il y a des
0: Même,
2: abattements, par exemple, jusqu'à 100 000 euros, je
0: même,
2: crois, par enfant. Bon, bah, voilà. Mais quand
0: non,
2: on est très riche,
0: même,
2: même.
1: c'est parce qu'on a
0: Tout le
1: très
0: monde.
1: peu de patrimoine qu'on ne veut pas qu'on touche à la succession, y compris à celle des riches, parce qu'on sait très bien ce qui va nous arriver. Et Thomas Paine, c'est beaucoup plus radical que Marx en la matière, je le signale.
0: Oui, c'est vrai. C'est vrai. Ouais, donc ça, donc là-dessus, d'un point de vue théorique, vous dites, effectivement, l'impôt sur succession, ça serait relativement indolore, voilà, on passe au suivant, ainsi de suite. Mais pas du tout, c'est pas comme ça que les gens le vivent. Pas du tout.
2: Non, les gens
0: Donc,
2: ont l'impression de se
0: effectivement,
2: faire voler leur patrimoine au
0: oh,
2: final.
0: c'est horrible. Enfin, vous imaginez, vous allez en Corse, vous voyez le papy en Corse qui dit, il n'est pas question qu'on pique ma maison, c'est je vais filer à mon fils, qui est filé au fils de mon fils, du fils. On ne touche pas à ça,
2: Et
0: quoi.
2: en plus, on en a parlé en début d'émission. Il faut décorréler ceux qui ont de l'argent, du cash et qui n'ont peut-être pas finalement de patrimoine
0: En
2: derrière. Et des
0: plus.
2: gens aussi, par exemple, il y a quelques années de ça, je sais plus, 10-15 ans de ça, on parlait des gens sur l'île de Ré, qui n'avaient pas d'argent en
0: Ouais,
2: cash, mais leurs maisons
0: sûr.
2: ont pris de la valeur de dingue. Ils se sont mis à payer l'impôt sur
0: Absolument.
2: la fortune, ils n'avaient pas les moyens de le payer. Et donc derrière, ils vont avoir des droits de succession sur quelque chose qui est... Voilà, enfin c'est... Il y a quelque chose
0: C'est pour
2: effectivement
0: ça que la
2: de
0: fiscalité,
2: complexe.
0: faut être vachement méfiant, c'est que entre les choses qu'on peut trouver logiques de certains côtés, quand les gens détestent, ben, c'est pas bon, laisse tomber. Pour moi, je laisse tomber, quoi. Je dis, OK, les gens détestent ce truc-là, ben, OK, bon, on l'oublie, quoi, on passe à autre
2: Avant de
0: chose.
2: clôturer cette partie et de parler de surtaxer les riches, une fausse bonne idée, Gaël veut réagir sur quelques points.
1: Non, non, mais je suis d'accord. En fait, Marc abonde dans mon sens. Hein. C'est ce que je voulais dire. D'un point de vue théorique, l'impôt sur les successions devrait être adoré par tout le monde si nous étions vraiment favorables à la réduction des inégalités, parce que c'est quand même le meilleur moyen de les réduire. Et puis, de fait, je suis bien d'accord, la plupart des gens détestent l'impôt sur les successions. C'est l'impôt le plus détesté en France, ça c'est clair.
2: Oui, parce que les gens ont
0: Et pas qu'en
2: l'impression de
0: France.
2: se faire voler ce qui a été acquis par les parents, etc. Voilà.
1: Oui, bien sûr. Après, on peut tout à fait, comment dire, donner
2: C'est-à-dire que
1: à
2: des
1: assommer
2: gens
1: la
2: ont travaillé, ont
1: société.
2: bossé toute leur vie, ont trimé pour
1: Bien
2: accumuler
1: sûr.
2: du patrimoine, du cash ou de l'immobilier, et à la fin, hop,
1: Bien
2: l'État
1: sûr.
2: vient et prend une énorme partie sur des
1: Bien
2: biens
1: sûr.
2: maintenant qui ont pris une valeur assez délirante partout en France, hein, d'ailleurs, hein, aujourd'hui. Clairement.
1: Oui.
2: Très bien, allez, on se retrouve bah, pour notre seconde partie.
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2: La seconde partie, surtaxer les riches, une fausse bonne idée.
4: Eh oui, mais si on se tromper au final de combat, si on surtaxait les plus aisés, ce qui affaiblirait ceux qui investissent peut-être, ceux qui créent des entreprises et pourquoi pas de l'emploi, l'exil fiscal est-il un mythe ou une réalité? Taxer plus, est-ce vraiment résoudre le problème ou éviter de repenser le partage des revenus en profondeur?
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4: Luc, une fiscalité trop élevée peut-elle freiner l'économie?
2: La fiscalité, hein, c'est pas qu'un simple outil de redistribution, c'est aussi un levier économique. De nombreuses études soulignent qu'une pression fiscale trop forte sur le capital peut avoir des effets directs sur l'investissement. Selon plusieurs analystes économiques, une hausse excessive de la fiscalité sur le capital pourrait entraîner une baisse de l'investissement comprise entre 5 et 10%. Concrètement, hein, ça signifie moins de projets financés, moins de création d'entreprises et à terme forcément moins d'emplois. Pour les défenseurs d'une fiscalité modérée, taxer davantage les plus riches reviendrait à affaiblir ceux qui financent une grande partie de l'économie réelle. À l'inverse, les contradicteurs estiment, eux, que cet argument est souvent exagéré et que l'investissement dépend aussi d'autres facteurs comme la stabilité économique ou la qualité des infrastructures.
4: L'exil fiscal est-il un fantasme du coup ou une réalité ?

0: L'exil fiscal, hein, c'est un des arguments les plus souvent avancés contre une hausse de la fiscalité des plus riches. Chaque année, plusieurs milliers de foyers à hauts revenus quittent effectivement la France. En proportion, ils restent quand même très minoritaires, mais leur poids économique est loin d'être négligeable.
1: Et pour continuer ce débat, voici quelques réactions que vous nous avez laissées avec le hashtag FQEP ou sur notre répondeur le 07 839 839 75.
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0: Effectivement, on a Marine du côté de Marseille qui nous avait laissé un message sur 07 839 839 75. À force de taxer toujours les mêmes, on décourage ceux qui créent des entreprises et de l'emploi.
1: Myriam, le problème ce n'est pas les riches, c'est le gaspillage de l'argent public. Et pour continuer ce débat, c'est la question, l'investissement est-il un moteur essentiel de la croissance économique? Une fiscalité trop élevée peut-elle réellement freiner cette dynamique? Gaël.
3: Alors, merci de me poser la question. Est-ce que l'investissement est un moteur de la prospérité économique? La réponse est définitivement oui. Il n'y a pas de prospérité économique sans investissement, il n'y a pas d'emploi sans investissement, etc. Mais je pense qu'il y a un point absolument fondamental sur lequel il faut revenir, et je serais intéressé d'avoir les sources des enquêtes qui disent un impôt trop élevé sur le capital va faire baisser je ne sais plus quoi l'investissement de 5 à 10%, parce qu'au fond, je pense que c'est très important de dire ça, ce type de chiffre-là, il faut regarder comment il a été construit, et le discours selon lequel, lorsqu'on taxe les super riches, on va diminuer l'investissement, repose sur l'idée que c'est l'épargne qui finance l'investissement. Donc cette idée-là, c'est, vous avez un travailleur qui a bossé dur toute sa vie, il a sué 100 euros, il a épargné à la fin de sa vie, il y a un marché qui vient collecter son épargne et qui va la réaffecter à un brave entrepreneur qui lui a besoin d'argent pour investir. Or, ce récit-là est faux. En fait, c'est pas l'épargne qui finance l'investissement. Donc, premièrement, il y a une égalité comptable qui est toujours vraie, aussi vrai que 1 plus 1 égale 2, l'épargne est toujours égale à l'investissement, ça c'est vrai. Donc, pour ceux qui aiment les maths, I égale S, I c'est l'investissement et S c'est l'épargne, voilà.
0: Oui, mais c'est surtout que l'argent, une fois qu'il est épargné, on sait très bien qu'il reste pas dans les banques, qu'il est prêté ailleurs, en général il tourne.
3: Il va sur les marchés financiers majoritairement, et pas du tout dans l'investissement, dans l'économie réelle. L'investissement dans l'économie réelle est financé par le crédit bancaire, majoritairement, encore aujourd'hui en France. Et c'est comme ça qu'on crée de la monnaie. Parce que je pose une question à ceux qui pensent que c'est l'épargne qui finance l'investissement, c'est d'où vient la monnaie? Elle pousse pas dans les champs. La monnaie qui circule dans notre économie n'est pas la monnaie qui a été créée par la Banque centrale, parce que celle qui est créée par la Banque centrale n'arrive jamais dans nos comptes en banque à nous, elle reste piégée dans ce qu'on appelle le marché interbancaire, en haut, si vous voulez, de la montagne, et nous, dans la montagne, nous avons une autre monnaie qui est à parité avec celle de la Banque centrale, mais qui n'est pas la même, qui est l'euro qui est produit par les banques privées à chaque fois qu'elles accordent un crédit. Donc, c'est très important de faire comprendre que l'investissement, c'est fondamental, ça c'est très clair, et pour que l'investissement soit possible, il faut que les banques puissent prêter aux investisseurs, et pas du tout que les plus riches puissent épargner davantage, puisque l'essentiel de leur épargne aujourd'hui est drainé par les marchés financiers et sert à faire des paris d'argent sur les marchés financiers qui financent très très peu d'investissements dans l'économie réelle.
0: Eh oui, donc effectivement, ça c'est quelque chose à savoir. Très bien. Marc, un avis sur le sujet ou...
4: Bah, un avis sur le sujet. Bon déjà, merci à Gaël.
0: Tout est clair par Gaël, oui.
4: De rappeler effectivement que le fonctionnement de la monnaie, parce que globalement les gens ne comprennent pas, donc c'est bien de le rappeler, hein, que l'argent...
0: Non, les gens ne savent pas. Ouais, donc clairement, quand on remplit ses livrets d'épargne, ça file sur des marchés financiers derrière, ça finance pas la réalité sur le terrain, c'est financé par le crédit.
4: Bah, c'est ça, bah, de toute façon, quand on a un projet, on va voir son banquier, tiens, j'ai un projet, voici mon projet, voici mon retour sur investissement à telle date et quel montant, ok, on vous suit, on vous finance, voilà, c'est comme ça que ça marche. Hein. Donc l'argent vient de là, la monnaie vient de là.
0: Oui, mais l'argent qui est versé par la banque des crédits, il vient d'où? Il est créé, en fait, à ce moment-là?
4: Elle est créée.
0: Ah, ça, je peux dire, ah oui, ah, ça, faut le savoir. C'est pas de l'argent qu'ils ont pris sur un autre...
4: Un million d'euros.
0: Alors là, vous êtes en train de dire que l'argent, en fait, que les Français mettent sur des livrets d'épargne, quel qu'il soit, vont boursicoter, finalement, dans des placements financiers, et que les banques financent l'économie réelle par de l'argent qu'elles créent en faisant des prêts.
4: Enfin, il faut un peu préciser le truc. Quand vous demandez un prêt d'un million d'euros...
0: On précise bien pour les auditeurs, oui.
4: Vous avez besoin d'un million d'euros pour votre projet. Immobilier, création, ce que vous voulez. Demandez un million d'euros. OK, vous signez un papier disant « Je m'engage à vous rembourser sur 20 ans, à temps par an, ce million d'euros. » Ce papier, vous l'avez signé avec votre sang. OK? Et ce papier a une grosse valeur. La banque dit, OK, ah, vous allez signer ce papier-là. Donc, je suis certain que vous allez me payer le 1 000 000 d'euros sur les 20 ans qui viennent. Donc, je mets sur votre compte 1 000 000 d'euros, tout frais, que je crée pour vous. Je vous
0: D'accord.
4: crée ce 1 000 000 d'euros.
0: OK?
4: OK? Et après, et quand vous le remboursez, la banque va du coup défalquer et va défalquer ce 1 000 000 d'euros avec ce que vous allez lui filer.
0: Plus les
4: Okay? Donc,
0: intérêts,
4: ouais, c'est une
0: évidemment.
4: avance du 1 000 000 d'euros
0: D'accord.
4: qu'elle vous apporte. C'est quoi,
0: OK.
4: vous, que le 1 000 000 d'euros vous ne l'avez pas, la banque dit, okay, je vous le crée et vous le rembourserez sur les 20 ans. Mais l'argent est créé, très
0: OK,
4: concrètement. Tout l'argent qui circule, c'est
0: c'est
4: l'argent
0: dingue.
4: créé. Hein.
0: OK.
3: Absolument.
0: Benoît,
4: Non, mais c'est ça.
0: vous voulez
4: Et en
0: réagir?
4: fait,
0: Oui,
4: oui, et en fait, ce qu'il faut voir,
0: Marc.
4: c'est que l'argent, en quoi l'argent? C'est juste des reconnaissances de dette. C'est le fait que quelqu'un a dit, tiens, je crée cette monnaie-là, et puis quand vous me la rendrez, je vous la détruirai.
0: C'est fou quand même. Ouais, c'est de se
3: Exactement.
0: dire que l'argent
4: Et
0: finalement
4: donc,
0: n'existait pas au départ, il a juste été créé par la banque, dans ce cas-là.
4: forcément,
3: Non.
4: forcément, c'est ça.
3: Oui.
4: C'est ça.
0: Allez. Parce
4: Et
0: que.
4: donc c'est la confiance. Tout ça, le point de départ, c'est la confiance. Il faut qu'on ait confiance dans la banque, qu'on ait confiance dans l'intermédiaire, il faut faire confiance dans le gars qui fait le prêt. Donc le moteur de tout ça, c'est la confiance.
0: Je vois que Benoît veut
3: Benoît,
0: réagir.
3: oui.
0: Ouais.
3: Oui, alors je voudrais quand même repréciser quelque chose pour les auditeurs, de façon, parce que c'est quelque chose, dès qu'on dit aux gens, attention, ce sont les banques qui créent la monnaie et créent la monnaie ex nihilo, c'est-à-dire à partir de rien. Alors d'un coup, on a l'impression qu'il y a un agent extraordinaire qui s'appelle la banque,
0: Oui, c'est...
3: qui a le droit de créer des tas d'or physique. Non, ça n'est absolument pas ça. Je crois qu'il faut surtout cacher cette, enfin,
0: Oui, parce que là,
3: effacer
0: ils auraient
3: cette
0: tout
3: idée de
0: intérêt
3: l'esprit.
0: à prêter
3: Mais
0: beaucoup plus
3: oui,
0: facilement
3: non,
0: dans ce cas-là. Ça
3: ça
0: n'a
3: n'est pas
0: pas de sens.
3: sérieux. Ça n'est pas
0: Hmm?
3: sérieux. Voilà. Donc, c'est pour ça que je tiens tout ce qu'a dit Gaël et Marc est juste. Ce qu'il faut comprendre, c'est que l'argent, c'est quelque chose qui est au passif de la banque, qui est une dette de la banque. C'est-à-dire que lorsque la banque vous accorde un prêt de 1 million d'euros, vous allez avoir 1 million d'euros au passif de la banque, qui est donc une dette de la banque à votre égard. En contrepartie, vous allez vous engager à rembourser votre 1 000 000 d'euros sur les 10 ans qui viennent, ou je ne sais pas quoi. Donc, ça va être à l'actif de la banque ce qu'elle possède. Et la différence entre les deux, c'est que le monnaie, la particularité de la monnaie en tant que dette, enfin dette de la banque à votre égard, c'est que c'est une créance à l'égard de la banque, c'est que vous avez le droit de la dépenser immédiatement. Donc vous, quand vous empruntez 1 000 000 à la banque, c'est pas de toute façon pour garder votre million à la banque parce que sinon ça vous fait une belle jambe, vous allez payer des intérêts, non, c'est pour la dépenser immédiatement et c'est lorsque vous rembourserez que cette monnaie va se détruire. C'est-à-dire qu'en fait, c'est une monnaie, je précise ça pour les auditeurs, c'est une monnaie qui n'a de valeur en termes de création monétaire que si demain elle sera détruite. C'est une avance sur le futur. Voilà. Donc il n'y a
0: Oui, parce
3: pas
0: que pour
3: quelque
0: vous,
3: chose
0: autour de
3: de
0: la table, ça
3: magique
0: paraît très
3: là-dessus.
0: clair, mais là, il faut, ouais, pour arriver à concevoir ça pour nos auditeurs, c'est quand
3: Ah
0: même,
3: ben, on peut faire une émission, faut qu'on en
0: ouais.
3: parle là-dessus, sur la banque. C'est une bonne, Ah
0: ce
3: oui,
0: serait une
3: volontiers.
0: idée.
3: Ben,
0: On en avait fait une sur l'inflation, on avait eu le directeur de la Banque de
3: voilà.
0: France régionale, c'était très,
3: Voilà.
0: très
3: Bon.
0: intéressant, mais oui.
3: Maintenant, je vais modérer les propos de Marc et de Gaël sur la question de la monnaie et du financement de l'économie. Il y a quand même un point qui est essentiel, et ben j'en ai fait l'expérience en tant que créateur d'entreprise. La première chose que la banque va vous demander quand vous allez vouloir emprunter pour entreprendre, C'est de voir dans ta OK, feuille, mon mec, combien tu as? C'est
0: ami.
3: la première question que le
0: C'est
3: banquier va te poser. OK,
0: pour
3: t'es
0: ça qu'on dit
3: gentil,
0: souvent,
3: toi,
0: on prête qu'aux
3: t'arrives.
0: riches, finalement.
3: Mais absolument, moi, la première chose, j'ai
0: T'as
3: démarré mon
0: rien, on te prête
3: entreprise,
0: rien.
3: j'avais 25 ans, le gars me regardait en me disant, bon, t'as quoi? T'as une mobylette? Non, je lui dis, non, j'ai quand même une petite, voilà, une auto Bianchi. Bon, ça va mieux. Mais plus sérieusement,
0: Mais c'est
3: la
0: l'esprit.
3: première chose posée, c'est toujours, voilà, c'est l'esprit. Donc attention, il y a un domaine qu'il ne faut pas oublier, c'est bien cette notion de capital. On a besoin de capital pour entreprendre. Alors là, je voudrais intervenir sur la question à nouveau de la sécurité économique et sociale en tant que proposition, parce qu'elle a la particularité de faire réduire, de réduire les besoins en capitaux des entreprises et de l'économie, et je vais expliquer pourquoi. C'est très simple, si on dit vous recevez une allocation par emploi, ben ça signifie que le coût de l'emploi que vous allez avoir va être couvert par votre allocation au démarrage. Donc l'entreprise a moins à trouver en termes de capital pour financer les premiers salaires. Lorsque vous dites que vous financez ceci sur la différence, un pourcentage de la différence entre vos ventes et vos achats,
5: eh ben, ça signifie que vos achats vont être aidés. Vous faites par exemple 20% de mutualisation, de mise en commun, les différences entre vente et achat, ben, tournez le problème comme vous voulez, c'est de l'algèbre pure et simple, c'est 20% sur vos ventes, mais c'est une aide de 20% sur vos achats. Donc ce que va produire la sécurité économique et sociale, c'est tout simplement réduire les besoins en capitaux pour l'entreprise. Une entreprise veut acheter une machine-outil de 100 000 euros, c'est une PME, elle veut acheter, c'est cher pour elle, hein, 100 000 euros. Ben, si vous êtes dans une mutualisation à 30%, ces 100 000 euros deviennent 70 000 euros. L'entreprise n'a plus qu'à payer, soit ça financé par un prêt bancaire ou autre, 70 000 euros. On a réduit ses besoins en capitaux du montant du pourcentage de mutualisation. C'est ça qui est important. La sécurité économique et sociale, c'est une perspective. Je crois qu'on n'a jamais réussi en termes d'émancipation humaine à penser une société sans capital parce qu'on a toujours été avec une société de marché et que l'un et l'autre sont liés. Ce que nous vous proposons avec FACI, c'est tout simplement de réduire les besoins en capitaux de l'économie de façon à ce que entreprendre devienne plus facile, plus démocratique, plus possible. Et ce qui fonctionne ici au niveau, bah, je l'ai décrit avec une PME, une petite entreprise, un entrepreneur qui démarre, mais c'est aussi vrai d'une très très grosse entreprise. La grosse entreprise aura la même chose. La différence entre les deux, bah, sur les achats, il y aura les mêmes aides, et sur les emplois, bah, ça sera différent. Je dirais que plus les salaires seront réduits, plus les salaires seront aidés par l'allocation, et plus nous irons dans le haut, moins ils seront bien entendu aidés. Donc, mais toutes les entreprises seront globalement moins sollicité en termes de capital. On a toujours pensé, et moi je le connais en tant qu'expérience d'entrepreneur, on nous dit toujours, on pense par erreur que le capital est l'ami de l'entrepreneur. Non, le capital est nécessaire à l'entrepreneur. Il n'est pas forcément l'ami. Sans capital, il ne peut pas entreprendre. Alors, il n'est pas forcément l'ami de l'entreprise.
0: Avant de laisser la parole à Gaël, justement, ça va être raccord un peu avec la question qui arrive, puisque les capitaux privés jouent finalement un rôle central dans ce financement des entreprises. Cette pression fiscale accrue, est-ce que ça peut décourager aussi ceux qui investissent, Gaël, du coup, pour réagir et rebondir là-dessus?
3: Oui, donc ma réponse, c'est globalement non, c'est pas tellement le sujet. Et je ne pense pas que ce soit en contradiction avec ce qu'on a dit précédemment. C'est-à-dire, je suis entièrement d'accord avec ce qu'a rappelé Benoît, hein, c'est-à-dire lorsque vous contractez un prêt, on vous demande ce que vous avez. Et donc, et plus globalement sur le marché financier, lorsque vous faites à peu près n'importe quelle opération financière un peu significative, on va vous demander ce qu'on appelle un collatéral, c'est-à-dire une garantie qui va être mise de côté. Suivant la négociation, soit vous la conservez, c'est vous l'emprunteur, soit vous la mettez en pension quelque part, par exemple dans la banque centrale, peu importe. Et c'est ça en fait qui va être saisi par le créancier si jamais vous n'en avez pas votre dette. Donc si vous ne détruisez pas la monnaie, si vous ne permettez pas de détruire la monnaie qui a été créée au moment du prêt, pour reprendre ce que disait Marc, hein, à ce moment-là, le créancier va vous saisir votre collatéral. Au passage d'ailleurs, pour les littéraires parmi nous qui nous écoutent, vous avez une très très belle pièce de théâtre de Shakespeare que vous connaissez sûrement, Le Marchand de Venise, qui est entièrement consacrée à cette question. Puisque là-dedans, vous avez un riche vénitien, dont le nom échappe, Bassano, je crois, qui veut épouser une riche et belle vénitienne, évidemment, mais qui n'a pas d'argent, qui doit emprunter, et qui va emprunter auprès d'un banquier qui s'appelle Shylock. Et ce banquier lui demande un collatéral singulier, puisqu'il lui demande une livre de sa chair. Et donc, il lui dit, voilà, je te prête, mais si tu ne peux pas me rembourser, je prélèverai une livre de ta chair. Et puis, vous imaginez bien qu'évidemment, le projet de Bassano, il ne peut pas rembourser. Et je vous laisse deviner, je ne vais pas spoiler la fin de la pièce, je vous laisse deviner ce qui se passe.
0: Je crois que François veut réagir.
3: Oui, François veut réagir.
6: Je rappelle la religion de Shylock.
3: Ah oui, oui, mais bon, ça c'est un énorme débat sur lequel René Girard a écrit, voilà. Mais alors donc ce que je voulais, le point que je voulais souligner, c'est sur les marchés financiers aujourd'hui, le collatéral de prédilection, c'est la dette publique. Au passage, c'est pas le capital privé, c'est la dette publique. Donc au passage, je dis ça avec un petit peu d'humour, hein, ceux qui nous disent qu'il faudrait absolument réduire et supprimer la dette publique, s'ils faisaient ça, s'ils y arrivaient, détruiraient la totalité du château de cartes sur lequel sont construits les marchés financiers aujourd'hui. Voilà. Tout ça pour dire, c'est une longue digression, pour dire que non, je ne crois pas que l'imposition sur le capital soit une mesure qui dissuaderait l'investissement. Ce qui dissuade l'investissement, c'est soit l'impossibilité pour le secteur bancaire de prêter. Et on a vu ça pendant les années 2010 en France, où on a, disons, frôlé avec une situation de déflation et où les banques se trouvent en grande difficulté pour prêter, au point que la BCE a inventé, par exemple, ce qu'on a appelé la titrisation de tout et n'importe quoi pour encourager les banques à prêter davantage. Bon, on a essayé de trouver des subterfuges, si vous voulez, pour inciter les banques à prêter davantage. Donc, ce qui peut bloquer l'investissement, c'est soit qu'en fait, le banquier, pour des tas de raisons, ne peut pas prêter, soit que l'investisseur se dit, mais c'est pas le moment d'investir parce que, de toute façon, mon carnet d'ordre ne sera pas rempli et j'aurai pas de demande pour acheter ce que je vais produire grâce à ce que je vais investir. C'est ça les deux mamelles de l'investissement. Et après, le capital, alors je suis bien d'accord avec Benoît, hein, il entre en jeu au moment où je dois négocier avec mon banquier. Mais vous savez aussi que depuis plus de 20 ans maintenant, vous avez des startups qui se montent avec rien, qui accumulent des déficits colossaux pendant des années, qui ont un cours de bourse qui explose et qui finissent ensuite par faire une implosion financière. Et les banques, malheureusement, leur prêtent.
0: Mais voilà. Il y en a et des grosses entreprises et autour de l'intelligence artificielle, par exemple, pense par exemple à OpenAI, c'est le cas. Voilà.
3: Tout à fait. C'est vraiment une question de la bulle sur l'IA aujourd'hui sur les marchés financiers.
0: Marc.
6: Je voudrais.
0: Ah, oui, François.
6: Oui. Oui, personnellement, je voudrais un peu le parler du débat parce que si je me place du point de vue d'un citoyen ordinaire aujourd'hui, il a quand même le sentiment que se crée une
0: aujourd'hui, les gens ont cette impression-là.
6: La cérémonie d'intronisation de Trump, entouré par des gens qui possèdent la plupart des États de la planète.
0: Elon Musk, j'ai plus tous les noms en tête, mais oui, c'était...
6: Et en même temps, ces fortunes considérables se construisent, il n'y a pas de ruissellement. Les Américains pauvres restent de plus en plus pauvres.
0: Donc, les gens et les Français ont vraiment cette impression-là,
6: François. Ce qui se pose aujourd'hui, c'est qu'on a l'impression que le monde d'Henry Ford, qui était une drogue, était quasiment vertueux. Je veux dire que Henry Ford souhaitait que le directeur d'une de ses usines ne gagne pas plus de 4 fois le salaire de l'ouvrier le plus qualifié. Aujourd'hui,
0: on a vraiment les gens.
6: On a quand même quelque chose qui s'est produit. Alors moi, je ne connais pas les mécanismes économiques, mais quelque chose qui s'est produit, c'est que il s'est créé une sorte de, je ne dirais pas de classe sociale, mais une sorte
0: de super élite, de super riche.
6: Et alors, l'avantage de Trump, c'est que ce type ne cache rien. Il le dit.
0: François,
6: la question, qu'on peut se poser et que moi je me pose, c'est avons-nous des capacités d'action là-dessus? Ou bien est-ce complètement hors du monde, hors d'emprise? Je crois que c'est ça qui est d'ailleurs des populistes, des pompages, enfin, avec d'ailleurs le paradoxe, c'est que ces gens-là, qui sont super riches, sont généralement élus par des super pauvres.
0: Si je peux ça, c'est paradoxal. Mais aujourd'hui.
6: C'est quand même très, très, très, très, très troublant.
0: Aujourd'hui, c'est vraiment ça.
6: Et moi, je voudrais savoir ce que vous pensez de ça. C'est-à-dire que, d'une certaine façon, je ne sais pas, je ne vais pas dire de chiffres, mais 200, 300 individus semblent avoir l'avenir du monde dans leurs mains.
0: Et on a l'impression, les gens ont l'impression que ça s'amplifie.
6: Les plus fous n'avaient jamais imaginé.
0: En fait, on a l'impression que ça s'amplifie. Les gens, c'est pour ça, dans l'esprit, ce qu'on doit vraiment taxer les plus riches, c'est qu'aujourd'hui, tout le monde a ressenti, et il semblerait que les chiffres le confirment un peu, qu'il y a de plus en plus de très, très, très, très riches, et que l'écart, finalement, se creuse entre les gens les plus pauvres, enfin, pauvres, c'est péjoratif, hein, mais entre l'écart entre ceux qui ont le moins d'argent et les très, très riches. Je vois que Benoît et Marc souhaitent réagir. Et Marc, on l'a pas entendu depuis un petit moment. Marc,
4: je ne dormais pas.
0: Non, c'est juste la parole. Que ce soit un petit peu équitable, difficile, mais.
4: Oui, finalement, on est tous sidérés de voir des fortunes absolument colossales. Bon, c'est 200-300 personnes qui possèdent le monde entre leurs mains.
0: C'est un peu ça, et ça s'amplifie souvent dans le monde de la tech. On voit que c'est incontournable, les Google, Amazon, etc.
4: Tout à fait. Donc là je fais un petit détour. Un petit détour par rapport à ce qui avait été changé précédemment, sur le fait qu'est-ce que c'est que détenir une richesse de cette nature. Bah, la plupart de ces richesses, c'est pas de l'argent qu'ils ont en banque.
6: Bien sûr.
4: Ce sont des parts d'entreprises qu'ils
0: Oui.
4: possèdent.
0: Oui.
4: Ces parts sont valorisées sur le marché à des niveaux absolument colossaux, 1 000 milliards et tout de ce genre-là.
0: Oui, c'est pour ça qu'on dit des fois qu'un grand, hop, il a perdu 1 000 milliards du jour au lendemain ou 300 milliards, puis ça remonte, ça redescend. Voilà, c'est pas de
4: Ça
0: l'argent qu'il
4: dépend
0: a sur son compte
4: totalement de
0: bancaire. Il
4: l'argent.
0: n'a pas été dépensé 300 milliards en achetant la nouvelle Ferrari.
4: C'est ça. Donc le gars, donc il possède, je dis un chiffre idiot, mettons qu'il possède 1 milliard d'actions qui ce jour-là valent chacune 1 000 euros ou 1 000 dollars, en dollars, c'est pour ça. Donc il possède 1 000 milliards parce qu'il a 1 milliard de bouts de papier, virtuel, hein, évidemment, qui valent chacun 1 000 dollars. Okay. C'est ça sa fortune. C'est des bouts de papier. Ces bouts de papier, ils ont, en contrepartie, ils ont le fait que l'entreprise en question dit, moi, je dois ma valeur à tel ou tel actionnaire. Donc, quelque part, en fait, c'est un jeu d'écriture. C'est pas comme si
0: C'est
4: c'était des
0: virtuel,
4: châteaux
0: c'est
4: et des
0: pas du avec du
4: propriétés.
0: cash sous le matelas,
4: C'est
0: c'est
4: pas les
0: carrément
4: stocks
0: pas ça.
4: d'or.
0: Oui.
4: C'est pas les stocks d'or. Ce sont des actions. Ces actions qui sont valorisées par un marché. Le marché s'écroule, eh ben, sa valeur se casse la gueule. Donc, quand on pose la question de savoir est-ce qu'il faut taxer les riches, eh bien, moi je dis, comment vous faites pour taxer une richesse, qui est en l'occurrence taxer des actions dont le cours fluctue du jour au lendemain,
0: Ouais, sur quoi
4: et
0: on se
4: qui
0: base?
4: a.
0: Quelle valeur à l'instant T? Si on va taxer
4: C'est la valeur
0: cette
4: connue,
0: personne sur
4: c'est
0: les
4: le
0: 1 000
4: cours.
0: milliards qu'il a, mais peut-être que 2 jours après, ça en vaut plus que 200 milliards. Donc,
4: Ça peut être ça. Ça peut être ça.
0: et qu'on lui aura demandé, je sais pas, 400 milliards de taxes, par exemple.
4: Ouais,
0: Donc là, ça a
4: ça
0: plus de
4: peut être ça.
0: sens.
4: Et puis, et le gars qui possède ces créances-là, ben en face, il y a une entité économique, en l'occurrence l'entreprise, qui, elle, doit 1 000 milliards à ce monsieur-là. Donc, les actifs financiers, il y a à peu près autant, il y a autant, il y a autant d'actifs que de passifs. Ceux qui possèdent 1 000 milliards, c'est forcément qu'il y a quelqu'un, quelque part, qui doit les 1 000 milliards. Donc, quand on dit qu'on va taxer la richesse qui est la richesse en action, c'est un peu bizarre, ce truc. Parce qu'on va taxer ceux qui possèdent, mais ceux qui ne possèdent pas,
0: Et souvent, c'est ceux-là qui sont considérés
4: qui
0: comme
4: doivent.
0: les riches, finalement. C'est le sujet de l'émission. Ceux qu'on considère souvent riches, c'est ceux qui, voilà, on dit, ils ont telle fortune. On
4: En
0: peut prendre
4: fait,
0: nos Français, hein, nos Bernard Arnault, tous ces gens-là, hein, il y en a d'autres.
4: voilà. C'est que si la valorisation s'écroulait, bah du coup, la
0: Et
4: recette
0: ils auraient
4: fiscale
0: plus d'argent.
4: disparaîtrait.
0: Oui. Ils auraient que ce qu'ils ont en cash, à la limite, sur leur compte bancaire, peut-être.
4: C'est pour ça que l'impôt sur le patrimoine, un patrimoine physique, des propriétés, des yachts de luxe, compagnie, ça se comprend très bien, ça, j'ai aucun problème par
0: Mais en
4: rapport à
0: vrai, c'est
4: ça.
0: un peu pareil pour n'importe quel Français qui a un
4: C'est pas
0: patrimoine
4: pareil.
0: immobilier.
4: Mais justement, c'est pas pareil. C'est
0: Ah,
4: pas
0: ok.
4: du tout pareil.
0: Parce que, admettons, on a une maison, elle vaut 1 million d'euros, on va prendre des chiffres ronds, et puis le
4: Allez.
0: lendemain, elle s'écroule. On a été taxé à un moment donné sur cette somme d'un million. C'est pas pareil.
4: L'assurance vous la rembourse à la maison, donc elle existe toujours.
0: Ok, c'est différent.
4: Financièrement. Voilà.
0: Gaël, je vois.
4: Mais
0: Ouais, alors, vas-y, Marc.
4: par contre, là, l'action se casse la gueule, on passe à zéro.
0: Marc.
4: Ouais,
0: Oui, ou
4: donc, la grosse difficulté, c'est d'arriver à. Là, on parle de taxer un patrimoine financier qui, d'un point de vue comptable, donc comptabilité nationale, n'existe pas. La comptabilité nationale, il y a un gros de patrimoine qui montre tout le patrimoine physique, l'immobilier évidemment, forcément, le foncier, les terrains, tout ça, les stocks d'or, les bijoux, les tableaux de maître, tout ça c'est le patrimoine physique, pas de problème. Et le compte de patrimoine de l'INSEE, hein, Statistique nationale, fait également le cumul des actifs détenus par les ménages. Mais il met également à côté, en face, les passifs des ménages, les dettes des ménages. Et quand on prend tous les actifs et tous les passifs financiers, ça s'annule. Donc la réalité du patrimoine, le patrimoine national, en fait, c'est peu ou prou égal au patrimoine physique. En physique au sens un peu large, je me fie un peu. Mais en tout cas, le patrimoine financier ne compte quasiment pas dans le patrimoine réel des gens. Parce qu'il y a en face, il y a toujours un passif. L'actif de l'un est un passif de l'autre. C'est pour ça que imposer les actifs financiers, c'est une question qui est beaucoup plus compliquée que ce qu'on peut imaginer.
0: Gaël.
3: Non, je crois qu'il y avait Benoît qui voulait parler depuis un
0: Ou
3: petit moment.
0: Benoît,
3: Pardon.
0: allez,
3: Oui,
0: vous
3: bon,
0: êtes
3: bah,
0: deux
3: désormais.
0: alors. Allez, Benoît,
3: Merci, Gaël. Mais
0: vas-y.
5: Oui, je pense que Marc met le point sur un sujet qui est très très important dès qu'on parle de taxation du patrimoine. Vis-à-vis des actions, je dirais pas tout à fait non plus que c'est du patrimoine virtuel et qu'il n'y a pas de compensation au passif. Je crois que la valeur d'une action, c'est ce qu'on apprend en finance, c'est tout simplement la valeur actualisée des dividendes futurs que le marché estime. Bon, oui, voilà. Non, non, mais,
0: oui, mais
5: on est
0: c'est
5: bien d'accord. Je vois Marc qui
0: on
5: fait
0: sait
5: la
0: rien.
5: Moue et je suis d'accord avec lui sur des hypothèses.
0: Oui.
5: Et je crois qu'il a raison, Marc, de poser le doigt sur ces questions et qui sont très loin d'être simples à répondre. Moi, je voudrais quand même quitter, refaire la même remarque que celle que j'ai faite au début, qui est de dire, ouais, ok, on se focalise sur les riches, on regarde un petit peu tout ça, et puis là, on s'aperçoit qu'on a un os et qu'on a du mal. Mais revenons plutôt sur ce sur quoi nous avons besoin, nous, là, pour faire société. C'est ça qui est important. Alors, tout à l'heure, on a évacué le problème des créations d'entreprises en disant, ouais, c'est les startups. Mais non, mais les startups, c'est qu'une petite part des entreprises. Et puis, même chose, les startups ont du capital. Ce sont des fonds d'investissement qui apportent le capital. Alors oui, les créateurs, ils apportent plus grand-chose aujourd'hui. Mais il y a des fonds quand même de private equity. Maintenant, c'est la grande mode, c'est le grand mot dans le monde de la finance. C'est quelque chose qui, à mon avis, hein, trop tard se cracher là. Mais se coincer. Mais bon, il y a quand même des fonds propres. Et aujourd'hui, la réalité de l'entreprise pour les millions d'entrepreneurs en France... Bah, c'est pas la start-up. Ils n'ont pas accès à ces fonds de private equity. C'est bien qu'est-ce qu'ils vont amener eux et ils vont essayer de se financer auprès des banques. Et quand ils vont essayer de se financer auprès des banques, les banques vont souvent leur demander des cautions personnelles.
0: Mmh, tout à fait.
5: Et
0: il y a beaucoup de chefs d'entreprise.
5: Quand ils feront faillite, eh bien, on ira leur chercher leur maison, on ira leur chercher leur voiture, on ira leur chercher ça et ils vont être pauvres, condamnés à vivre avec 500 euros par mois pendant 10 ans, 20 ans. C'est ça aussi la réalité. Donc, je pense que c'est peut-être de là-dessus que nous devons nous concentrer et c'est pour ça que l'idée de dire nous devons réduire les besoins en capitaux de l'entreprise, c'est quelque chose qui est central. C'est central parce que de plus en plus de gens pourront désormais prétendre entreprendre. Alors, prétendre entreprendre, pas pour devenir le futur Bill Gates ou Elon Musk.
0: Non, gagner suffisamment sa vie.
5: Entreprendre, voilà. Ah. Avoir un travail autonome. Hmm. Et je veux faire un petit...
0: Et c'est la tendance aujourd'hui, les jeunes veulent ça.
5: Et c'est la tendance.
0: Complètement.
5: Et là, je veux faire un petit clin d'œil avec l'économie sociale et solidaire. Qu'est-ce que c'est l'économie sociale et solidaire? Souvent, c'est entreprendre à plusieurs. Pas entreprendre pour devenir riche, mais entreprendre pour répondre à un besoin social. Un des grands problèmes de l'économie sociale et solidaire, c'est que le capital qu'il lève est un capital qui est limité aux seuls usagers de la coopérative. Ben oui, ça fait pas beaucoup. Quand on a besoin de beaucoup de capital pour entreprendre, ben ça ne fonctionne pas. Réduisez les besoins en capitaux de l'économie et ce sont des milliers de projets d'économie sociale et solidaire qui ne seront plus tournés vers, je dirais, le profit, mais qui seront tournés vers le besoin social qui émergeront. Et je pense que c'est ça, et c'est une approche qu'on doit avoir, une approche autour de l'entreprise. L'entreprise, c'est pas seulement la société de capitaux qui, j'irais chercher à se valoriser sur un marché et tout. C'est une réalité de l'entreprise. Mais l'entreprise, c'est avant toute chose un collectif de travailleuses et de travailleurs avec éventuellement différentes parties prenantes autour d'elle. C'est un commun. Et je crois que la baisse des besoins en capitaux de l'entreprise et de l'économie, c'est vraiment ce qui nous permettra de faire émerger l'entreprise en tant que commun de bas.
6: Je suis, pardonnez-moi, je suis plutôt convaincu, mais si je raisonne un peu sociologiquement, quand vous donnez le sentiment que ces fortunes extraordinaires et ces puissances extraordinaires sont hors d'atteinte, il devient quand même très difficile de demander à ceux qui sont riches, mais pas excessivement riches, de faire les sacrifices qu'on attend d'eux. Il y a quand même quelque chose aujourd'hui qui est tout à fait sociologiquement très compliqué, c'est que si vous avez un petit patron, un cadre, etc., auquel vous demandez de faire des sacrifices en disant « Écoutez-moi, mais Musk et Bernard Arnault, c'est hors d'atteinte », je crois que ça n'est pas possible. Il y a une fonction morale. Vous ne pouvez justifier les sacrifices de la plupart que si ceux qui ont les plus grandes fortunes payent. Et aujourd'hui, le sentiment qu'ont beaucoup d'historiens, qui n'est pas complètement infondé, c'est que ces puissances extraordinaires sont... Il y a quelque chose qui n'est pas simplement de l'ordre des mécanismes économiques, mais qui sont de l'ordre Les processus sociaux.
0: Oui, mais parce que c'est peut-être lié à cette mondialisation et le fait que maintenant, aussi beaucoup autour des valeurs de la tech, qui du coup sont transverses.
6: C'est lié à la tech, à tout un tas de choses que l'on explique aisément. Mais vous ne pouvez pas faire, je ne sais pas ce que faisait Roosevelt. Elle disait, je vais faire payer les très très riches, comme ça les moins riches vont payer aussi. Là, vous demandez aux gens qui sont moins riches de payer plus, parce que les très riches donnent l'impression d'être complètement hors d'atteinte. C'est pas une manière de discuter vos analyses, c'est une manière de dire que vous des sacrifices quand ceux qui gagnent tellement plus sont hors du jeu. Il y a quelque chose qui fait que la rhétorique populiste de droite ou de gauche devient légitime. Je sais pas si je me fais bien comprendre. Enfin, c'est
0: Gaël va
6: prendre la parole. Je veux dire que vous n'acceptez de payer que si d'autres qui sont mieux que vous payent. Or, c'est peut-être faux, mais c'est que une partie du monde de la super élite, des super dirigeants sont hors du monde, sont hors d'atteinte.
0: Gaël.
6: Et donc, oui. Vous n'avez plus servi. Prenez le cas des États-Unis, c'est une société dans laquelle les inégalités se creusent.
0: C'est partout le cas. Hein.
6: Dans ce cas, dans lequel l'espérance de vie diminue. Bon. Et en même temps, c'est la plus grande concentration de fortune qu'on ait jamais vue. Donc ça rend fou. Enfin, je sais pas,
0: c'est très paradoxal. Gaël va quand même réagir sur tout ça.
3: Oui, plein de choses à dire là-dessus. La première, c'est ce que disait Marc, qui, à mon avis, est à tout à fait juste titre. Je le reformule. Au fond, c'est la critique que Charles de Courson a émise contre la taxe Zucman. Hein. Donc, juste pour nous éditer la taxe Zucman, c'est l'idée que vous mettez en place une taxe mondiale, en tout cas internationale, qui fera en sorte que tous les patrimoines au-delà de 1 milliard, ça c'était la proposition de Zucman, en France certains ont proposé au-delà de 100 millions, soient taxés à 2% minimum. Et s'ils sont taxés à moins, on trouve des mécanismes pour qu'il y ait tel ou tel pays dans lesquels la personne a son patrimoine complète. Bon, par exemple, la Suisse a demandé de pouvoir prélever elle-même le différentiel, voilà, etc. Et puis Charles de Courson a fait valoir exactement ce que disait Marc, c'est-à-dire, alors oui, mais s'il y a quelqu'un qui est un milliardaire et qui possède des actions, et si donc il paye en fait 2% de son milliard, mais demain matin la bourse s'effondre, ou en tout cas un coup de réseau, ces actions tout d'un coup vont beaucoup moins. Voilà. Et donc qu'est-ce qu'on en fait? Et donc alors je suis pas là pour défendre la taxe Zucman, je ne suis pas Gabriel Zucman, mais je crois que Gabriel a un certain nombre de propositions de donner des répits, du temps, un délai pour que ceux qui ne peuvent pas répondre, enfin payer tout de suite, puissent payer plus tard. Disons, il y a un problème pour le mot, à mon avis central, c'est celui de la liquidité. Il est possible au fond que cette taxe exige une liquidité qui n'est pas toujours réalisée. Alors, il y a l'exemple de l'effondrement de la bourse, mais il y a aussi l'exemple de quelqu'un qui est propriétaire d'actions non cotées, qui peut pas vendre comme ça demain matin, hein, si c'est dans un phénomène. Donc, sans vouloir me substituer à lui, un certain nombre de réponses techniques à ça, voilà. Mais je crois que c'est pour aborder dans le sens de Marc et faire valoir que ce que disait Marc, en fait, a été l'une des objections françaises majeures contre la taxe Zucman. Un deuxième point, c'est sur la question de l'exil fiscal, puisque finalement on en a parlé il y a une demi-heure, et puis finalement on n'a pas dit grand-chose dessus. Là, je voudrais m'inscrire quand même un petit peu en faux contre une idée qui court beaucoup, qui est que lorsqu'on impose les riches, ils s'en vont. Honnêtement, quand même, la littérature académique prouve vraiment le contraire. Globalement, l'impact est très faible. Il y a encore eu des tentatives en Colombie en 2022, en Espagne en 2022, et l'impact d'une augmentation de l'impôt sur les très riches ne fait pas fuir les très riches. En gros, ceux qui voulaient partir sont déjà partis, et les autres ont le moyen, de toute façon, de pratiquer l'évasion fiscale sans partir. C'est pas le sujet. Le sujet, c'est pas de partir. Ou très peu.
0: De pas de partir physiquement, de partir, virtuellement.
3: Voilà. C'est de partir autrement via notamment, par exemple, ce dont je parlais tout à l'heure, c'est-à-dire les prix de transfert. Voilà. Et alors, il y a un troisième point que je voudrais avancer, qui est, ce que disait François, et je suis entièrement d'accord, on a cette impression que cette oligarchie financière qui s'est créée au cours des 40 dernières années est inaccessible. Alors, c'est une impression, et en même temps, je pense que c'est pas vrai. C'est-à-dire, c'est compliqué, je suis bien d'accord, mais Il y a des moyens de réguler les marchés financiers, les réglementer, de faire en sorte que ces bulles financières, notamment celles sur lesquelles nous sommes assis aujourd'hui, ne puissent pas gonfler à la vitesse à laquelle elles gonflent. Alors j'explique rapidement comment ça se passe, et j'explique pourquoi d'ailleurs ce que disait Benoît tout à l'heure était très pertinent, c'est-à-dire à chaque fois que vous avez quelqu'un qui a un actif, il y a forcément quelqu'un d'autre qui a un passif par rapport à ça. Comment est-ce que les bulles financières gonflent ? En fait, vous avez un investisseur financier, pas un investisseur d'économie réelle. Un investisseur financier, ça peut être quelqu'un qui est dans un fonds de private equity, dont on a parlé tout à l'heure, ou un hedge fund, ou peu importe, qui va emprunter auprès d'une banque, et c'est là que le rôle de la banque est central, elle va créer de la monnaie, comme dirait Marc, pour pouvoir acheter des actifs financiers. Des actifs financiers qu'il espère pouvoir revendre demain plus cher. Une fois qu'il les aura revendus plus cher, il va rembourser la banque et garder la différence. Voilà, moins les taux d'intérêt qu'il aura payé à la banque. Donc, dès que son actif vaudra plus que le prix auquel il a acheté plus le taux d'intérêt, il aura fait en fait un profit. Voilà. Simplement, si les banques prêtent beaucoup, ça permet d'acheter beaucoup. Si vous achetez beaucoup, comme le nombre d'actifs financiers disponibles sur la planète est en gros constant depuis une grosse vingtaine d'années, en fait, ça fait monter les prix. Mécaniquement. Vous avez exactement le même phénomène sur l'immobilier. Hein. Pourquoi est-ce que l'immobilier parisien explose? C'est qu'en gros, le parc immobilier est le même depuis un certain nombre de décennies. En revanche, l'argent disponible pour acheter des immeubles dans le centre parisien augmente, ouais, et donc les prix augmentent.
0: Forcément. Hein.
3: Alors, comment est-ce que vous régulez ça? Mais vous rendez tout simplement plus difficile, pas impossible, mais plus difficile, le jeu spéculatif qui consiste à s'endetter pour pouvoir acheter des actifs financiers et les revendre demain. Hein. Alors, où est la dette dont parlait Benoît, c'est que justement, les investisseurs qui achètent des actifs financiers, en général, ont énormément de dettes parce qu'ils les ont achetés en s'endettant. Bon, donc ça, c'est tout à fait exact. Et comment est-ce qu'on peut réguler ça? Il y a plein de manières. Je pense pas qu'on va rentrer dans le débat technique, mais il y a quand même beaucoup de méthodes pour empêcher cet enrichissement très artificiel, très rapide et très dangereux, parce que le jour où la bulle explose, c'est quand même tous les autres qui doivent la payer. Un dernier mot, et après je recède la parole. L'Institut Rousseau a publié deux rapports auxquels j'ai contribué, avec d'autres, Nicolas Dufresne, Éric Levieille, Mathilde Salin, Joseph Engelhardt et quelques autres, sur ce qu'on a appelé l'impôt ABC. Et alors je livre ça à la discussion parce que, au fond, c'est une réponse à ce dont nous parlions au tout début de l'émission, qui est l'absence totale de transparence du système fiscal français aujourd'hui, et pas que français d'ailleurs. L'impôt ABC, c'est une vieille idée qui a été redécouverte par mon ami Éric Levieille, qui est un mathématicien, qui consiste à dire, au fond, on pourrait remplacer l'usine à gaz de ce que nous avons construit aujourd'hui par une courbe unique d'imposition. Et donc, ça vous permet de pouvoir discuter de l'impôt et de la réforme de l'impôt avec trois chiffres, au lieu de la vingtaine de chiffres dont vous avez besoin pour les tranches actuelles, sans parler des 12 tranches que certains partis politiques veulent instaurer. Ces trois chiffres A, B et C sont les suivants. Petit A, c'est le taux maximal effectif que vous voulez infliger aux plus riches. Alors aujourd'hui, au passage, l'impôt sur le revenu en France, le petit A actuel de facto, il est entre 21 et 25%, ce qui n'est pas beaucoup.
0: Ouais.
3: Le petit A effectif, hein, c'est pas marginal, effectif.
0: En réalité, c'est à peu près ça. C'est les taux. Oui.
3: Voilà, c'est pas le taux marginal. Attention, hein, le taux marginal, c'est ce qu'on vous prélève sur le dernier euro que vous avez gagné.
0: Oui.
3: Le taux effectif, c'est la totalité de votre voilà. Alors,
0: donc, en moyenne, c'est entre 21 et 25%, voilà, sur la totalité.
3: Pour les plus riches.
0: Pour les plus riches. Oui, alors qu'il y a des tranches, je crois, à 40, 45, 45%, etc.
3: Ah, donc,
0: effectivement,
3: sûr, oui,
0: en moyenne, voilà, on leur prélève entre exactement 21 et 25% de leurs revenus.
3: Voilà, exactement. Le petit B, c'est le revenu. Qui est autour de 1400 euros aujourd'hui. Et le petit C, c'est le niveau de la progressivité de l'impôt. Et c'est dans le choix du petit C. Alors, si vous montez par exemple à zéro, vous n'avez aucune progressivité, vous avez un impôt qui est linéaire. Et je crois qu'en fait, ça, c'est la proposition de Marc. On va laisser la parole à Marc tout à l'heure pour parler de son impôt. Hein, avec un petit, je crois, chez Marc, enfin, vous allez nous dire, Marc, hein, mais en gros, un petit A qui est à 28% ou 30%, je crois. Le petit C, en fait, plus il est petit, moins vous êtes redistributif. Plus il est élevé, plus vous êtes redistributif. Hein. Mais attention, plus il est élevé, moins les recettes sont importantes. Hein, c'est ce que je disais au début.
0: Vous trouvez cet équilibre, c'est pas simple.
3: Voilà, vous avez un équilibre à trouver. Vous pouvez pas demander juste à Bill Gates de tout payer pour tout le monde, parce que ça suffira pas. Les classes moyennes sont moins riches, mais beaucoup plus nombreuses que Bill Gates. Voilà. Et donc, moi, c'est la proposition qu'on a faite, hein, avec l'Institut Rousseau. On pourrait utiliser cette formule de l'impôt abaissé pour l'impôt sur le revenu, mais également pour l'impôt sur le capital, l'impôt sur les sociétés, tout ce que vous voulez. Voilà. C'est une manière de contribuer à la démocratisation, en fait, du débat fiscal.
0: Marc, pour revenir sur le sujet,
4: Oui.
0: ouais.
4: Alors, donc avant d'aller sur ABC, qui est une proposition qui a beaucoup de sens, hein, on va aller là-dessus. Juste un petit rappel sur un petit retour sur Zucman, je n'ai pas parlé de Zucman encore. Quand Zucman a répondu sur la question des actifs pas liquides, quelqu'un qui possède un 1 000 milliards, il dit, mais 1 000 milliards, c'est juste du papier, je ne suis pas liquide, je peux pas verser quoi que ce soit avec ça. Ben, Zucman a répondu, parce que c'est pas compliqué, ils vont payer en action. C'est
3: Oui,
4: ça la
3: c'est une
4: réponse de
3: autre
4: Zucman.
3: option, oui, tout à fait, absolument. Oui.
4: Voilà, il a pour l'instant. Et c'est là que le patron, je sais plus, la Caisse des dépôts, il dit, bah, moi je vais recevoir des paquets d'actions de la société du monde, qu'est-ce que je fais avec ça, quoi? Et moi je suis l'État français, que je fais avec, je vais avoir des milliards des actions, plus ou moins stables, plus ou moins fluctuantes, qu'est-ce que je fais avec ça? C'est pas liquide, ce genre, qu'est-ce que je fais avec ça? Donc globalement, c'est quand même, bon, c'est pas d'une robustesse et un côté pratique très tout à fait abouti, quoi, on va dire. Voilà, enfin bon, globalement, ça me paraît un petit peu un peu fumeux, enfin, ça, je pense que la modalité, ça marche pas. Enfin bon, ok, anyway. Donc ABC, alors, moi, ma proposition que j'appelle, enfin ma proposition, le think tank, hein, que nous appelons l'impôt négatif français, c'est pas ABC, c'est AB. Voilà.
3: Voilà, exactement.
4: Voilà, donc C égale
3: C est
4: 0,
3: égal à
4: hein.
3: zéro. Oui, tout à fait.
4: C'est égal à 0, voilà. Donc le taux marginal, ça dépend de. Voilà, bon, enfin bon, on peut faire une hypothèse avec 25%, par exemple, ou 50%, ça dépend de ce qu'on met dans le périmètre. Un décalage qui est un revenu qui est revenu même auquel on commence à payer. Bon, voilà qu'on voilà, on voit les choses qui ressemblent, bien sûr. Bon, je ne vais pas en parler plus que ça, parce que
0: Mais
4: c'est pas
0: c'est
4: toute une
0: toujours pas
4: émission.
0: évident. Il faut que les gens qui aient des petits revenus ne s'en sentent pas surtaxés par rapport
4: Non,
0: à.
4: mais ils reçoivent de l'argent. Dans
0: Oui.
4: mon cas, c'est l'impôt négatif, hein, qui reçoivent l'argent. Ils reçoivent l'argent. Mais
0: Ouais, c'est
4: c'est pour
0: totalement
4: ça que ça
0: différent.
4: continue, c'est pour ça que c'est une ligne droite, mais qui ne commence pas en zéro, qui commence en territoire négatif, c'est que
0: Ok.
4: c'est le
0: Ouais.
4: fisc qui vous donne de l'argent. Et du coup, voilà, et quand vos revenus progressent, bah, du coup, bah,
0: Oui, à un
4: la
0: moment donné,
4: taxe
0: ça va à l'équilibre
4: continue.
0: à zéro et après on paye. Voilà, c'est dans
4: Voilà,
0: ce,
4: absolument. Donc c'est super
0: une
4: simple.
0: fourchette, mais qui commence pas à zéro. Oui, super simple en termes de concept. Je vois que Gaël veut
4: Oui, voilà.
0: réagir sur le sujet.
3: Non, je voulais juste te dire, en fait, je trouve vraiment la proposition de Marc assez intéressante, hein, tout comme celle de Benoît, parce que la proposition de Marc, elle allie d'un côté un impôt linéaire avec une espèce de revenu universel qui est pas tout à fait, je ne sais pas si vous l'appelleriez un revenu universel, Marc, mais.
6: Oui, ça va
3: Alors,
6: bien sûr, c'est une bonne question. Alors, on est entre nous, hein, je vous réponds à ça. C'est que
3: Oui.
6: depuis la campagne de Benoît Hamon en 2017, j'ai renoncé à appeler quoi que ce soit revenu
3: Ah
4: universel,
3: oui. Mmh, je comprends.
4: parce que c'est devenu radioactif.
3: D'accord.
4: Voilà. Mais, voilà. Donc, du coup, on en parle différemment. Maintenant, on parle d'un impôt négatif, voilà, qui plaît dans d'autres milieux. Mais voilà, techniquement, on est sur le même sujet, bien sûr.
3: Oui, tout à fait.
0: Effectivement. Des choses à préciser, peut-être? Un autre avis pour les interlocuteurs sur le sujet, les idées de Marc, les idées Gaël,
4: Bah,
0: Boris.
3: moi, si je peux me permettre, je crois qu'un des enjeux que nous avons aujourd'hui, c'est d'avoir un système lisible. Moi, j'ai fait beaucoup d'enquêtes. Et les gens, au fond, quelle
0: C'est
3: que soit
0: clairement
3: leur
0: ce qu'on disait en
3: catégorie
0: début d'émission,
3: sociale,
0: c'est qu'aujourd'hui c'est
3: ont le
0: illisible,
3: sentiment de
0: personne ne
3: se
0: comprend
3: faire
0: rien.
3: avoir.
0: Oui, de
3: Le
0: partout.
3: sentiment de se faire avoir parce qu'ils vous disent tous, à mon avis, donc, dès ces mêmes raisons, au fond, je ne sais pas vraiment ce que je paie, je ne sais pas vraiment ce que je reçois, et donc je me fais avoir.
0: C'est bien, ça
3: Il y
0: va.
3: a quelque
0: Ça va nous
3: chose
0: amener à la conclusion de ces émissions dans les minutes qui viennent.
3: qui est quand même, on a là une sorte d'exigence, c'est que le système est devenu trop complexe et si invisible qu'il
0: Mais tout ce que les gens voient,
3: qu'on
0: c'est
3: frappe les
0: qu'effectivement, on essaie d'inventer des taxes, des taxes, des taxes. Les gens entendent, on n'arrête pas de payer des taxes, des taxes. Parce qu'en fait, les gens, finalement, oui, c'est illisible. On n'y comprend plus rien aujourd'hui.
3: Chaque fois qu'on entend une mesure de simplification, faut craindre le pire. Voilà.
0: C'est clairement ça. Benoît, je pense que partage ce constat, peut-être.
7: Oui, ben, je crois, oui, je partage ce constat sur la question des impôts. Je crois que nous le partageons tous les quatre, hein, ce même constat. Je crois que sur ce terrain qui est quand même un petit peu miné et sur lequel il faut avancer de façon à l'éclaircir, je pense qu'on ne peut pas se remettre à ce terrain pour aborder les questions de pauvreté, pauvreté au travail, exclusion et autres. C'est pas par la voie fiscale qu'on va résoudre ces questions.
0: Effectivement. Ben oui, effectivement, c'est totalement, totalement ça. Gaëlle voulait rebondir sur quelque chose, peut-être. Du coup,
3: juste un tout petit détail technique, de nouveau, méthodo pour nos auditeurs dans la discussion qu'on a eue tout à l'heure avec Marc. La distinction entre impôt, pardon, entre taux marginal et taux effectif, c'est vraiment important parce qu'il y a tellement de confusion sur cette question. Je me rappelle qu'il y a eu une décision du Conseil constitutionnel, de moment, ça devait être en 2012, c'était sous François Hollande, qui avait déclaré qu'au-delà de 50%, c'était confiscatoire. Je ne sais pas si vous vous souvenez de ça. Et donc, évidemment, vous dites ça dans la rue, et puis le citoyen de base vous dit, bah oui, si on prélève plus de la moitié de ce que la personne a gagné.
0: Et oui, mais parce que les gens imaginent ça. Mais pour être à 50%, il faut vraiment gagner énormément, au final.
3: En fait, c'est même pas possible.
0: Oui.
3: En fait, c'est la moitié du dernier euro. C'est pas du tout la même chose. Donc, le taux marginal, c'est le taux d'imposition sur le dernier euro que vous avez gagné. Le taux effectif, c'est la quantité globale de votre revenu que vous cédez à l'État. Et évidemment, le taux effectif est très, très inférieur au taux marginal. Et donc, après qu'on dise que le taux effectif supérieur à 50%, ça c'est confiscatoire, je suis bien d'accord. Mais qu'un taux marginal soit supérieur à 50%, en fait ça s'est vu dans l'histoire. Il était égal à 90% aux États-Unis pendant 60 ans. Les Américains, c'était pas...
0: ça rigolait pas. Ils gagnaient 100 dollars et ils en donnaient 90 aux impôts, c'est ça?
3: Non, justement pas.
0: Okay. Ouais.
6: Et donc, quand il avait gagné quelques millions de dollars, il avait 90 sur le dernier dollar.
0: Sur
3: le dernier dollar gagné.
0: Ça va. Oui, mais bon, sur la fin, il leur restait tout ce qu'il y avait avant, sur toutes les tranches de dessous et autres, logiquement.
3: Oui, oui, il leur restait pas complètement tout, mais vous voyez bien qu'ils ne donnaient pas 90 dollars à l'État.
0: Non. Mais c'est vrai que c'est souvent ça. Les gens pensent à leur tranche en disant, moi, je suis à la tranche à temps, à 30, à machin. Mais oui, mais ce n'est pas parce qu'on est dans une tranche à 30 qu'on donne 30% de tout ce qu'on a gagné à l'État. Loin de là.
3: Absolument. Exactement.
0: Bien évidemment. Clairement. Eh bien, voilà. Une petite chose à ajouter avant de terminer cette émission tranquillement, qu'on refasse un petit tour de table, qu'on vous représente, parce que les 2 heures passent vite. Après, on se retrouvera pour Faut qu'on en parle la suite, bien évidemment, pour le petit bonus et les 20 minutes de rab. Peut-être Marc ou Gaël, vas-y.
3: Non, mais comme j'avais la parole juste pour terminer, je crois qu'il y a un point commun à tout ce qu'on a dit, qui est il y a une manière technique, étroite et bas de plafond, en fait, à mon avis, de poser le problème. Le problème politique aujourd'hui, qui est de focaliser sur les inégalités, la redistribution secondaire et certains problèmes liés à l'illisibilité de l'impôt. Et je crois que tous, à notre manière, nous avons tous fait valoir que le problème politique est plus vaste que ça, politique et économique, et qu'il ne concerne pas simplement la redistribution secondaire, qu'il ne concerne pas simplement des problèmes de technique fiscale, mais un projet de société globale, avec probablement ce qu'a proposé Benoît, je crois, aussi ce que propose Marc, c'est aussi un projet de société qui est derrière.
0: C'est très intéressant, parce que du coup, on a pu effectivement avoir des visions différentes sur cette émission. Donc voilà, nous arrivons au terme de cette émission Faut qu'on en parle, riche de petits pays, beaucoup plus d'impôts. Nous recevions François Dubay, qui est professeur émérite à l'Université de Bordeaux, directeur d'études à l'EHESS. François, un petit mot pour terminer, pour conclure cette émission et on reviendra dessus, il faut qu'on en parle la suite.
6: Non, je vais... Le sentiment que j'ai, c'est que nos débats politiques sont très loin.
0: Très bien. Débat politique, alors peut-être, pour clôturer.
6: Et c'est ça qui me déprime un petit peu.
1: Gaël Giraud, directeur de recherche au CNRS, merci.
3: Ah ben moi, je viens de faire ma petite conclusion. Je crois que
0: juste un mot pour résumer. Et voilà.
3: Il nous faut un vrai débat politique. Ça rejoint.
0: Vous êtes vraiment dans le sujet. On avait aussi Marc Debasca, qui est ingénieur et docteur en économie, président du think tank AIRE, inventeur de l'impôt négatif français. Merci Marc d'avoir participé à Faut qu'on en parle. Et le petit mot pour conclure.
4: Éviter la jalousie.
0: Jalousie, on va retenir ça.
1: Okay. Benoît Boritz, entrepreneur et initiateur de la sécurité économique et sociale. Merci.
0: Merci Benoît.
1: Le micro,
0: du coup.
1: Merci.
0: Ça sera plus facile.
7: Je rejoins la remarque de François. Je crois qu'on a eu à 4 un débat sur des questions de société et malheureusement, j'ai l'impression que notre personnel politique est très loin de cette.
0: Ouais, donc on est encore sur le politique. Eh bien, merci
1: à tous de nous avoir suivis. On se retrouve très très vite pour une prochaine enquête.
0: Tout à
1: bientôt.
0: Fait. Et si vous voulez en savoir un petit peu plus de coulisses sur cette émission, n'hésitez pas. Il faut qu'on en parle la suite sur cette émission Riche doit-il payer plus d'impôts.
1: Restez connectés. À tout de suite.
0: Bye bye. Bye, bye. Bye, bye.

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